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1: Vous avez certainement reconnu Papa Outé, le tube du chanteur belge Stromae, extrait de son deuxième album studio intitulé Racine Carrée. Le titre est sorti en tant que premier single de l'album, c'était le 13 mai 2013. Il y a même eu différents remixes depuis, mais c'est bien à cette toute première version originale que l'on va s'intéresser ici.
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1: Papa Outé, c'est une chanson au style house avec des influences de pop, des rythmes africains et on peut même y déceler un brin de variété au début du premier couplet notamment. Stromae dans sa chanson relate son expérience personnelle de l'absence d'un père, un récit marqué par ses propres vécus. Issu d'une mère belge et d'un père rwandais, il a connu un père errant, tragiquement décédé pendant le génocide de 1994. Stromae avoue lors d'une interview pour Libération avoir pleuré lors de l'écriture, sans doute pour le côté vécu.
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1: En tout cas, c'est une chanson qui a été unanimement saluée par la critique dès sa sortie. Une chanson qui a caracolé en tête des écoutes et en tête des ventes en France pendant plusieurs semaines. Une chanson que l'on associe indubitablement à l'œuvre, mais aussi au succès du chanteur belge, notamment dans l'Hexagone, mais pas que, car ce morceau a aussi énormément eu de succès en Europe et plus particulièrement en Belgique.
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1: En Suisse également, Marianne Grosjean de la Tribune de Genève note qu'avec Formidable, il s'agit d'une des chansons, je cite, les plus abouties de cet album Racine Carrée. Pour Valérie Lehoux de Télérama, je cite encore, le bondissant Papa Outé sur le départ du père fait partie des chansons dont les textes, pas forcément poétiques, ont le don de taper dans le mille. Un sujet fort, un sujet personnel, un sujet profond et pourtant une chanson avec un refrain qui reste dans la tête, qu'on fredonne pendant longtemps, mais qui sait aussi nous faire danser. C'est là tout le talent de Stromae et pour le coup, eh bien on l'écoute.
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Forever Young est le troisième single du groupe Alphaville. Il est sorti le 21 septembre 1984. La chanson est issue de l'album éponyme. Le titre connaît immédiatement un grand succès. Sorti à l'apogée de la guerre froide, en plein débat sur l'installation de missiles Pershing 2 face aux SS-20 soviétiques, et alors que le mouvement écologique faisait une percée politique en Allemagne, la chanson évoque la jeunesse, le temps qui passe, la peur de l'avenir, le risque nucléaire, et j'en passe. Forever Young a immédiatement connu le succès, notamment en Europe, devenant une chanson phare de ce groupe allemand qui est Alphaville. Elle a été reprise dans des albums collecteurs du groupe par des artistes indépendants, elle a fait l'objet de remixes et elle a aussi été utilisée très souvent par des publicitaires. En 2023, Salvatore Adamo, et ça c'est étonnant, en a fait par exemple une adaptation en français dans son album In French Please, sous le titre Jeune à jamais, forcément une traduction littérale. Il en fait une méditation sur le temps qui passe et sur le désir, animant un artiste interprétant des chansons populaires, se dévoilant un peu dans ce texte en français. Je vous en propose un court extrait tout de suite.

C'est sûr que c'est pas la meilleure reprise qui ait jamais été faite de ce titre. Allez, on laisse Salvatore Adamo rester jeune à jamais et on l'en félicite. Et je vous propose d'écouter tout de suite les Allemands d'Alphaville et la vraie version originale de Forever Young.

Premier Gaou est une chanson du groupe Magic System, extraite de l'album du même nom. Le titre signifie littéralement « Premier fou » en ouchi, un argot abidjanais. La chanson raconte l'histoire autobiographique du chanteur Salif Traoré, dit Asalfo, et de son ex-petite amie qui a tenté de le reconquérir une fois qu'il est devenu célèbre. Enregistrée initialement en 1999, elle est devenue un tube en France 3 ans plus tard, un titre qui a permis à Magic System, alors peu connu, de percer et de devenir le phénomène pop, zouglou, dance, ce que vous voulez, que l'on connaît aujourd'hui. S'inspirant donc de l'autobiographie du chanteur Asalfo, les paroles racontent l'histoire d'un musicien en herbe que sa petite amie quitte à cause de sa pauvreté, et puis après qu'il soit devenu riche et qu'elle le voit à la télévision, elle tente de le reconquérir. Il la repousse, affirmant que son départ n'a pas vraiment d'importance. Si elle revenait, lui redeviendrait un imbécile, un gaou, pour le coup en ouchi. Une chanson à côté de laquelle il est impossible d'être passé ces 30 dernières années, ou presque en tout cas. Le single s'est classé 4e des charts français, il est resté dans le top 100 pendant 28 semaines, dont 10 dans le top 10, avec 300 000 exemplaires vendus en France. C'est ce titre qui nous a ouvert la voie, même si nous avons enchaîné les succès. Je ne pense pas qu'il puisse remplacer Premier Gaou, car il avait ce petit quelque chose de magique propre aux débutants, a déclaré bien des années plus tard Asalfo en personne. Le single a également figuré dans le top 10 en Belgique, atteignant la 10e place lors de sa 9e semaine. Il est resté dans le top 40 pendant 15 semaines. En Suisse, il a connu un succès modéré, se classant 30e et restant dans le top 100 tout de même pendant 9 semaines. Je vous propose de revivre ce premier Gaou et de l'écouter tout de suite.

Doo-Wop That Thing, aussi appelé Doo-Wop, est le premier single solo de la chanteuse américaine Lauryn Hill après son aventure fructueuse, il faut bien le dire, avec les Fugees, une chanson qui apparaît sur son premier album solo, The Miseducation of Lauryn Hill, que l'on pourrait traduire par La Mauvaise Éducation de Lauryn Hill. Écrite et produite par elle-même, cette chanson est sortie en tant que single phare de l'album en juillet 1998. Ce fut la première et dernière première place de Lauryn Hill au Billboard Hot 100 dans sa carrière, une chanson qui a gagné le Grammy Award de la meilleure prestation vocale R&B féminine et celui de la meilleure chanson R&B tout court au Grammy Awards de 1999. Une chanson qui s'est placée directement numéro 1 en faisant la 10e chanson de l'histoire ayant réussi cette performance. Dans le texte, Lauryn Hill lance un avertissement à la fois aux femmes qui, je cite, essayent d'être hard rock alors qu'elles sont comme un joyau, et aux hommes qui sont, je cite, plus concernés par leurs enjoliveurs de Timberland que par les femmes. Fin de citation. Ces hommes qui sont interpellés dans la chanson par Lauryn Hill qui leur conseille de ne pas laisser cette chose, that thing, gâcher leur vie. Le refrain a été salué à l'époque et il l'est encore aujourd'hui pour sa façon de promouvoir l'égalité entre les sexes. Il faut savoir que, hormis les Grammy Awards, hein, glanés par cette chanson, le clip vidéo a gagné 4 MTV Video Music Awards en 1999. Meilleure vidéo féminine, meilleure vidéo R&B, meilleure direction artistique et vidéo de l'année. Un single qui a poussé le succès de l'album The Miseducation of Lauryn Hill et qui a permis à la chanteuse d'être totalement crédible en solo après les nombreux succès qu'elle avait connus avec son groupe Les Fugees, sans toutefois lâcher complètement l'aventure avec ses deux compagnons. Je vous propose tout de suite d'écouter ce titre et de voyager un petit peu dans le temps.

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0: Je sais pas comment l'expliquer. C'est difficile à expliquer en fait. Je crois qu'à cette époque-là, en fait, j'avais rencontré quelqu'un d'un peu plus mature que moi, à l'époque. Et puis, j'ai ouvert les yeux sur certaines choses. Et c'est de là qu'elle est partie mon envie d'avoir un enfant, une fille. Comme un déclic, en fait. C'était pendant les vacances d'été, j'ai passé des super vacances et je sais pas, de là... J'avais 15 ans, il en avait 25 hein, quand même. Donc... Mais je sais pas, c'était différent. Différent, il était pas du tout en plus de la même région que moi. Donc j'ai passé presque un peu plus d'un mois avec lui. Ouais, en vacances, c'est ça. Après, il m'a suivi quand je suis repartie chez moi. Il s'est installé au camping à côté de chez moi pendant un mois. Et là-dessus, c'est pas bien hein, ce que je vais dire, mais j'ai fait une fugue. Je suis partie une semaine à Paris avec lui, on était limite des SDF, un peu la honte quand tu repenses, mais c'est pas grave, c'est des bons souvenirs quand même. Et puis bon, c'est vrai qu'après là-dessus, bon, quand j'ai appelé ma mère pour lui dire que j'étais à Paris, à la limite, moi t'es à Paris, ok, bon bah tu rentres, voilà quoi. Donc je crois que c'est avec ce que j'ai vécu en fait avec cette personne, j'ai vu d'autres choses et de là ouais, j'avais plus envie de rester chez moi et puis l'envie de fonder ma famille à moi. La famille que j'avais pas, je voulais la fonder moi, à 15 ans ouais.
1: Cette rencontre avec cet homme avec qui tu es allé à Paris, qu'est-ce qui s'est passé comme événement d'un coup pour que tu aies eu envie de créer ta famille?
0: Ben c'est parce qu'il... Il prenait soin de moi, puis enfin d'une façon différente quoi. Il était très protecteur, très attentionné en fait envers moi. Enfin c'était différent de ce que j'avais vécu en fait avec mes parents quoi. Et je crois que ouais c'est ça qui a fait que je sais pas comment l'expliquer. C'est plein de petites choses en fait. Parce que enfin, c'est vieux hein. C'est loin tout ça. C'était loin. En fait, il me mettait en valeur, il m'écoutait quand je parlais. Puis les petites attentions, enfin, des trucs tout bêtes, quoi. Je passais en priorité, en fait. Voilà, c'est ça. Il faisait attention à moi. Il m'écoutait. Et puis j'avais pas l'impression, en fait, qu'il se serve de moi, déjà. J'avais pas ce sentiment-là. Bah, c'est pas venu tout de suite, ça. Hein. C'est pas venu tout de suite à 15 ans. Là-dessus, oui, j'ai commencé à cogiter en me disant « Ouais, j'aimerais bien avoir déjà un enfant hein, pour commencer. » C'était vraiment, j'en voulais un pour fonder ma famille. Et de là-dessus, en fait, en réfléchissant, parce que bon, je l'ai quand même pas eu avant 17 ans, ma fille, je me suis dit « Ouais, je vais avoir un enfant jeune. » Enfin, c'est cool, quoi, parce que je me disais « L'écart, il sera pas énorme, quoi. » Il sera pas énorme et je pourrais aussi profiter de ma vie après. Moi, je me suis dit, déjà, je serais plus proche d'eux, j'aurais un autre regard. Moi, déjà, je me disais que de toute façon, entre 15 et 25 ans, on n'est pas assez mature. Enfin, on n'est pas posé, on n'est pas réfléchi, on n'est pas... C'est avec l'âge, en fait, qu'on acquiert tout ça. Et je pense qu'on commence véritablement à vivre vers 30 ans, pas avant. Qu'on est déjà beaucoup plus... Je sais pas comment on dit ça. Ouais, plus mature, ouais, plus réfléchi, plus posé. Enfin, on voit beaucoup plus de choses de la vie autrement, en fait. Qu'à 20 ans. À 20 ans, on est un peu bête. Hein. Faut dire ce qu'il y a. Non, mais c'est vrai, faut le dire. On est bête. Quand on y réfléchit, on est bête.

0: Moi, j'ai mon père qui est parti, j'avais 3 ans. Donc, il nous prenait un petit peu en week-end jusqu'à ce que j'aie 10 ans à peu près. Les vacances, c'était jamais moi et mon frère, parce que j'ai un vrai frère puis un demi-frère. Les vacances, ils nous prenaient jamais ensemble, ils voulaient pas. C'était une année sur deux. Donc, enfin, c'est moyen quand même. Ensuite, alcoolique. Donc, souvent, on appelait les pompiers le week-end quand on était chez lui. Plusieurs fois, il s'est mis un pistolet sur la tempe parce qu'il voulait se suicider. Alors que, bon, moi, 10 ans, mon frère, 8 ans. Bon, après, ma mère, elle a quand même enfin mis Léo là. Je sais pas trop ce qui s'est passé, mais du coup, on n'y est plus allé. Après, quand je suis arrivée, ouais, vers 12 ans, que j'ai commencé, bah, forcément un petit peu à sortir, ma mère qui s'était remariée avec mon beau-père. Enfin, c'était un peu compliqué aussi parce que mon beau-père, il s'en prenait beaucoup à mon frère, il le tapait souvent. Il tapait aussi un peu ma mère. Bref, c'était. Voilà. Et là-dessus, quand j'ai commencé à sortir, du coup, pour m'évader un peu de tout ça, bah, c'est ma mère qui a pris le relais. Qui servait de moi pour pouvoir sortir et puis ben du coup tromper mon beau-père, même avec mes copains. Ben, moi aujourd'hui, moi je suis heureuse. Bon, ça n'a pas duré avec le père de mes enfants, mais ça a duré 10 ans quand même. Donc quand on rencontre à 16 ans, je trouve que c'est quand même pas mal. Même si il y a beaucoup de choses qu'elle n'est plus, de toute façon à la fin, c'est quand même dur. Je pense que ça a été ça aussi qui a été dur à faire le pas, de se dire, bon allez, on se sépare. Mais au final, non. Ça a été un soulagement, un grand ouf. Ouais, je crois que je me suis retrouvée déjà moi, mieux dans ma peau, je me sentais mieux, puis vis-à-vis de mes enfants aussi. Et dans ma tête déjà, j'ai dit, peut-être plus d'hommes, quoi. Je m'étais dit, peut-être plus d'hommes, je pourrais jamais être comme mes grands-parents, je m'étais dit. Je voulais plus vivre avec quelqu'un, je m'étais juste dit, ouais, j'aurais peut-être des petites relations comme ça, mais. Et puis avec lui, bah en fait, quand je l'ai rencontré, non, ça a été. Il y a eu, je sais pas, une étincelle, un truc. Et maintenant, ça fait 5 ans, on a acheté, Donc j'ai commencé par lui présenter mes enfants, on se voyait avec mes enfants et c'est mes enfants limite qui me mettaient des coups de pied aux fesses. Mais maman, il est bien, allez maman. C'est ça, ouais. C'est eux qui m'ont un peu boosté, je pense. Donc ça s'est super bien passé, quoi. Ma fille le considère comme son père. Ouais. Je peux dire que là, ça fait 5 ans que je suis heureuse vraiment, que j'ai le sentiment d'être sur le chemin de mes grands-parents, en fait, mon modèle. Dans la même lancée, sur la même voie. Non, je dirais à papy et mamie que je les aime très très fort, que je les considère limite comme mon père et ma mère. Ouais. Voilà. Et que je leur dis merci d'avoir été comme ça, que j'ai pu m'appuyer sur eux, en fait, pendant toute mon enfance.
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0: il faut pas perdre espoir, en fait. Je pense qu'il faut toujours regarder devant. Des fois, on s'arrête sur ce qu'on a, sur ce qu'on fait, mais en fait, il y a toujours une issue, il y a toujours quelque chose de bien qui nous attend. Même s'il y a des passages difficiles, parce que certes, j'en ai eu beaucoup, mais il y a toujours quelque chose de bien.
1: Et tu en ris, d'ailleurs.
0: Ouais. Ah bah oui, de toute façon, voilà, maintenant c'est du passé, on fait une croix, hein, on passe à autre chose, et il faut, c'est important. Ça reste là parce qu'on l'a vécu, mais on passe à autre chose, on vit d'autres choses, et ouais, puis au jour d'aujourd'hui, ouais, je suis heureuse. Donc il faut vraiment regarder devant. Et s'écouter. C'est important. Il faut s'écouter. Ah, c'est, tu sais, des fois dans la tête, quand on a des petits cerveaux là qui te dit « Si, si, allez, tu dois le faire. Si, si, vas-y. » Il faut s'écouter.
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8: Bonjour chers auditeurs, aujourd'hui nous interviewons un perceur tatoueur qui travaille à Aubenas. Bonjour.
9: Bonjour les filles, merci de me recevoir pour votre interview. Je vous écoute.
8: Pouvez-vous vous présenter en quelques mots ?
9: Eh bien, je suis Boris, je suis aussi le fondateur donc du salon de tatouage et de piercing de l'Interdit by Amorem. J'ai ouvert il y a un peu plus de 2 ans et là j'arrête bientôt pour partir ailleurs.
8: Depuis quand travaillez-vous dans ce domaine ?
9: Mon premier stage, je devais avoir votre âge du coup, c'était au collège, c'était le stage découverte de 3e. Et ensuite j'ai continué un peu dans cette voie-là.
8: Qu'est-ce qui vous a poussé à faire ce métier ?
9: Ben, j'ai toujours dessiné. Ouais, avant même que je sache marcher, je dessinais. Et du coup, en fait, c'est avec le temps. Plus on fait de dessins, plus on s'approprie des styles, en gros. Et lorsque j'ai rencontré le tatouage, ben, j'ai voulu me lancer là-dedans, d'entrée.
8: Pourquoi avez-vous choisi ce nom, l'Interdit by Amorem ?
9: Au début, c'était Père Amorem. Parce que je dis qu'il faut faire les choses par amour. Donc, Père Amorem, en gros, c'est du latin. Je comptais le mettre en italien par rapport à mes origines, mais ça me plaisait pas comment c'était tourné. Ensuite, l'interdit, c'est parce que j'ai eu beaucoup de clients qui voyaient ça un peu comme quelque chose de... pas illégal, mais il y a des gens de tout âge que je tatoue. Et avant, c'était mal vu. Donc j'ai pris un petit clin d'œil pour l'interdit pour ça. Voilà.
8: Quel emplacement cherchez-vous et dans quelle ville ?
9: Donc là, le salon que j'ai actuellement, il était à l'abandon depuis 2017. J'ai fait toutes les rénovations, ça a mis un peu de temps. Mais j'ai pu faire quelque chose de très beau et j'en suis fier. À l'heure actuelle, en fait, j'aimerais partir de la France, moi. Ça fait longtemps que je compte le faire et là, je pense que c'est le bon moment. Ensuite, pour ce qui est de la ville, j'ai pas eu vraiment le temps de chercher parce que j'ai beaucoup, beaucoup bossé ces dernières années. Là, j'aimerais un peu souffler et prendre le temps d'aller à droite à gauche pour me rendre compte moi-même des endroits.
8: Vous comptez partir où ?
9: Donc idéalement en dehors de l'Europe, mais j'ai pas vraiment de destination précise. Il y a aussi les barrières de la langue qui se font vite. Je me vois pas aller au Canada parce que ça fait loin. Idéalement, il faut quand même que je sois un peu proche de ma famille pour les voir de temps en temps. Mais des pays frontaliers qui sont en dehors de la Suisse, je pense.
8: Comment avez-vous trouvé ce local ?
9: Le local que j'ai actuellement, eh bien moi j'étais parti pendant plusieurs années en dehors de l'Ardèche. Et quand je suis revenu, je me suis dit que ce serait bien de créer quelque chose ici. Parce que les autres endroits ne me plaisaient pas plus que ça. Et ce local, j'ai cherché à droite à gauche. Et puis à un moment, je suis tombé sur lui. J'ai vu de belles opportunités. Parce que comme je disais, il était en ruine. Donc il fallait que je me visualise ce que je pouvais faire. Et c'était top et je ne regrette pas parce que financièrement, c'est intéressant quoi, d'avoir un local comme ça. Quand on voit les prix des loyers au Benin... Moi, j'ai bien joué mes cartes, on va dire.
8: Quelle formation et études avez-vous suivies et pendant combien de temps ?
9: Donc, comme je disais, moi, dès que j'ai eu 14 ans, j'ai su que je voulais être tatoueur. Mais mes parents, ils n'ont pas trop accepté. Donc, j'ai dû prolonger mes études. En gros, j'ai fait un BTS NRC, donc dans le commerce. Donc, j'ai arrêté tout ce qui est études à mes 20 ans. Et pour les formations, du coup, la seule qui est nécessaire en France, c'est l'hygiène et salubrité. Actuellement, ils ont ajouté quelque chose. Là. On a reçu un mail en début d'année. Mais la plus importante, c'est l'hygiène et salubrité. On ne peut pas ouvrir de salon sans ça.
8: Quelles sont les différentes étapes quand on se fait tatouer ou percer ?
9: Donc, on va commencer par le plus simple, pour le piercing. Donc, pour le piercing, dès que je reçois quelqu'un, en fait, il faut que je sache s'il est majeur ou pas. S'il a au moins 16 ans, il me faut l'accord parental et la présence d'un des deux parents, à part s'il a 17 ans. Et ensuite, il faut que je sache s'il s'est fait percer les 6 derniers mois, parce que le corps, il peut cicatriser plus ou moins vite, ça dépend des gens, mais moi, il faut que je prenne les bases générales Donc c'est à peu près 4 piercings tous les 6 mois. Ensuite, il faut que je sache s'il n'a pas d'allergie, pas de traitement en cours. Et à ce moment-là, ensuite, on regarde un peu ce qu'elle veut comme piercing, esthétiquement. Et on y va. Pour le tatouage, c'est... Ben pour moi, c'est plus simple. Ouais, le tatouage, elle me dit ce qu'elle veut. Il n'y a même pas forcément besoin de me montrer une image, parce qu'il suffit qu'elle me dise ce qu'elle veut, la personne, et j'arrive à trouver vraiment ce qui lui correspond. Et ensuite, pareil, allergie, traitement en cours. En dehors de ça, c'est bon.
0: C'est le côté créatif que vous préférez ?
9: Oui, en plus, ce côté-là, il est en train de prendre un tournant. Parce que l'IA, elle crée des images et les gens utilisent de plus en plus ces créations-là. Donc moi, ça ne me gêne pas forcément, parce que ça reste des petits tatouages. Quelqu'un qui veut un dos entier, par exemple, ne va pas demander à l'IA de le faire. Mais je pense qu'on est au tournant de quelque chose de nouveau, hein, avec l'IA. Et ce, pour beaucoup de domaines. Donc oui, j'ai encore la chance de pouvoir créer des choses de A à Z, et c'est plutôt cool, ouais, bien sûr. Surtout cool de voir comme ils sont heureux, les clients. Ouais. C'est ça qui me fait plaisir.
0: Quelles sont les règles d'hygiène à respecter ?
9: Donc pour le salon, mais forcément, il faut que ce soit bien propre. Hein. Ensuite, tout ce qui est aiguille, il faut que ce soit stérile. Donc l'ouverture des aiguilles, tout ça. Pour les aiguilles, on a aussi des poubelles spéciales. Ça s'appelle les dasseries, on paye pour ça. Donc il y a conteneur pour aiguilles. Et ensuite, il y a aussi des sacs pour tout ce qui est lié au sang. Les mouchoirs, tout ça, coton-tige. Et ensuite, l'IGN, ben, on désinfecte la peau de la personne, idéalement avec deux produits, bétadine et biceptine, pour tuer tout ce que les gels douche classiques ne tuent pas, afin d'inseptiser la peau correctement.
0: Comment se passe la désinfection du matériel ?
9: Eh ben, moi, je désinfecte pas, du coup, le matériel, j'utilise que du stérile. Donc au moins... Au moins, il n'y a pas de souci. Mais après, je ne me suis pas vraiment intéressé là-dessus, mais je sais qu'il y a des caissons pour tout stériliser. Ouais. C'est plutôt pour le piercing, ça.
0: Quel matériel utilisez-vous et combien ça vous a coûté ?
9: Donc moi, j'ai 3 machines à tatouer. Donc c'est des dermographes. Ça s'appelle aussi machine sans fil. Là, c'est ce que j'ai actuellement. J'en ai une, en fait, pour l'ombrage. Une pour les couleurs et une pour les tracés. Parce qu'on peut faire tout avec la même machine, mais c'est pas optimal. Donc il faut certaines puissances et certaines courses d'aiguilles. Donc c'est à peu près 850 € par machine. Après, les encres, il y a eu de nouvelles normes aussi l'an dernier. Mais c'est à peu près 30 € la couleur. Il faut plusieurs couleurs pour faire des nuances. Ensuite, bon, il faut le divan. Il faut aussi, si on compte tout, il faut l'ordinateur, l'imprimante... De quoi recevoir les clients. Moi, j'ai un salon exprès pour recevoir les clients, qu'on soit à l'aise, pour qu'ils me parlent de leur projet. Ensuite, j'ai à l'étage la pièce pour tatouer. Je sais pas combien ça doit me coûter en tout. Je dirais pas loin de 5 000, hein, 5 000-6 000, je pense. Hein. Mais encore, j'aime pas trop calculer ce genre de choses, donc autant je me trompe. Je préfère regarder ce qui rentre plutôt que ce qui sort. Mais voilà, ouais.
0: Combien de temps environ mettez-vous pour faire un tatouage ?
9: Par exemple, un bras entier. On ne peut pas le faire en une fois. Enfin, moi, je ne les fais pas en une fois parce que c'est très complexe, détaillé. Donc, c'est des séances qui durent entre 7 et 9 heures, selon la résistance de la personne, on va dire. Le but, ce n'est pas non plus qu'elle souffre trop. Je ne suis pas un boucher, mais forcément, au bout de 7 heures, on commence un peu à serrer les dents. Donc, un tatouage, il peut durer 30 heures, en fait. Ouais. Moi, je pense que les plus grosses caisses que j'ai faites, je suis aux alentours de 30-40 heures de tatouage. Mais généralement, 3 heures, on est bon. Hein. La plupart du temps, 3 heures, on est bon pour un joli tatouage.
0: Comment ça se passe quand c'est en plusieurs séances ?
9: Donc en plusieurs séances, je reçois la personne, on parle de son projet, je fais le dessin, je lui envoie le projet. Elle a une idée très concrète de comment ça va rendre sur elle, puisque j'ai une photo d'elle et je mets le tatou sur cette personne-là. Et une fois qu'elle valide le projet, qu'elle paye les acomptes, tout ça, ensuite on organise un premier rendez-vous. Et là, selon le tatouage, je vois par quoi on commence. Donc la première séance, comme je disais, elle dure entre 7 et 9 heures à peu près. Ensuite, je lui laisse 3 semaines pour cicatriser. C'est le temps que met majoritairement le derme et l'épiderme pour cicatriser. Et ensuite, on se revoit, on refait une séance, et ça jusqu'à ce que tout soit fini, quoi.
0: Comment procédez-vous pour ne pas faire mal à vos clients ?
9: Donc moi, je leur demande de prendre soin de leur peau avant. En gros, si on prépare la peau à un choc de cette manière-là, eh bien, la peau va être prête à endurer un peu plus. Donc idéalement, il faut hydrater sa peau une semaine avant. Et ça permet à l'aiguille de mieux glisser et à l'encre de mieux pénétrer dans la peau. Comme ça, je repasse pas. Ensuite, nous, on a aussi des produits pour préparer la peau assez vite. C'est des gels un peu spéciaux de tatoueurs. On le met, on enroule de cellophane. Et la peau, en fait, elle se détend. Et après, c'est plus cool.
2: Quelle partie du corps est la plus douloureuse à tatouer ou à percer ?
9: Percing, moi déjà, je fais pas tout. Parce qu'il y a des endroits où je trouve pas beau et ça me fait pas kiffer de les faire. Donc voilà. Mais le nez, en fait, c'est relié au nerf optique. Donc c'est un peu sensible, je trouve. Et après dans les oreilles, le tragus, c'est pas super cool aussi. Donc c'est ici. C'est assez épais et les gens, ils n'ont pas forcément un bon souvenir du perçage. Pour ce qui est du tatouage, les côtes, c'est très réputé. Le bas du dos aussi, c'est quelque chose. Après, il faut savoir aussi que le corps humain, il n'est pas symétrique à 100%. Et ça se voit aussi dans les sensations. On a un côté qui est plus sensible que l'autre, donc on aura plus mal au bras droit qu'au bras gauche, par exemple. Et un endroit qui est très très sensible, mais celui-là aussi j'évite de le tatouer parce que ça me dit rien, en gros c'est les fesses. Ah, les fesses, c'est super sensible. Et c'est pas ouf quoi.
0: Quel style de tatouage faites-vous ?
9: Moi j'aime beaucoup le style japonais. Après j'ai fait pas mal de covers et tout, donc j'ai dû me mettre à la page sur de nombreux styles. Mais aujourd'hui mes styles principaux, ouais, c'est le style asiatique et le semi-réaliste. Ce que j'aime beaucoup faire.
0: C'est quoi un cover ?
9: Un cover, c'est quand quelqu'un a déjà un tatouage et qu'on fait un tatouage par-dessus. Donc on recouvre ce qu'il avait avant pour qu'il soit enfin heureux de ce qu'il porte. Ça peut être également un cover sur cicatrice. Et là, c'est encore plus particulier. Moi, j'avais fait un cover sur cicatrice qui était très dur. En fait, c'était une brûlure. Et la brûlure était très imposante en termes de taille, mais aussi avec de différentes profondeurs. Et ça, il faut qu'on s'adapte. Et ça, c'est difficile.
2: Qu'est-ce qu'on vous demande le plus en général ?
9: Ben, en général, en tatouage, y a des périodes où c'est à la mode, mais j'aime pas trop suivre les modes. Mais moi, c'est vraiment les personnages en semi-réaliste et le style asiatique aussi. On me demande beaucoup de style asiatique, donc de carpe, de dragon, de phénix. Et pour les personnages, c'est tout ce qui est mythologie grecque. Ouais, principalement la mythologie grecque.
2: Et les portraits et les animaux de compagnie ?
9: Donc ça rentre pas en compte de semi-réaliste, parce qu'il faut vraiment que ce soit propre à l'animal. Mais j'en ai fait quelques-uns aussi, ouais. C'est plutôt cool. C'est plutôt cool à faire. Après, c'est pas ce qui me fait le plus kiffer, mais j'ai apprécié le faire quand même, ouais.
0: Où acceptez-vous de percer, tatouer les gens qui viennent vous voir ?
9: J'aime pas trop faire les zones intimes, on va dire. En dehors de ça, moi, il n'y a pas de souci. Hein. Généralement, voilà, si le projet est concret, je regarde plutôt ça. Je regarde si le projet a de l'importance pour la personne. J'ai pas envie de faire quelque chose qu'elle va regretter plus tard. Donc, ouais, à part les zones intimes, moi, il n'y a pas de souci.
2: Quel est l'âge moyen de vos clients ?
9: Eh ben, ils sont assez âgés. Hein. Non, je plaisante. Je dirais entre 40 et 45 ans, l'âge moyen.
0: Quelle est la limite d'âge pour avoir des piercings ou tatouages ?
9: La limite d'âge, tu veux dire, par rapport à la vieillesse ?
10: À la qualité de la peau, je pense, c'est ça ?
0: Les deux.
9: Les deux ? Ben moi, je ne conseille pas de faire un piercing avant 15 ans, enfin, à part les oreilles, en gros, les lobes. Mais il faut que le corps, en fait, il soit assez mature, je ne sais pas comment on peut dire, assez grand, assez adulte, pour permettre au piercing de ne pas gêner en fait le fait qu'on grandisse. Donc 15 ans pour les piercings, c'est le minimum, je pense. Idéalement, bon, mais moi je demande à ce qu'il y ait 16 ans pour les piercings. Même 15, ça me dit pas grand-chose de les percer. Après, il y en a, ils sont vraiment, vraiment très déter, donc c'est pas toujours facile de leur dire non, on va dire. Mais pour ce qui est du tatouage, la personne la plus âgée que j'ai tatouée, je crois qu'elle avait 71 ans.
2: Et la plus jeune ?
9: Et la plus jeune, 16 ans du coup, ouais. Le projet était viable. Le projet était viable, c'est ce qui compte, ouais. Qu'elle ne regrette pas plus tard.
2: Combien de temps avez-vous mis pour être plus à l'aise à l'idée de faire des piercings tatouages ?
9: En fait, grâce à Dieu, j'ai toujours été à l'aise parce que c'est quelque chose que j'aime. Maintenant, je ne peux pas dire non plus qu'il n'y a pas des moments ou des rencontres qui font que des fois on a la pression. Là je me rappelle, il y avait quelqu'un que j'ai tatoué et il avait un budget en fait de 300 euros, et déjà d'entrée je lui dis ben, pour ce que tu veux ça va coûter au moins 400-450, et il me dit ok c'est bon. Et ensuite je lui propose plusieurs dessins et il en préfère un avec les couleurs, donc il y a encore une addition qui se fait, tu vois, et on arrive à un tatouage qui vaut à peu près dans les 600 euros, tu vois. Et donc là j'ai la pression parce que il me connaît pas, c'est son premier tatouage. Et il double le prix sur lequel il était parti. Donc j'ai eu un peu de pression en fait. Surtout qu'en plus il était venu accompagné de sa femme et elle me surveillait quand je tatouais. mais en dehors de ça, tout s'est super bien passé. Hein. Lui, il a vu le stencil. Donc le stencil, c'est ce qu'on met sur la peau avant de tatouer pour avoir un calque et recopier le calque en gros. Et il regardait le stencil au miroir et il comprenait pas comment on allait arriver du stencil au résultat que. Donc ça met une espèce de pression quand on se dit bon ben maintenant je vais faire mon boulot et puis voilà quoi, il sera content à la fin. Mais pendant toute la séance, jusqu'à à peu près 3 heures de tatouage, le mec était dans le fou quoi, il comprenait pas ce que je faisais et il me le montrait. Donc c'était pas ouf. À la fin il était super content. Il avait même demandé l'avis à ChatGPT, il avait envoyé le tatouage à Chat, tu vois, comme quoi il y a pas que dans la création que l'IA a sa place, elle a aussi une place apparemment pour donner son avis. Et l'IA avait félicité mon travail, donc c'était cool, mais ouais, comme quoi on a la pression selon ce qui se passe.
0: Comment faites-vous face aux personnes qui ont très peur ?
9: Ben, j'essaye d'être cool. Tu vois, moi, mon salon, il n'est pas noir, il n'y a pas des têtes de mort de partout. C'est un salon où on entre déjà, c'est une bonne atmosphère. J'essaye vraiment de faire une bonne atmosphère. On dirait un peu comme un théâtre, un opéra. Et ensuite, ben, je leur explique tout. Je leur dis, s'il y a la moindre question, tu me dis, voilà, je suis là pour eux. Et ensuite, ben, pour en revenir aux douleurs, parce que souvent, en fait, ils appréhendent ça, ils appréhendent le fait d'avoir mal. Si vous voulez, en fait, on pique entre le derme et l'épiderme. Mais le derme et l'épiderme est propre à chacun. C'est-à-dire que c'est une épaisseur qui est différente pour chacun. Donc au début, je pique le moins profondément possible. Je regarde si ça rentre. Si ça rentre pas, il faut que je pique un peu plus profondément. Mais au moins, je lui fais pas mal pour rien. Donc c'est comme ça que je fais en gros. Je prends beaucoup de mesures pour qu'elle ait le moins mal possible et qu'elle soit à l'aise.
0: Avez-vous un produit pour diminuer la douleur ?
9: Il y a une personne, je l'ai tatouée au niveau du plexus. Et c'est un endroit qui est très très très sensible. Vraiment, c'est horrible. Donc, je lui ai dit, voilà, attends-toi vraiment à avoir mal et tout. Je suis pas un boucher, mais cet endroit, il est pas cool. Et il me dit, ouais, je sais. Donc voilà, c'est un mec un peu gaillard et tout. Je me dis, bah, ça va le faire, quoi. Et en fait, il avait pas les larmes, mais je voyais que vraiment, c'était chaud pour lui. Donc, il a insisté pour prendre du produit anesthésiant, une crème anesthésiante. Et je lui ai dit, écoute, ça vient foirer le tatouage, parce qu'en fait, ça durcit la peau, donc l'encre, elle a plus de mal à rentrer, elle a aussi plus de mal à tenir dans la peau. Donc en gros, ça te fait mal pour rien. Puisque tu tatoues, mais le tatou, il reste pas forcément. Ou en tout cas, il reste beaucoup moins bien.
0: Avez-vous un produit pour diminuer la douleur ?
9: J'ai des produits, en fait, Biotat, ça s'appelle. Et effectivement, ils permettent un peu d'assouplir la peau, d'atténuer les douleurs. Mais c'est pas anesthésiant. C'est un autre produit qui permet vraiment de calmer les inflammations.
0: Avez-vous quelque chose à ajouter ?
9: Ben écoutez, pour en revenir à ce que vous disiez au début, donc tout ce qui concerne le travail, tout ça, voilà, comme je dis, moi je travaille pas, je passionne. Et je pense que c'est l'essentiel, ouais. De donner de l'amour à ce qu'on fait et de partager des bonnes choses, comme vous le faites avec les interviews. Donc voilà.
2: Maintenant, passons à la question traditionnelle. Que pensez-vous des radios en milieu scolaire comme la nôtre, InfoRC ?
9: Qu'est-ce que j'en pense ? Bah écoutez, moi j'étais content d'être contacté par Gilles du coup. D'autant plus que c'est pour des enfants qui sont motivés comme vous, donc je trouve la démarche très très bien. Et en plus, ouais, quand je vois toutes les photos qu'il y a, je me dis que ça date pas d'hier, donc c'est quelque chose qui fonctionne et quelque chose qui a intéressé beaucoup de monde. Donc c'est bien, il faut continuer comme ça, bien sûr. Merci de m'avoir reçu, et je vous souhaite une très bonne continuation les filles.
8: Merci monsieur d'avoir répondu à toutes nos questions. C'était Capucine et Chloé, élèves au Collège Roca sur Radio InfoRC.
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8: À l'occasion du Festival des Fiertés organisé par le collectif Sud Ardèche Queer du 30 mai au 6 juin, la radio InfoRC se fait l'écho des luttes pour les droits et pour la visibilité des personnes LGBTQIA+. La Bibli queer et féministe Les Lynx est partenaire de l'événement. Cette Bibli associative est l'invitée des ados du Club Info de Jastres. La Bibli Les Lynx leur a fait plusieurs propositions de lecture, notamment le manga She Wasn't a Guy de Arae Sumiko, publié chez Media Factory, la bande dessinée Voleuse de Lucy Bryan, publiée aux éditions Sarbacane en 2023, et enfin le premier tome de la trilogie du Dragon T de Kay O'Neill, publié chez Bliss Comics en 2022. Trois livres qui sont à retrouver à la Bibli Les Lynx, à la cantine populaire chaque samedi midi, ou encore à la médiathèque Jean Ferrat du mardi 2 au samedi 6 juin, car la Bibli Les Lynx y fera escale. En tout cas, les ados du Club Info du Collège de Jastres ont lu ces livres et ont préparé une interview des bénévoles de la Bibli Les Lynx. Cela s'est passé le mardi 26 mai, encore joyeux anniversaire à Elio dont c'est le jour de naissance, et merci à lui et à Nina d'être venus. Et bravo à Hugo, Isra, Myriam, Nora, Ayoub et William pour la préparation, l'animation et la réalisation de cette émission. C'est tout de suite sur la radio InfoRC.
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10: Je m'appelle Hugo et je suis au Club Info du Collège de Jastres. Je suis avec Elio et Nina. Bonjour.
11: Hello.
12: Salut.
10: Vous êtes bénévole dans une bibliothèque associative nommée Les Lynx à Aubenas. Aujourd'hui, on en parle car un festival des fiertés est organisé en Sud-Ardèche du 30 mai au 6 juin et vous y participez. Qu'avez-vous prévu de faire pour le festival des fiertés ?
12: On a prévu d'inviter des drag queens, drag kings pour des lectures à la médiathèque à Aubenas. Donc la Bibli, depuis qu'elle existe, depuis 4 ans, on a décidé de monter un fonds jeunesse avec plein de livres pour les enfants. Et donc, du coup, là, c'est l'occasion de sortir nos livres enfants qui vont être présentés pendant une semaine à la médiathèque d'Aubenas avec tout notre fonds. En fait, on déménage toute la bibliothèque des Lynx qui est à la cantine populaire. On la déménage à la médiathèque d'Aubenas pour une semaine à partir de mardi 3 juin.
13: Voilà. C'est bientôt.
10: Pourquoi avez-vous choisi de faire cela ?
13: Parce que c'est important de rendre accès tous ces livres merveilleux qui traitent de sujets dont on n'a pas l'habitude d'avoir accès dans d'autres bibliothèques. Et aussi le fait d'inviter des personnes en drague, c'est pas forcément commun parce que c'est pas forcément accepté. Et de laisser un petit moment de liberté comme ça, d'expression de qui on peut être, c'est nécessaire et formidable.
10: Pourquoi cette bibliothèque s'appelle comme ça ?
12: Alors, au début, cette bibliothèque ne s'appelait pas Les Lynx, ça s'appelait Les Lins et les Lunes, avec l'écriture inclusive. Je ne sais pas si on vous apprend ça à l'école. En tout cas, c'est une écriture qui est apparue il n'y a pas si longtemps pour féminiser la langue française, qui est très masculine, comme on apprend à l'école. Le masculin l'emporte.
13: Sur le féminin.
12: et du coup, nous, on a fait un jeu de mots avec les lins, les lunes. Du coup, c'était les uns, les unes, la diversité des personnes. Et dans l'écriture inclusive, il n'y a pas que... Parce que du coup, là, c'était joué avec le point médian, donc pour vraiment masculin, féminin. Donc ça reste une écriture quand même très binaire, avec d'un côté... les hommes, de l'autre côté, les femmes. Et comme l'écriture inclusive invente énormément de nouvelles règles et de nouvelles idées pour penser autrement les genres et les personnes, il y a le X qui est employé et qui, en gros, représente plutôt un peu toute une communauté qu'on pourrait dire la communauté LGBTQIA+. Et du coup, un jour, en rigolant, on s'est rendu compte que si on faisait plus les lins, les lunes et qu'on faisait les lynx, ça faisait encore un jeu de mots. Et on trouvait ça drôle, du coup, voilà, on s'appelle les lynx maintenant. Mais les gens ont du mal à le prononcer et à comprendre, mais on est là pour expliquer.
10: Depuis quand faites-vous cela ?
3: 4 ans. C'est ça ?
12: Ouais, 4 ans pile, on est né. Enfin, la première fois qu'on s'est montré, c'était première marche des fiertés à Aubenas, il y a 4 ans.
3: Mais au début, c'était une bibliothèque itinéraire.
12: Itinérante, ouais.
3: Une itinérante, pardon. Ouais, pardon.
7: C'est-à-dire qu'il n'y avait pas de.
3: Mais non, mais bien sûr, mais évidemment, fais-le. C'est-à-dire qu'il n'y avait pas de local où on stockait les livres ou quoi. C'était sur le marché, principalement. Mmh. On posait les livres et on échangeait avec les gens, etc.
12: Et maintenant, on a un local à la cantine populaire, 14 rue Nationale à Aubenas, où vous pouvez venir, vous êtes vraiment les bienvenus. Enfin, n'hésitez pas, on est là les jours de cantine et on est là aussi des fois pour d'autres événements. Et on peut venir lire dans des canapés, on n'est pas obligé de parler, on n'est pas
3: et
12: obligé...
3: Et il fait frais.
12: Et il fait frais.
3: Et c'est le samedi midi, la cantine.
12: Tous les samedis
3: midi. Tous les samedis midi.
10: Combien êtes-vous de bénévoles dans cette bibliothèque ?
12: C'est mouvant.
3: Ça fluctue. Hein.
12: Entre 5 et 10.
3: Permanent. Voilà. Permanente.
12: Voilà. Plus plein de gens qui gravitent autour.
10: Pourquoi avez-vous accepté d'être interviewée ?
3: Parce qu'on est des stars. Moi, j'ai trouvé ça super important parce que j'adore la lecture, j'adore les livres jeunesse. Je lis principalement que ça et le thème m'est très à cœur et j'aime énormément partager avec les personnes plus jeunes que moi parce que je les trouve beaucoup plus honnêtes, sincères et franches. Et du coup, quand on m'a dit « Est-ce que tu as envie de venir parler avec ces personnes-là de sujets qui me tiennent à cœur ?», j'avais aucune raison de dire non.
12: Et moi, je veux dire que je n'étais pas retournée dans un collège depuis le collège. Enfin non, c'est pas vrai, je suis déjà allée à Roca parce que Colline nous interviewe assez régulièrement. Mais là, ça me fait super plaisir de revoir un CDI et de revoir comment ça se passe aujourd'hui. Alors merci pour l'invitation, on est vraiment flattés.
3: Et puis vous pouvez être fiers de vous de faire des projets comme ça, c'est trop bien.
10: Quel est votre livre préféré dans cette bibliothèque et quel livre vous recommandez pour notre âge ?
3: Ok, j'aurais dû lire la question avant, ça va être trop dur. Dans cette bibliothèque, tu veux dire celle-ci ?
10: Oui, ou...
3: Ou dans toute ma vie ? Moi, je veux bien choisir, si vous êtes d'accord, hein, de choisir mon livre préféré parmi les livres que vous avez lus, vous. Vous en avez lu ou pas ?
10: Oui.
3: T'as lu ?
11: She wasn't a guy.
3: She wasn't a guy.
10: Voleuse.
3: Voleuse. Et c'était quoi les autres livres ? Le cercle du dragon T. Et pourquoi t'as bien aimé Voleuse ?
10: Ça parle d'un sujet fort, et aussi en étant sur une histoire inventive un peu. C'est pas comme un... où tu parles que du thème et ça parle de ça. C'est plus dans une histoire, ça parle de ça, mais intégré dans une histoire.
3: Ouais, je suis d'accord avec toi, c'est ce que je préfère aussi. Quand ça n'est pas un grand sujet, c'est génial. Et pourquoi t'as aimé She Wasn't a Guy ? Excusez, elle a deux professions, là.
11: Je trouve le style artistique, il est vraiment intéressant avec les couleurs vertes. Parce qu'en même temps, aussi, on peut voir une tension au début du premier tome, avec, entre les deux et tout.
3: Mais grave. Tu veux dire le graphisme, là, du début, le côté que ce soit un peu fluo, là ? Et à l'intérieur ?
11: Oui.
3: Les dessins, t'aimes bien ? Ok. Et tu lis plus des mangas, d'habitude ? Ok, c'est pour ça que t'aimes bien. Okay.
11: J'ai le tome 3 dans mon sac.
3: T'as le tome 3 ? T'as vu quand qu'on sort le tome 4 ?
11: J'ai pas.
3: Eh ben, pas tout de suite. Bah, ils disent qu'ils vont l'écrire, mais ils mettent 3 plombes, je sais pas. Ils ont voulu faire une adaptation animée, mais ça sort pas non plus. Enfin bref, on va pas s'énerver aujourd'hui. Non, je rigole. Des livres que vous avez lus, je crois que le premier qui m'est venu en tête, c'était She Wasn't a Guy aussi. Parce que j'aimais le fait que ce soit un manga qui parle de ça, parce que le manga, actuellement, c'est ultra accessible. Et ça peut intéresser n'importe qui. Et je pense que certaines personnes qui ne seraient pas intéressées par le sujet pourraient se faire avoir un peu. Il y a un peu ce truc-là que j'ai aimé. Et en fait, juste, le personnage principal est super badass. Donc, c'est trop stylé. Et mon deuxième, c'était Voleuse. Donc, j'ai l'impression que ça fait un peu exprès, vous deux, mais c'est pas grave, ça va dans mon sens. Et j'ai adoré pour les mêmes raisons que toi. Pour les personnes qui ne l'ont pas lu, sans forcément spoil, ça va être plutôt une romance saphique, mais très mimi. Elles sont au lycée ? Elles sont quoi ? Elles sont en quelle université ?
10: Lycée.
3: Mais en fait, on parle aussi de la kleptomanie et des choses dont on n'arrive pas à se débarrasser de par nos vécus ou nos traumas. Et du coup, comme tu disais, c'est une histoire à part entière et juste les personnages, leur orientation sexuelle, c'est pas un sujet, quoi. Ou dans She Wasn't a Guy, ça l'est un peu plus parce que c'est l'intrigue, c'est de la romance. Mais ouais, ces deux livres-là, ils sont formidables. Moi, j'aime trop.
10: Et du coup, les autres livres, si vous pouvez en parler un peu.
3: Bien sûr.
13: J'ai beaucoup aimé Si j'étais un arbre, qui est un roman plutôt, qui parle d'une jeune fille au lycée ou au collège, je pourrais plus vous dire, je pense qu'elle est plus vers le lycée, enfin fin collège-lycée, qui se sent un peu dépassée par tous les événements, enjeux climatiques, sociaux, etc. et qui suit sa grand-mère dans la montagne et qui va se rapprocher d'une ZAD. Je sais pas si vous savez ce que c'est une ZAD. C'est une zone à défendre où, en gros, il y a des gros enjeux environnementaux. Par exemple, là, dans le cas du livre, ils veulent couper les arbres, sauf qu'en fait, il y a des personnes qui vivent là-bas qui ne veulent pas, etc. etc. Le côté queer de ce livre-là, ce sont juste la présence des personnages de par leur genre, parce qu'il y a une personne non-binaire. Et dans l'écriture, c'est un peu formidable, parce que du coup, cette personne-là, des fois, il va y avoir elle, des fois, il va y avoir il, et on ne se perd pas du tout dans les pronoms et dans... Mais attends, c'était elle, là. On parlait de qui, du coup? Non, c'est ultra fluide, c'est génial. Et pas forcément de l'orientation sexuelle des personnes, mais à quel point ça peut être fluide et à quel point on n'est pas obligé de nommer une relation. Les deux personnages, là, le personnage principal et la personne non-binaire, du coup, je ne pourrais même pas vous qualifier vraiment leur relation. Ça pourrait s'apparenter à de la delphité. À delphité, je ne sais pas si vous savez ce mot. Vous voyez fraternité? Vous voyez sororité? Ok. Adelphité, ça vient du mot grec adelph et ça veut dire frère et sœur. Mais c'est pas genré. Du coup, quand on veut pas genrer vraiment, on dit adelphité. C'est juste ça. Ça s'apparenter à ça. Ça pourrait s'apparenter à des relations ultra romantiques ou alors best friend ou je sais pas. Ça se mélange, ça se noie dans plein de relations et ça fait du bien de lire ça parce qu'il n'y a pas d'étiquette. Et ça fait du bien d'avoir des relations sans étiquette parce que c'est un peu pénible les cases. Enfin, perso, je trouve, hein, peut-être que vous aimez bien la case, mais moi, j'aime pas trop.
10: Et maintenant, est-ce que le public a des questions?
7: Bonjour, je vais poser les questions d'un élève qui n'était pas là. Alors, sa première question, c'est: depuis que vous êtes petit, soutenez-vous la communauté LGBT?
13: Non, je ne la soutenais pas. Quand on était... Moi, je ne savais pas trop que ça existait. Enfin, moi, je savais déjà qui j'étais, etc. Et c'était ultra... Sans être dit, c'était assez OK autour de moi, mais c'était pas assumé, ça transpirait pas de vérité. Du coup, on me posait pas trop de questions. J'ai pas été entourée de personnes queer ou LGBT ou autres, donc je pouvais pas les soutenir.
12: Oui, je pense que pour moi, c'est la même chose. La question, c'est depuis qu'on est petit.
7: Oui.
12: Ben, je pense que quand on était petit, déjà, c'était beaucoup moins présent qu'aujourd'hui. Par exemple, là, ce que vous êtes en train de faire...
13: Ça n'existait pas,
12: ça pouvait pas exister parce que c'était pas présent du tout dans l'espace public ou bien vraiment peut-être à Paris, il y avait peut-être des endroits où les gens pouvaient... peut-être s'exprimer autour de ça et dans des milieux aussi très spéciaux, mais c'est vraiment les 10-15 dernières années où ces choses-là ont commencé à se dire et à se montrer. Donc nous, à l'époque, on intériorisait des choses, on savait des choses, mais on ne pouvait pas en parler. On n'avait pas du tout de gens qui ont dit être out, c'est-à-dire qu'on sache quelle est notre identité de genre, qu'on connaisse notre orientation sexuelle. C'était vraiment très très rare, c'était très stigmatisé, beaucoup plus qu'aujourd'hui. Donc on en parlait, mais comme un peu un secret. Et on n'est pas nés il y a très longtemps.
13: Non.
8: Et ça veut dire quoi, queer?
13: Queer, en anglais, ça veut dire bizarre. C'est une insulte qui a été énormément donnée dans les pays anglophones, c'est-à-dire les pays où on parle anglais. Ce qui existe beaucoup dans nos communautés, c'est de reprendre les insultes qu'on nous donne, de se les réapproprier et de s'appeler entre nous comme ça. Les queer, les bizarres, bah ouais, on est bizarre, trop cool, c'est super chouette quand même, parce que franchement, ça doit être... un peu ennuyant de pas être bizarre, enfin je sais pas, enfin bref, on se dit ce qu'on veut quoi. Et du coup, queer, c'est un peu comme, à mon sens, hein, tu me dis si pour toi c'est pas ça, mais c'est comme LGBT, QIA+, voilà quoi. Mais si t'es plus à l'aise avec le mot LGBT, QIA+, tu peux dire ça.
7: Est-ce que c'est une fierté de faire cela pour vous et pourquoi?
12: Ouais, moi je pense que c'est une énorme fierté et que c'est des moments, enfin ça s'appelle la semaine des fiertés, le festival des fiertés, c'est des moments où on est dans la rue et où on est surtout la marche des fiertés, où on est en majorité. Et en fait je pense que ça c'est quelque chose qui est très difficile à se figurer quand on fait pas partie d'une minorité, c'est à quel point on est toujours différent et on est toujours renvoyé à notre différence. Et du coup, ce jour-là ou ce mois-là, il y a énormément de choses qui font qu'on se sent vu, regardé ou peut-être un peu questionné. Et surtout, quand on marche, c'est joyeux, c'est festif. Et c'est très libérateur d'être avec plein de gens pour qui c'est pas une question d'être différent, c'est plutôt une réponse.
13: Je pense que ma réponse, elle sera plus nuancée, du sens où c'est une fierté quand on arrive à l'accepter. Parce que c'est pas facile aujourd'hui d'être une personne queer dans cette société. Et la marche des fiertés ou les semaines des fiertés, comme tu le disais, c'est des moments où on se rassemble et on est entre nous. Et du coup, on sent cette émulsion, le fait qu'on soit tous ensemble, ça donne énormément de joie. Mais c'est aussi un endroit militant pour militer, pour revendiquer nos droits, juste montrer qu'on existe et qu'en fait, on a le droit de vivre et d'avoir des libertés. Et je pense que c'est une fierté, mais il faut... On nous voit surtout dans ces moments-là où on est extrêmement joyeux, festif, à faire des petites folies ou j'en sais rien. Mais le reste de l'année, ça peut être un peu compliqué, en tout cas pour ma part, où il y a quand même beaucoup de combats à avoir, que ce soit des micro-combats ou même des gros combats. Du coup, c'est une fierté et évidemment, de par rien que notre existence, on soutient à cette cause. Elle est loin d'être finie, mais juste le fait d'être présent et présente ici, c'est que déjà les choses changent et même vous, d'une certaine façon, vous êtes en train de soutenir la cause, donc c'est trop chouette. Merci à vous.
12: Merci pour les questions. Si vous en avez d'autres, n'hésitez pas.
10: Ça veut dire quoi LGBT en entier?
13: L, lesbienne, G, gay, B, bi, T, trans. Bah c'est tout, LGBT. Et... Q, queer, I, intersexe, A, agenre, asexuel, plus, infinité.
12: Et est-ce que tu connais, est-ce que tous ces mots veulent dire quelque chose pour toi?
10: Si, c'est bon, je sais.
12: C'est bon, tu les connais tous.
10: Et à partir de quel âge vous avez commencé à soutenir cela?
13: Est-ce qu'on peut définir ce que ça veut dire soutenir? Parce que du coup, soutenir, ça veut quand même dire avoir des actions, porter des causes, etc. Et ça, comme on disait, il y a beaucoup d'endroits où on ne pouvait pas, nous. Parce que l'environnement, parce que tout ça, et que c'est dur. Et là, par exemple, nous, on soutient parce qu'on a l'énergie, parce qu'on peut, parce qu'on est peut-être entouré. Quand on était, par exemple, au collège, nous, on ne pouvait pas se soutenir. Ce n'était pas possible, parce qu'il se serait peut-être passé des trucs pas chouettes et tout. Du coup, est-ce que tu auras un autre mot que soutenir? J'en suis sûre qu'il y en a plein.
10: À partir de quel âge avez-vous commencé à vous identifier d'être LGBT?
13: J'ai toujours eu une ambivalence dans mes orientations sexuelles. C'était ultra open pour moi, ma famille, tout le monde était au clair sur le fait que je pouvais être amoureux autant des garçons que des filles. C'est plus après le lycée où là ça s'est intensifié, fluctué, changé, je ne sais quel verbe ou adjectif qualificatif. J'ai compris beaucoup de choses et du coup je me suis out non binaire. C'est ok pour vous la définition ou pas?
10: Oui.
13: Ok, trop stylé. Et du coup depuis que ça a été un long cheminement entre le fait de comprendre soi-même d'être non binaire, comprendre dans quelle société on est et qu'on est non binaire. Du coup comment on fait quand on relationne avec des gens quand on est non binaire et que cette société l'est? Ok, est-ce que finalement j'aime les filles ou j'aime les garçons, blablabla. Je me suis vite rendu compte que le côté... Il y a quelque chose de très spécifique quand on est une personne trans et que j'imagine on ne l'a peut-être pas forcément quand on est une personne cis. Cisgenre, transgenre, vous l'avez? J'y vais. Cisgenre, ça veut dire en adéquation avec le genre qu'on t'a donné à ta naissance.
10: Je comprends.
13: Ouais, j'arrive. Quand t'es née... Il y a un docteur qui est venu, ou une doctoresse, et qui a dit ça c'est une fille, ou ça c'est un garçon. Donc là, si toi tu te sens ok avec le fait qu'on ait dit quand t'étais un bébé, une fille, c'est-à-dire que t'es cisgenre, tu es en adéquation avec ce qu'on t'a dit à la naissance. Ok? Transgenre, c'est-à-dire que tu n'es pas d'accord, que tu ne te sens pas ok avec le genre qu'on t'a donné à la naissance. C'est encore flou, hein? Non, en fait. Mais tu peux dire oui, hein, il n'y a pas de galère, hein? Et je te regarde toi, mais en vrai, si je regarde les autres, t'inquiète, ils font la même tête. Hein. Eh ben, j'aurais plein de livres à te conseiller, t'inquiète pas. En tout cas, quand on est une personne trans et qu'on se sent pas ok avec le genre... Moi, quand j'étais enfant, on a dit que j'étais une fille. Mais je me sens pas comme une fille. Je me sens ni fille ni garçon. Je me sens, si tu veux, un peu les deux, ou ni l'un ni l'autre, qu'importe. Ce qui est intéressant quand on se sent comme ça, c'est que des fois, on a l'impression de pouvoir tomber amoureux de tout le monde. Ce qui n'est pas le cas, c'est que des fois, on a envie d'être l'autre. Par exemple, moi, les garçons, je pensais être amoureux des garçons, alors qu'en fait, j'aurais bien aimé être à leur place, leur ressembler. Et c'est là, du coup, à cette période-là, où j'ai compris, en fait, que j'étais full lesbienne. Ouais, tout ça pour ça, en fait. Je suis une lesbienne non-binaire. Ça, c'est mon histoire à moi. Du coup, c'est ça tout mon cheminement.
11: Des fois, certaines personnes, elles ont des pronoms différents entre elles, mais il faut poser quelques questions pour éviter de les mettre à l'aise pour savoir leurs pronoms.
13: Ta question, elle est formidable. Ça, déjà, tu peux être fière de toi d'avoir dit ça. Quand tu es face à une personne et que tu sais pas trop, et même si tu le sais, en fait, ça pourrait être comme de la politesse, comme dire bonjour, comment ça va. Tu demandes, soit tu peux dire comment est-ce que je te genre, mais dire le mot genre, on a compris que ça venait un peu... Tu dis c'est quoi tes pronoms ? Si je te dis c'est quoi tes pronoms, tu me dis quoi ?
11: Elle.
13: Voilà, c'est tout.
12: Et toi, Elio, c'est quoi tes pronoms ?
13: Moi, c'est il. Il y a d'autres pronoms qui existent. Le plus connu entre il et elle, c'est yel. Mais il y en a d'autres. Il y a elle, UL, je crois. Si vraiment tu te rappelles plus de cette phrase, ça peut être perçu comme plus maladroit. Mais en fait, tant que c'est fait avec bienveillance et que tu es honnête, tu peux. Moi, je sais que je travaille avec les enfants. Et du coup, cette question, avec des primaires, cette question-là, elle est là à chaque fois que je les rencontre. Ils viennent me voir et me disent « Est-ce que t'es une fille ou un garçon ?» Bon, là, il faut refaire tout le chemin, blablabla. Sinon, ce qu'on peut faire, c'est... en fait, je sais pas trop si c'est une fille ou un garçon. Je veux pas te faire du mal au cœur, mais il faut que je dise quoi ? Je dis ça. Je veux pas te heurter, je veux pas te faire mal. Qu'est-ce qui te met le plus à l'aise ? Et c'était parfait, hein. C'est pour ça que je t'ai dit bravo.
14: Je pose la question d'un élève qui est pas là aujourd'hui et qui avait prévu des questions. Donc sa question, c'est... Faites-vous partie de cette communauté ? Ça, je crois que vous avez déjà un peu répondu. Mm-hmm. Et ensuite, si oui, est-ce que c'était déjà le cas dans votre jeunesse ? Et cela était-il plutôt un complexe ou au contraire une fierté ?
13: Moi, j'ai déjà un peu répondu sur ma jeunesse. Moi,
12: la jeunesse aussi, c'est pareil. C'est plutôt quelque chose qui s'est passé dans la vieillesse, du coup. Enfin, ça dépend ce qu'on appelle la jeunesse. Non, mais c'est vrai. Enfin...
13: C'est clair. Je pense que la question, c'est est-ce que tu le savais déjà ? Un peu, la question en dessous, c'est est-ce que tu le savais déjà avant ?
12: C'est ça, c'est ça
13: qu'il
12: faut répondre.
13: Je pense que c'est ça.
12: Allez,
13: je réponds. C'est ça.
12: Non, mais moi, enfant, ado, ça existait. Donc, on l'a déjà dit, ça existait très peu. Je pense que je l'aurais su si j'avais su que ça existait. Mmh. Mais comme je ne savais pas que ça existait, je pense que j'ai beaucoup conformé mon désir. Pour faire comme mes copines, je m'ennuyais énormément dans toutes les soirées où j'allais, dans toute la... l'hétéronormativité.
13: J'allais dire l'hétérosphère.
12: qui était la seule... voilà. Donc je pense que je comprenais pas pourquoi je m'ennuyais autant. Et puis un jour, j'ai vécu autrement et j'ai arrêté de m'ennuyer... dans les soirées, dans mon quotidien.
13: La liberté, quoi.
14: Du coup, j'ai une dernière question, parce que le samedi 6 juin, c'est la marche des fiertés, donc rendez-vous à 15h30 à l'Agora. Pour cette journée, à la radio InfoRC, on va faire une playlist spéciale, une playlist musicale. Et je me disais, est-ce que là, vous auriez un titre à nous faire écouter, qu'on pourrait écouter à la fin de cette émission, que vous pourriez présenter en quelques mots et que je pourrais ajouter à cette playlist du samedi 6 juin ?
12: Alors, moi, ça sera Lala Ace, Show Me Love.
13: Par pitié, écoutez cette musique. En fait, moi, je savais pas qu'il y avait cette question. Et toi, tu savais. Et quand elle m'a dit Lala Ace, j'ai fait « Oh mon Dieu, oui !» Donc, il faut vraiment écouter Lala Ace. That's some crunch.

0: C'était Show Me Love de Lala Ace, une recommandation de Nina de la Bibli Les Lynx à l'occasion du Festival des Fiertés qui se déroule en Sud-Ardèche du 30 mai au 6 juin pour vous donner rendez-vous à la Marche des Fiertés d'Aubenas le samedi 6 juin à 15h30 à l'Agora. La Bibli Les Lynx est partenaire de ce Festival des Fiertés. Elle était l'invitée du Club Info de Jastre. Nina était aux côtés de Elio qui lui aussi a fait une recommandation musicale.
1: Moi, je suis en train d'écouter en boucle une musique en ce moment d'une artiste pop émergente qui s'appelle Zélie. Je pense que vous devez connaître. C'est une personne qui est queer, mais surtout son frère est trans. Et elle a co-écrit une musique qui s'appelle Le Cri, qui parle du coup de sa transidentité. Et je suis en train de la saigner, cette musique. Elle est magnifique, vraiment, elle est très belle. Après, du coup, c'est une musique... C'est pas Show Me Love, quoi. Show Me Love, ça... Wouhou ! Le Cri, c'est... C'est beau, c'est très beau et tendre.

0: Le cri de Zélie. Une recommandation musicale de Elio de la Bibli Les Lynx. En attendant la marche des fiertés du 6 juin à Aubenas, la Bibli vous donne rendez-vous le mercredi 3 juin à 17h à la médiathèque Jean Ferrat pour une lecture drag par les artistes Émotifs et Becky Chablis. Ce sera du drag king, du drag queen et du drag queer à destination des enfants à partir de 3 ans. Et on entendra bientôt les voix de ces deux artistes sur les ondes du 88.6. Donc restez bien avec nous.
1: Voilà.
2: Merci à vous.
1: Merci beaucoup.
3: Merci d'avoir répondu à nos questions.
1: Merci à vous.
3: On remercie les auditeurs et les auditrices d'avoir écouté, ceux qui ont fait la régie son. Et merci à ceux qui ont posé les questions. Merci la Bibli et les Lox. Au revoir et passez une bonne journée.
0: Expression plurielle. Une action soutenue par la préfecture politique de la ville, le département de l'Ardèche, la commune d'Aubenas et la caisse d'allocation familiale.
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0: 16h pile, on arrive dans le métro en repérage.
1: 16h, je vais voir comment sont les garçons bien habillés.
0: 17h03, on se balade dans le 11e arrondissement de Paris.
1: 17h03, il est temps de parler.
0: 18h, on mange un McDo.
1: 18h, c'est l'heure du cinéma.
0: 19h, première équipe. Paul et moi, on va sur les rails du métro. Samine et Mathieu montent à garde.
1: 19h, c'est le riz basmati avec un poulet basquets.
0: 19h50, on arrive à la station Saint-Martin.
1: 19h50, c'est l'heure de la pub du CIC.
0: 20h, on explore la station.
1: 20h, c'est l'heure du journal avec Gilles Boulot.
0: 21h, on vadrouille dans les locaux abandonnés.
1: 21h, c'est le début de Pretty Woman.
0: 22h, nous sommes sur le point de quitter les lieux.
1: 22h, c'est la bulle de l'éponge Spontex.
0: 22h07, nous évitons de justesse le métro rempli de flics et de gendarmes.
1: 22h50, fin du film.
0: 22h50, direction Notre-Dame.
1: 23h, je me surfe sur Internet.
0: 23h, on monte par effraction. 23h17, on se fait poursuivre par des moines.
1: 23h30, je regarde mes vidéos personnelles.
0: Minuit, je pose le drapeau de la France au sommet de Notre-Dame de Paris.
1: Minuit, je regarde le catch.
0: Minuit 20, nous redescendons par les quais de Seine. On tombe sur une caisse de Hendek. Je démonte la plaque, on se barre avec.
1: Minuit 20, je rentre à ma maison.
0: 1h du matin, on stunt dans la Seine, gyrophare allumé.
1: 1h du matin, je mange un brunch.
0: 1h30, on fonce dans les vitrines du centre commercial des Halles avec nos vélos blindés avec des pics.
1: Et enfin, à 1h30, je passe une bonne nuit de sommeil.
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2: Et aujourd'hui, dans Séquence évasion, nous partons pour une petite randonnée de 3 heures au départ de Maire. L'idéal est de se garer sur le parking en face du terrain de jeu et de boules. Il faut ensuite traverser la passerelle au-dessus de la rivière, puis prendre le chemin qui part sur la droite. De là, nous suivons une ancienne béalière le long de l'Ardèche. Bien loin de l'Ardèche de Vallon-Pont-d'Arc, nous sommes presque à sa source. Elle est ici bien plus froide, mais surtout bien plus étroite. Entre ruisseaux à traverser et cascades, ce sentier est particulièrement bucolique. Et c'est sur ce chemin d'ailleurs que se trouve la mine Lescure, exploitée jusqu'en 1950 pour son plomb non argentifère. Le sentier nous permet ensuite de rejoindre la petite route qui mène au hameau de Alérac. De là, un autre sentier permet de rejoindre le vieux Maire. Nous traversons donc l'Ardèche pour rejoindre le versant sud. C'est par là que nous rejoindrons le village entre Genêt et Forêt. Un petit détour de 15 minutes s'impose pour aller voir la tour de Montlaur et la chapelle Saint-Médard. La tour de Montlaur, c'est celle qu'on aperçoit depuis la route en descendant le col de la Chavade, juste avant d'atteindre Maire. La vue d'ici est magnifique, le chemin est très bien entretenu. Nous redescendons ensuite par un sentier pavé. Une petite source permet de s'abreuver avant de rejoindre le village de Maire. Alors c'est vraiment une jolie balade, elle n'est pas trop difficile, les montées sont plutôt douces, la descente est quant à elle un peu plus raide, mais reste agréable. Les paysages sont particulièrement variés pour cette balade qui est finalement assez courte, 3 heures, de belles curiosités, très peu de routes. La balade se fait presque exclusivement sur des sentiers. Bref, c'est à faire, il faut y aller.
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1: Il est 5h en temps universel, 7h ici à Paris.
2: Clotilde Dumay.
1: Bonjour à tous, merci d'être avec nous ce dimanche 31 mai 2026. On part pour 3 heures d'actualité internationale et ça commence tout de suite avec le journal. Bonjour Julien Coquelrem.
3: Bonjour Clotilde, à la une de ce journal, la rupture ou la continuité, le premier tour de la présidentielle en Colombie aujourd'hui. Alors que le pays traverse sa pire flambée de violence depuis une décennie, le dauphin du président sortant de gauche, Gustavo Petro, défend son bilan face à une candidate de droite et un candidat d'extrême droite. À la une également, le triomphe du PSG hier soir. Le Paris Saint-Germain vainqueur d'une deuxième Ligue des Champions d'affilée au bout du suspense et la déception encore une fois des supporters d'Arsenal. Dans ce journal aussi, les critiques du Premier ministre libanais contre la politique de la terre brûlée israélienne, les frappes russes en toile de fond du Salon du Livre à Kiev et puis la Guinée où l'on vote aussi aujourd'hui, élections législatives et communales, les bureaux de vote doivent ouvrir dans 2 heures.
1: 4 ans après son arrivée au pouvoir pour la première fois, la gauche va-t-elle réussir à le conserver, le pouvoir en Colombie?
3: Premier tour de la présidentielle aujourd'hui dans le pays, 41 millions d'électeurs appelés aux urnes et 3 candidats qui se dégagent pour remplacer Gustavo Petro. Son successeur désigné, le sénateur de gauche Ivan Cepeda, en tête des sondages depuis des mois. Viennent ensuite un candidat d'extrême droite, l'avocat millionnaire et admirateur de Donald Trump, Abelardo de la Espriella, et pour compléter le tableau, la sénatrice de droite, Paloma Valencia. Que propose-t-il alors que le pays traverse sa pire flambée de violence de la décennie? Tour d'horizon avec Marine de la Moissonnière.
4: Ivan Cepeda, philosophe et défenseur des droits humains, compte poursuivre la politique de paix totale initiée par Gustavo Petro. Le président sortant a misé sur le dialogue pour convaincre les groupes armés, les paramilitaires et les guérillas de déposer les armes sans succès. Au contraire, ces bandes criminelles en ont profité pour se renforcer. À droite, la sénatrice Paloma Valencia et l'avocat Abelardo de la Espriella veulent revenir à la méthode forte, bombardement, épandage de glyphosate sur les champs de coca et construction de méga-prisons. Sur le plan économique et social, là encore, Ivan Cepeda entend marcher dans les pas du président sortant et approfondir ses réformes en faveur des secteurs défavorisés. À l'inverse, Abelardo de la Espriella et Paloma Valencia veulent limiter le rôle de l'État et réduire les impôts. Les 3 favoris de ce scrutin n'ont pas vraiment détaillé leurs propositions et ont refusé de participer à des débats. Aucun ne devrait remporter la présidentielle ce dimanche. Le second tour est prévu le 21 juin.
3: Et pour ce premier tour de l'élection présidentielle en Colombie, l'ouverture des bureaux de vote est prévue à 8h, heure locale, 13h en temps universel.
1: À la une également, Julien, c'était hier soir à Paris.
3: Le soulagement et la joie des supporters du Paris Saint-Germain au terme d'un très long suspense.
5: Jusqu'au bout, on a eu peur, j'ai peur, on a réussi, Paris est magique.
6: Incroyable, un match rempli d'émotions, on était sous tension, incroyable.
3: L'euphorie aux abords du Parc des Princes à Paris, alors que du côté de Budapest, le PSG s'est offert une deuxième Ligue des Champions de football d'affilée. Aucun tenant du titre n'avait réussi à le garder depuis le Real Madrid en 2018. Mais ça n'a pas été simple pour les joueurs de Luis Enrique, forcés d'aller jusqu'au tir au but pour se défaire des Gunners. Énorme déception hier soir à Londres, tout juste 20 ans après la finale perdue de 2006 face au Barça. Les supporters réunis près de l'Emirates Stadium sont repartis sans étoiles sur le maillot. La soirée avait pourtant bien démarré, Emeline Vin.
7: 5 minutes de jeu et déjà un but. Les supporters d'Arsenal en sont sûrs, ils vont gagner.
8: Nous sommes venus du nord de l'Angleterre pour ça. Je suis supportrice depuis toujours et nous ne pouvons que gagner. Ça fait trop longtemps qu'on arrive deuxième partout. On est trop contents.
7: On s'en suit une première période poussive. À la première mi-temps, Luis n'est pas serein.
9: Je suis un peu nerveux, j'espère qu'on ne concédera pas de but et qu'on s'en tirera avec 1-0.
7: Le PSG égalise finalement, après prolongation, direction les tirs au but. Ces jeunes supporters n'avaient jamais vu leur club en finale de Ligue des Champions.
10: Ça va pas du tout. Là, on est dans le mal.
11: 140 BPM, mais on va gagner. On s'est fait voler. L'arbitrage, il est dégueulasse, mais c'est pas grave, on va gagner.
7: Après une dizaine de minutes ultra tendues, coup de sifflet final et comme il y a 20 ans,
12: Arsenal s'incline.
13: They should have won. It's a stupid penalty.
9: On aurait dû gagner tout ça à cause d'un foutu tir au but. Mais j'ai passé un super moment. J'aurais préféré un autre résultat, mais je vais quand même faire la fête pour célébrer une belle saison. Cette coupe, ça aurait été juste du bonus.
12: Un bonus, puisqu'Arsenal a tout de même remporté la première ligue anglaise de cette saison. Emeline Van Londres, RFI.
3: Et la victoire parisienne bien fêtée, en revanche à Paris et dans toute la France, avec toutefois des débordements aux abords du Parc des Princes et sur les Champs-Élysées, où 20 000 personnes ont bravé l'interdiction de se rassembler. Des incidents à Paris et dans d'autres villes de France, 416 interpellations par la police et 10 par la gendarmerie dans l'Hexagone. 7 policiers blessés, dont un grièvement dans le sud-ouest, selon le ministre de l'Intérieur. Ça n'empêchera pas les joueurs du PSG de parader sur le Champ de Mars, près de la Tour Eiffel, cet après-midi jusqu'à 100 000 personnes sont attendues pour les acclamer.
1: Et on va revenir sur cette finale dans notre édition spéciale. Rendez-vous à partir de 6h10, temps universel.
3: Il dénonce une politique de la terre brûlée qui n'apportera ni sécurité ni stabilité. Au Liban, l'allocution télévisée hier du Premier ministre Nawaf Salam, alors que l'armée israélienne a franchi un cap dans son invasion en traversant vendredi le fleuve Litani pour la première fois depuis son retrait du sud Liban en 2006. Elle affirme ce matin que son opération est en train de s'étendre à d'autres zones, alors que ces frappes se sont poursuivies hier sur plusieurs localités. 16 morts et 34 blessés ce samedi, selon le ministère libanais de la Santé. À Beyrouth, correspondance Paul Khalife.
14: L'armée israélienne a intensifié samedi ses opérations militaires et a élargi les zones d'occupation et d'évacuation dans le sud du Liban et la plaine de la Beka. Sous un intense barrage d'artillerie et des vagues successives de raids aériens, les troupes israéliennes tentent de progresser sur plusieurs axes dans le district de Nabatiyé, au nord du fleuve Litani. Elles se heurtent à une forte résistance des combattants du Hezbollah qui essayent de ralentir la progression en utilisant des roquettes, des missiles guidés et des drones kamikazes. Face à cette escalade sans précédent, le Premier ministre libanais a dénoncé une tentative israélienne d'effacer l'histoire du Liban. Nawaf Salam a accusé Israël de mettre en œuvre une politique de destruction généralisée des villes et des localités, ainsi que de tous les moyens de subsistance qui s'y trouvent. Il a ajouté que les déplacements massifs de population s'apparentent à une punition collective infligée à la population pacifique. Nawaf Salam a précisé que le Liban continuera à négocier avec Israël malgré le développement de l'invasion du Sud. Selon lui, la négociation reste la voie la moins coûteuse pour le pays du Cèdre. Paul Khalife, Beyrouth, RFI.
3: Et en tout, depuis le début du conflit, les frappes israéliennes ont tué plus de 3370 personnes au Liban, en majorité des civils. L'OMS recense plus de 600 morts depuis le début du cessez-le-feu qui n'a jamais été respecté. Les frappes du Hezbollah en direction d'Israël se poursuivent également. Plus de 25 projectiles tirés vers le pays dans la journée d'hier, selon l'État hébreu.
1: Du côté de la Russie, un pétrolier et un dépôt de pétrole du sud du pays ont été touchés hier par des drones ukrainiens.
3: Alors que l'Ukraine attend de son côté une nouvelle attaque massive que Moscou serait en train de préparer, selon Volodymyr Zelensky. Inquiétude notamment à Kiev, où l'un des plus grands rendez-vous culturels de l'année a quand même été maintenu. La 14e édition du Festival du Livre Book Arsenal attire des milliers de personnes dans ses allées depuis jeudi, avec la guerre comme toile de fond. Reportage Emmanuel Chaz.
15: Attention, une alerte aérienne est en cours. Nous vous invitons à rejoindre les abris prévus à cet effet.
16: Un salon du livre qui doit être interrompu plusieurs fois par jour, impossible de faire abstraction de la guerre. À plusieurs reprises, les visiteurs doivent évacuer les lieux lors des alertes aériennes. Victoria Bellim, autrice d'une enquête familiale qui met en lumière le poids de l'histoire entre la Russie et l'Ukraine, explique.
17: Que cet événement ait lieu malgré la situation et le fait que les gens se rencontrent, qu'ils participent au festival, qu'ils achètent des livres, qu'ils continuent à lire, qu'ils continuent à être inspirés est incroyablement encourageant.
16: Le musicien Youri Gourgie, originaire de Kharkiv, a mis en musique avec l'écrivain Serhiy Jadan des textes du philosophe ukrainien du XVIIIe siècle Grigori Skovoroda. Et ce sont sur ces notes de reggae que le public redécouvre cet auteur classique. Le musicien souligne l'importance de ce moment.
18: Je considère cela comme un privilège, un bonheur de jouer là, même si c'est très très dangereux. Je vis en Allemagne et pour moi, c'est aussi important de parler d'Ukraine là-bas.
16: Malgré la menace permanente de frappe russe qui plane sur Kiev comme sur le reste de l'Ukraine, cette année encore, Book Arsenal aura mis en avant une culture ukrainienne que la guerre n'a fait qu'exacerber. Emmanuel Chaz, Kiev, RFI.
1: RFI, il est à 5h10 à Conakry. On parlait de la présidentielle en Colombie hein, au début de ce journal, Julien. Les Guinéens, eux aussi, sont appelés aux urnes.
3: Aujourd'hui, après la présidentielle de décembre dernier, remportée par le général Mamadi Doumbouya, 4 ans après son coup d'État, place aux élections législatives et communales. Ce dimanche, 147 sièges de députés et ceux des conseillers communaux de 375 collectivités locales à attribuer. Quels sont les enjeux de ces élections? Éléments de réponse à Conakry avec notre correspondant Mouktar Ba.
19: Après le référendum constitutionnel de septembre et l'élection présidentielle de décembre 2025, ces élections doivent compléter l'architecture institutionnelle de la Guinée. Ce scrutin servira de test. Les partis politiques et les mouvements soutenant le président Mamadi Doumbouya ainsi que les candidats indépendants. Il permettra aussi d'évaluer les rapports de force sur l'échiquier politique guinéen. Le taux de participation sera particulièrement observé. Une forte participation renforcerait la légitimité des institutions issues des urnes, alors qu'une faible mobilisation pourrait au contraire alimenter les critiques. Mais plusieurs acteurs évoquent un faible enthousiasme populaire et des appels au boycott lancés par les forces vives de Guinée, dont l'ex-parti au pouvoir, le RPG, et l'UFDG, la principale force politique d'opposition sous l'ancien régime. En plus du taux de participation, un autre indicateur à surveiller sera la transparence du vote. Les organisations de la société civile ont annoncé le déploiement de 10 000 observateurs pour suivre le déroulement du vote sur l'ensemble du territoire. Mouktar Ba, Conakry, RFI.
3: Et en Guinée, les bureaux de vote doivent ouvrir à 7h, temps universel et heure locale.
1: Et puis cette élection-là est un peu plus loin, mais elle suscite déjà une grande agitation.
3: À moins d'un an de la présidentielle en France, les candidats déclarés montrent les muscles les uns après les autres. L'ancien Premier ministre Gabriel Attal a réuni quelques milliers de personnes lors d'un meeting à Paris, hier après-midi. De son côté, Marine Tondelier dévoile des éléments de programme. Candidate écologiste à une primaire de la gauche qui peine encore à se concrétiser. La chef des Verts place sans surprise la nature au cœur de son projet. Elle présente ce week-end un thème qu'elle veut imposer dans cette campagne, celui de la santé environnementale. Raphaël Delvolvé.
20: Marine Tondelier entend défendre ce qu'elle appelle un droit fondamental du 21e siècle, celui de vivre dans un environnement sain dans lequel, elle présidente, elle organiserait la sortie progressive des pesticides agricoles de synthèse, bannirait les perturbateurs endocriniens des produits du quotidien ou encore interdirait la nourriture ultra transformée des cantines scolaires et la publicité télévisée de produits trop sucrés ou trop salés avant 21h. Marine Tondelier, c'est aussi la promesse d'une économie adaptée au dérèglement climatique avec la création d'une TVA verte, d'un congé de 5 jours supplémentaires face aux grandes chaleurs ou encore d'un fonds de dépollution payé par les entreprises dites polluantes. Dans la France de Marine Tondelier, il n'y a pas que des interdits et des taxes, il y a aussi un accès garanti à la nature pour chaque Français qui devra avoir 3 arbres minimum visibles depuis chez lui, un plan aussi ambitieux que téméraire au moment où l'écologie décroche nettement dans les enquêtes sur les préoccupations des Français.
3: Raphaël Delvolvé du service politique de RFI.
1: Et Julien Coquel-Rohem pour le journal, merci beaucoup. 5h13 en temps universel, dimanche de célébration donc à Paris, on en parlait, hein, le PSG revient avec la coupe aux grandes oreilles. Les footballeurs parisiens ont remporté la Ligue des Champions face à Arsenal, deuxième titre consécutif pour le PSG. Alors que faut-il retenir de cette finale? Est-ce qu'on peut parler d'un moment historique? Est-ce que le Paris Saint-Germain se fait maintenant définitivement une place auprès des plus grands clubs européens? Est-ce qu'il peut même d'ailleurs aller encore plus loin? On va évoquer toutes ces questions, ce sera dans 1h, édition spéciale à partir de 6h10, temps universel avec le service des sports de RFI. D'ici là, on part en Allemagne, dans un tout petit village un peu particulier, Feldheim, c'est au sud de Berlin, 130 habitants, une rue principale, un stade, une église, une caserne de pompiers, bref, a priori, un village tout ce qu'il y a de plus normal, et pourtant, Il attire des visiteurs du monde entier, tous curieux d'observer le fonctionnement de ce hameau qui vit en totale autarcie énergétique. C'est sa particularité. Ça permet aux habitants de ne pas subir les conséquences des crises géopolitiques actuelles. Reportage donc de Pascal Thibault à Feldheim pour comprendre le fonctionnement de ce système.
0: Cette éolienne produit 8 à 9 millions de kilowattheures par an. Ça représente 8 fois les besoins du village. Le reste va dans le réseau. Et ce n'est qu'une seule éolienne.
21: Et Feldheim en compte une cinquantaine au total, ce qui permet au petit village de 130 habitants au sud de Berlin d'alimenter en électricité 50 000 personnes. À ces éoliennes s'ajoutent des panneaux solaires. Quand le vent et le soleil laissent à désirer, une batterie de stockage permet aux habitants de ne pas rester dans le noir ou d'avoir recours au réseau extérieur. D'ailleurs, le village a créé le sien, parallèle à celui d'un fournisseur officiel. Et une installation de biogaz qui fonctionne au purin et aux déchets céréaliers assure le chauffage de la trentaine de foyers. En 2010, Feldheim proclamait son autarcie énergétique. Petra Richter est née dans le village.
22: Nous avons de la chance d'être un village autosuffisant connu dans le monde entier. Tous les habitants sont heureux d'avoir cette énergie bon marché et ils sont fiers de leur village.
21: Comme ses voisins, Petra Richter paye son électricité 12 centimes brut le kilowattheure, soit 2 à 3 fois moins qu'ailleurs en Allemagne. L'explosion des prix après le début de la guerre en Ukraine il y a 4 ans, comme la récente hausse des prix du pétrole, n'affecte pas les habitants de Feldheim, sauf ceux qui n'ont pas de voiture électrique et doivent faire le plein. Feldheim dispose d'un centre d'information qui accueille 3000 visiteurs et experts du monde entier chaque année. L'ex-chancelier Scholz est venu sur place il y a 2 ans. Mais cet exemple reste un cas isolé, comme le souligne Michel Knappe, maire durant un quart de siècle de Treuenbritzen, auquel le hameau de Feldheim est rattaché.
23: On ne nous a pas pris au sérieux au départ et on nous a laissé faire. Aujourd'hui, un tel projet ne serait plus possible. La technique est là, le soutien de la population également, mais les conditions juridiques ne sont pas réunies. Ça montre bien que cette transition énergétique en Allemagne manque d'ambition.
21: L'expert Bernd Hirschel souligne également que le modèle allemand a besoin de plus de flexibilité pour que l'exemple de Feldheim fasse école.
24: Nous avons besoin de règles qui permettent à l'énergie renouvelable d'être utilisée sur place sans qu'un village soit obligé de construire son propre réseau. Feldheim est un projet formidable, mais avec des efforts énormes.
21: Les habitants profitent en tout cas eux d'une électricité bon marché, la mairie de retombées financières positives et l'engagement des villageois à renforcer la cohésion de cette petite commune rurale. Pascal Thibault, Feldheim, RFI.
1: Et vous pouvez retrouver ce reportage sur notre site rfi.fr. C'est lui qui est au centre du jeu diplomatique mondial actuellement. Xi Jinping et la Chine, consultés dans le cadre du conflit au Moyen-Orient, de la guerre en Ukraine aussi, jusqu'à en faire oublier d'ailleurs dans les médias le système politique chinois lui-même, toujours aussi dur. Système qui repose sur la surveillance, qui étouffe la société civile. 2026 marque d'ailleurs les 60 ans du déclenchement de la révolution culturelle par Mao. Et cette année aussi, justement, le sinologue Jean-Philippe Béja publie cet ouvrage « Surveiller et punir en Chine, Laogai et technosurveillance de 1946 à nos jours ». C'est aux éditions de La Découverte. Jean-Philippe Béja, directeur de recherche émérite au CNRS, répond aux questions de Joris Zilberman.
25: Jean-Philippe Béja, bonjour.
26: Bonjour.
25: Comment décrire dans la Chine d'aujourd'hui le système d'enfermement, les camps de travail, le Laogai en mandarin ?
26: Alors aujourd'hui, le nom de Laogai a été supprimé puisqu'en 1994, on l'a aboli, mais dans la réalité, évidemment, ça continue d'exister. Le nom a été remplacé maintenant par prison, c'est-à-dire que les gens sont condamnés à des peines de prison, mais en réalité, ces peines de prison se déroulent parfois, et assez souvent d'ailleurs, dans des camps qui étaient d'anciens camps de Laogai. Alors Laogai, ça veut dire réforme par le travail, donc aujourd'hui on appelle plus ça la réforme par le travail, mais la réalité des choses est quand même très similaire à ce qu'elle a été depuis qu'en 1946 ce terme, ce concept a été créé.
25: Mais il n'y a pas que les camps de travail dans la Chine de Xi Jinping.
26: Il y a autre chose qui est en fait la prolongation d'un système qui a été aboli là en 2013, qui est le Lardiao, la rééducation par le travail, où on peut être envoyé sur simple décision administrative, c'est-à-dire sans une condamnation par un tribunal. Et ça, c'est ce qui se passe notamment dans le cas souvent des Ouïghours ou des Khazars, enfin dans le cas du Xinjiang. À ce moment-là, ils sont envoyés dans ce qu'on appelle aujourd'hui des camps de formation professionnelle, mais qui ressemblent furieusement à ce qu'étaient les camps de rééducation par le travail. Il y a énormément de pression pour la rééducation. On est obligé donc de chanter des chansons qui glorifient le socialisme, de chanter les louanges de la politique du parti à l'égard des minorités nationales, même si on en est la victime.
25: Vous le décrivez dans votre livre, le Parti communiste avec Xi Jinping a aussi développé un système d'enfermement illégal pour étouffer la société civile.
26: Il y a notamment ce qu'on appelle les prisons noires. C'est-à-dire que les citoyens qui viennent se plaindre, par exemple à Pékin, d'un abus de pouvoir, se retrouvent enlevés par des nervis payés par les gouvernements locaux, puis détenus dans des hôtels qui appartiennent à la sécurité publique. Et à l'issue de cette détention totalement arbitraire et totalement illégale qui peut se prolonger pendant des mois, ils sont rapatriés dans leur district d'origine et là, parfois soumis à une surveillance extrêmement importante. C'est ce qui est arrivé beaucoup aux avocats défenseurs des droits de l'homme qui s'étaient multipliés au cours des dernières années de Hu Jintao, c'est-à-dire dans les années 2000-2010.
25: Comment est-ce que ce système d'enfermement très varié s'est coordonné avec ce que vous appelez la technosurveillance de masse développée par la Chine en ce début de 21e siècle ?
26: Alors, en réalité, il faut bien voir que cette technosurveillance s'appuie justement sur un système de surveillance capillaire qui a été mis en œuvre dès les années 50. Après la mort de Mao Zedong et pendant les années 80 surtout, mais aussi 90, on avait eu une espèce de relâchement de ces contrôles. Alors, les comités de quartier, les Danway, c'est-à-dire les unités de travail, le dossier, toutes ces choses-là continuent à exister, mais on ne les mobilisait pas. Alors, au Tibet, quand il y a eu ce qu'on appelle de l'agitation séparatiste à la fin des années 80 et des années 90, et surtout au début du 21e siècle, on a renforcé cette surveillance. Ces comités, ce qu'on appelle la grille de surveillance, sont absolument partout et exercent un contrôle sur l'ensemble des activités des citoyens. Alors, ce système a été largement généralisé au Tibet, mais il existe partout. Il a été ensuite implanté au Xinjiang avec une importance des hautes technologies. L'analyse des caractéristiques ADN de chaque citoyen et l'installation d'un grand nombre de caméras de surveillance dans l'ensemble de la région.
25: Alors, est-ce qu'on peut parler aujourd'hui, comme certains dissidents chinois, d'une révolution culturelle 2.0 ?
26: Ce qui me gêne un peu dans le thème de révolution culturelle 2.0, c'est que pour moi, en fait, le contrôle remis en œuvre par Xi Jinping et cette technosurveillance, c'est quelque chose qui est plutôt stalinien que maoïste. Mao n'hésitait pas à faire appel aux masques pour se débarrasser de ses ennemis. C'est pas du tout le cas de Xi Jinping. Xi Jinping, c'est au contraire la mise en place d'un appareil étouffant qui permet de contrôler l'ensemble. Alors, d'abord, la dictature absolue du Parti communiste et d'autre part, les nouvelles technologies pour mettre en œuvre cette dictature capillaire. Donc, révolution culturelle 2.0, non. Totalitarisme 2.0, oui.
25: Jean-Philippe Béja, merci beaucoup.
26: Merci, au revoir.
1: Entretien avec Joris Zilberman. Des gousses d'ail pour éloigner les insectes, c'est une croyance populaire parfois, bien qui vient d'être prouvée scientifiquement. Bonjour Caroline Lachowski.
2: Bonjour Clotilde.
1: Des chercheurs de l'université de Yale ont réussi à démontrer que l'ail pouvait repousser les mouches et les moustiques et qu'il pouvait même les empêcher de se reproduire.
2: L'ail agit-il vraiment comme un répulsif naturel contre les insectes ? On le pense depuis des siècles, voire des millénaires, puisqu'on en retrouve jusque dans le tombeau de Toutankhamon. Sauf que ce n'est pas son odeur qui éloigne moustiques et insectes volants, voire le diable ou les vampires, mais c'est le goût de l'ail lui-même, comme vient de le démontrer l'équipe du professeur John Carlson de l'université de Yale dans une étude parue dans la revue scientifique Cell. C'est en cherchant à identifier les composés chimiques des fruits et des légumes qui attirent ou répulsent les insectes volants, qui n'aiment rien tant que s'accoupler sur les aliments, que les chercheurs ont constaté à la fois qu'aucun de ces fruits et légumes n'avait d'effet aphrodisiaque, mais surtout que l'ail, très exactement la purée d'ail écrasée, avait au contraire l'effet carrément inverse, bloquant à la fois l'accouplement et la ponte chez la mouche drosophile utilisée comme modèle. Pour comprendre comment l'ail pouvait modifier le comportement sexuel et reproductif des insectes volants, mouches et moustiques, les chercheurs ont tenté deux expériences. L'une dans laquelle les insectes ne pouvaient que sentir la purée d'ail écrasée, et l'autre dans laquelle ils pouvaient la goûter. Ils ont ainsi pu démontrer que c'est uniquement en goûtant l'ail que les insectes s'enfuient, dégoûtés, sans même chercher à s'accoupler.
1: Comment est-ce que les chercheurs expliquent cette influence de l'ail finalement sur le comportement et la reproduction des insectes ?
2: Ils ont réussi à isoler et à identifier le composé chimique responsable de cet effet inhibiteur. C'est le disulfure de dialyle, une substance à laquelle sont particulièrement sensibles les mouches drosophiles, mais aussi tsetse, ainsi que certains moustiques, vecteurs de la fièvre jaune, de la dengue ou du virus Zika. Tous ces insectes ont dans leurs organes gustatifs des capteurs sensoriels qui déclenchent des réactions de rejet face à certaines saveurs, notamment amères. Les chercheurs ont ainsi pu démontrer dans cette étude que le disulfure de dialyle contenu dans l'ail active spécifiquement un groupe de neurones, provoquant non seulement une réaction d'évitement, mais aussi des modifications au niveau moléculaire de certains gènes impliqués dans la satiété, induisant chez les femelles des comportements limitant l'accouplement et la reproduction. L'ail serait-il le répulsif naturel et universel contre les insectes hématophages notamment ? L'idée, rappelle le professeur John Carlson, avait déjà été lancée en 1897 par Bram Stoker dans son roman Dracula. Sachant que l'ail, Allium sativum, est une plante peu coûteuse et qui se cultive dans le monde entier, il serait temps de s'en rappeler pour éloigner d'autres petits vampires suceurs de sang.
1: Merci Caroline Lachowski, on vous retrouve dès demain dans Autour de la question sur RFI.
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1: Ce sera à partir de 14h10, temps universel. Pour l'instant, il est presque 5h30. TU, l'actualité africaine à suivre sur RFI. Ce sera juste après notre pépite musicale de la semaine. Un tête-à-tête avec Célia Wa, chanteuse française originaire de la Guadeloupe. Artiste engagé que Guillaume Thibault a rencontré à Marseille. C'était lors du festival Babel Music XP.
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5: Vivre, rire, s'enjailler et refuser de fuir. Célia Wa est dotée d'un tempérament de feu, d'un regard puissant et d'une fierté bien placée. Sa route passe par Paris, sa ville natale, qu'elle a quittée enfant pour rejoindre les terres ancestrales de son père à la Guadeloupe, l'île où la musique l'a transformée.
6: Mais voilà, j'ai ces deux côtés-là, vraiment, le côté urbain et le côté rural, en fait. Mais pur et dur, quoi, puisque mon père vient d'une famille d'agriculteurs. Donc il y a vraiment cette connexion à la terre et cette musique aussi, le coca, qui vient de toute cette résistance, cette résilience de ces peuples qui ont été forcés, qui ont créé cette musique pour résister et pour affirmer leur humanité, tout simplement.
5: Né et transmis par les esclaves, le style guoka et ses tambours sont donc un lien quotidien pour Célia Wa. Une matrice qui l'a également connectée avec le continent africain, quand un rythme de carnaval guadeloupéen trouve ses racines au Nigeria.
6: Le rythme du Saint-Jean, qui est un rythme du carnaval traditionnel, chez les Yoruba, c'est le même rythme, c'est le rythme de Tchango. Et Tchango, c'est le dieu de la justice, du tonnerre, des éclairs, c'est lui qui rétablit l'ordre. Et je me dis, c'est pas pour rien qu'il est là, ce rythme, tu vois. Et maintenant, c'est nous qui trouvons les clés, quoi, pour ouvrir les choses. Et ça, c'est extraordinaire, c'est vraiment un truc qui me passionne.

0: Célia Wa s'appuie sur ses valeurs pour ne plus laisser durer les douleurs de la vie, accepter d'en parler pour les évacuer et poursuivre sa route.
1: Même si je suis forte, je suis solide, là il faut que j'accepte que je suis triste en fait. C'est accepter toutes ces émotions qui viennent pour les traverser, puisque sinon tu restes bloqué en fait. Tu avances, après il faut te battre. Il y a un moment où il faut se battre.
0: Cette philosophie, cette spiritualité, Célia Wa l'applique à notre humanité. Car si le chaos est proche, l'artiste en est persuadé. Après les désenchantements, le monde se remettra bientôt à chanter.
1: Restez confiant malgré le chaos, puisque toute phase de chaos, il y a aussi une phase de renaissance et de paix qui va arriver, quoi. Mais déjà, il faut intérieurement la chercher, la trouver, l'invoquer pour pouvoir la manifester.
2: Célia Wa, la pépite musicale dénichée par Guillaume Thibault cette semaine. Restez avec nous sur RFI dans un instant, l'actualité africaine.
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2: Il est 5h30 en temps universel. Merci d'écouter RFI. Le journal Afrique, bonjour Paul Lon-Saint-Spinelli.
5: Bonjour Clotilde, bonjour à tous.
2: Et à la une, le patron de l'OMS aux côtés des autorités congolaises engagées dans le combat contre Ebola en Ituri.
5: Tedros Ghebreyesus qui est arrivé à Bunia hier, épicentre de l'épidémie où il a notamment appelé à cesser de mettre en place des restrictions de voyage et des restrictions frontalières. Le Nigeria, pleinement lancé vers les élections générales de 2027 avec la fin des primaires des partis. Hier, Peter Obi, arrivé troisième en 2023, retentera de devenir président l'an prochain. Sa formation, le NDC, l'a désigné candidat. Et puis en football, le Paris Saint-Germain s'assoit désormais à la table des plus grands. Les Parisiens ont remporté hier leur deuxième Ligue des Champions consécutive en battant Arsenal en finale. On y revient dans le journal des sports dans 10 minutes et dans notre édition spéciale à 6h10 temps universel. Le chef de l'OMS en déplacement à Bunia pour soutenir la riposte contre l'épidémie d'Ebola, Tedros Ghebreyesus, est arrivé hier en Ituri, dans une province du nord-est de la RDC où l'insécurité et les carences de l'État compliquent la mise en œuvre du protocole sanitaire. La semaine dernière, au moins 3 incidents ont visé des structures de santé. Plusieurs patients, dont certains cas confirmés, se sont enfuis. Aux côtés des ministres de la Santé et de la Communication congolais, le directeur de l'agence onusienne a donc rappeler l'importance de prendre le variant Bundibugyo très au sérieux, Pascal Moulégua.
6: Pour les patrons de l'OMS, avant la mise au point des vaccins ou des traitements homologués dans les prochains mois, l'appropriation communautaire est ce qui permettra de mettre fin à cette épidémie. Sa vitesse de propagation inquiète la communauté internationale, pourtant certains habitants sont encore plongés dans les dénis. Alors que des restrictions de voyage sont imposées par certains États et que la province de l'Ituri a été isolée par le gouvernement en suspendant tous les vols à destination, les patrons de l'OMS se montrent fermes.
7: Et je demande également aux pays qui ont imposé des interdictions de voyager ou des fermetures de frontières de reconsidérer leurs décisions. Ces mesures rendent la riposte plus difficile et elles découragent la transparence et la confiance qui sauvent des vies.
6: Avec sa capacité logistique renforcée ces dernières heures, Kinshasa, pétri d'expérience avec 16 précédentes épidémies d'Ebola, se veut aussi rassurant. Samuel Roger Kamba, le ministre de la Santé publique.
8: Nous avons actuellement dans les dépôts tout ce qu'il faut pour couvrir tous les besoins en matériel de protection, en médicaments, en testing. Nous avons maintenant la certitude du nombre des échantillons positifs. Faites-nous confiance, ne fermez pas vos frontières parce que nous savons ce que nous faisons.
6: Médecins sans frontières a averti que la riposte n'a pas encore rattrapé la propagation du virus 2 semaines après la déclaration officielle de l'épidémie. Jamais auparavant, une épidémie d'Ebola n'avait enregistré autant de cas aussitôt sa déclaration officielle, a affirmé le directeur adjoint des opérations de MSF à l'occasion de cette visite de haut niveau. Anitouri, Pascal Moulégua, Kinshasa, RFI.
5: Des élections législatives et communales censées compléter le puzzle institutionnel de la Guinée sont organisées aujourd'hui. Scrutin qui intervient à la suite du référendum constitutionnel de septembre et après l'élection en décembre de Mamadi Doumbouya comme président. 4 ans après son coup d'État, 2 forces d'opposition dissoutes en mars et membres des forces vives, le RPG et l'UFDG, ont appelé à boycotter le vote d'aujourd'hui. Le Nigeria organise pour sa part des élections générales. Ça sera l'année prochaine et hier c'était le dernier jour des primaires. Les partis ont donc fini de désigner tous leurs candidats, notamment pour la présidentielle. L'opposant Atiku Abubakar a remporté celle de l'ADC mercredi. Hier, c'est l'ancien chef de l'État, Goodluck Jonathan, qui a été désigné candidat pour le PDP. Peter Obi, arrivé 3e lors du scrutin de 2023, lui, a été définitivement adoubé par le NDC, Lisa Fabian.
9: Sur scène, Peter Obi agite le drapeau du NDC, le parti qu'il représentera dans la course à la présidentielle au Nigeria. Dans son discours, l'ancien chef du parti travailliste a dénoncé les pressions du pouvoir.
10: Nous voulons être le gouvernement du peuple, par le peuple et pour le peuple. C'est le peuple qui doit décider. Aujourd'hui, la situation est difficile. Les partis d'opposition sont traités comme des criminels. Nous sommes harcelés. Notre gouvernement travaillera avec l'opposition. Nous nous assurerons qu'elle existe.
9: À Abuja, la police a notamment empêché les dirigeants du PDP de se réunir dans la salle de conférence qu'ils avaient réservée pour organiser leur congrès. Ceux-ci ont dû se replier dans la résidence de l'un d'eux pour désigner officiellement l'ancien président Goodluck Jonathan comme leur candidat unique. It was perceived that President Jonathan
7: was this administration's greatest fear. Aujourd'hui, le pouvoir nous a confirmé que le président Jonathan les effraie. Sinon, comment expliquer qu'ils aient essayé de nous empêcher de nous réunir ? Allez leur dire que Goodluck Jonathan est de retour.
9: Le secrétaire national du PDP, Ini Emebong, a indiqué qu'une cérémonie publique serait organisée prochainement pour remettre le drapeau de leur parti à Goodluck Jonathan en bonne et due forme.
5: Lisa Fabian et le président sortant Bola Tinubu a été choisi, lui, par le parti majoritaire APC pour briguer un nouveau mandat. La Société Nationale des Mines du Cameroun pointée du doigt pour sa gestion de l'or qualifiée d'anarchique et frauduleuse. 3 présidents d'associations de consommateurs ont organisé un sit-in cette semaine devant le siège de la Sonamine à Yaoundé. Il s'appuie sur un rapport datant de 2023 de l'Initiative pour la transparence des industries extractives qui souligne un décalage entre la vente déclarée d'un peu plus de 22 kilos d'or par le Cameroun et les 15 tonnes d'achat d'or déclarées par les Émirats. Pour le directeur de la Sonamine, Serge-Hervé Boyogeno, les faits reprochés sont antérieurs à la création de la société.
11: La Sonamine est très jeune dans un monde très vieux. La semi-mécanisée, c'est 20 ans. La Sonamine, c'est tout juste 5 années. Donc, on ne pouvait pas être responsable du reproche qui nous est fait d'entretenir l'exploitation semi-mécanisée illégale sur le terrain. Ils avaient également une question qui concernait la non-attribution des comptoirs de commercialisation par la Sonamine. Nous leur avons tout simplement dit qu'au regard des quantités d'or qui sortent du Cameroun et du fait que ceux qui font sortir cet or utilisent les 105 bureaux d'achat en cours de validité pour blanchir cet or sur la place internationale, notamment à Dubaï, nous ne pouvons pas délivrer des comptoirs de commercialisation, d'autant puisque la loi, le décret de création de la Sonamine et la loi portant code minier en fait de la Sonamine le comptoir unique et donne la possibilité à la Sonamine d'avoir des sous-traitants que sont les collecteurs et les comptoirs de commercialisation.
5: Un propos recueilli par notre correspondant à Yaoundé, Richard Onanena. Le narcotrafic prend des proportions qui inquiètent les autorités sud-africaines. Le dernier épisode en date, c'est cette saisie d'un camion en provenance du Malawi transportant plus de 50 millions d'euros d'une substance utilisée pour fabriquer le mandrax, une drogue de synthèse. Au début du mois, c'était un site de production de méthamphétamine qui était découvert dans une ferme du nord du pays, s'ajoutant à une longue liste de laboratoires clandestins démantelé ces dernières années. Martine Ewi est chercheur à l'Institut des études de sécurité. Pour lui, ce n'est pas nouveau. L'Afrique du Sud est un carrefour du trafic depuis longtemps. Mais le spécialiste a récemment observé un changement d'échelle.
7: Il s'agit d'une menace qui existe depuis les années 1990, mais ces derniers temps, et cela se confirme cette année, nous observons une évolution du phénomène avec de plus en plus de découvertes de laboratoires de drogue clandestins dirigés par des réseaux criminels étrangers dans le but de fabriquer ces substances directement sur place, là où se trouve le marché et les consommateurs. Des ressortissants mexicains ont notamment été identifiés comme étant impliqués dans cette fabrication illégale de drogue en Afrique du Sud. C'est ce phénomène que nous observons concrètement au cours des deux dernières années, avec un nombre croissant de ces laboratoires découverts. Il s'agit d'installations de grande envergure. Je ne pense pas que l'Afrique du Sud puisse faire face seule à cette menace. Certes, les autorités peuvent procéder à des saisies, effectuer certaines arrestations, mais sans coopération avec d'autres pays et sans partage de renseignements, les forces de l'ordre sud-africaines ne pourront pas, à elles seules, venir à bout du problème.
5: Martine, et oui, joint par Claire Bargelès. La région de Dahar, dans le sud de la Tunisie, veut profiter d'une aura renouvelée. Après avoir été longtemps mise sur la touche, cette zone a maintenant le potentiel pour devenir une place forte du tourisme durable, selon les promoteurs. Son géoparc de 6000 km carré abritant une riche histoire et une biodiversité dense lui a permis d'être classé au patrimoine mondial de l'UNESCO fin avril, Lilia Blaise.
12: C'est la découverte d'un fossile de dinosaure en 2014 à Tataouine, dans le sud tunisien, vieux de 150 millions d'années, qui a impulsé la candidature au patrimoine mondial de l'UNESCO. Samir Orchani est président de l'association de sauvegarde du patrimoine de Romrasen à Tataouine.
13: Dans cette zone, dans cette région, on peut joindre pratiquement l'histoire de la Terre à l'histoire de l'être humain. Donc on peut suivre pratiquement une stratigraphie du patrimoine ou bien d'air géologique qui dépasse les 250 millions d'années et aussi une autre stratigraphie de civilisation, de culture, donc qui commence pratiquement vers la fin du néolithique, c'est-à-dire vers les 5000 ans avant Jésus-Christ.
12: Art rupestre, patrimoine berbère, maison troglodyte, la richesse de la région gagnerait à être davantage valorisée, selon Anne de Chambrier, directrice adjointe de la coopération suisse en Tunisie, qui a soutenu la démarche pour la labellisation et le développement du tourisme durable dans le sud.
14: Ce projet-là, Destination Dahar, il a été développé entre 2014 et 2019. En 2015, il y a eu les attentats en Tunisie et on nous a demandé: mais qu'est-ce que vous faites avec un projet de tourisme dans une région à côté de la Libye, dans les montagnes? C'est de la folie, il faut arrêter tout de suite ce projet. Et là, nous avons répondu non, surtout pas.
12: 10 ans plus tard, la destination Dahar abrite une quarantaine de maisons d'hôtes, mais aussi des parcours de randonnée balisés. Lilia Blaise, Tunis, RFI.
5: Et puis s'allumer une cigarette ou vapoter, ce sont des pratiques qui persistent malgré les risques pour la santé. En Côte d'Ivoire, selon l'OMS, le tabagisme tue environ 9000 personnes chaque année. Alors pour essayer d'enrayer le phénomène, les associations et organisations de santé ont multiplié les actions de sensibilisation à l'approche de la Journée mondiale sans tabac qui se tient aujourd'hui. À Grand Bassam par exemple, hier, des membres de l'ONG Clucode sont allés sur la plage pour argumenter auprès des jeunes. Reportage d'Abdoulaziz Diallo.
15: Quand tu fumes, tu peux avoir le cancer.
16: Sur la plage de Grand Bassam, entre baignades, parties de football et promenades, des bénévoles distribuent des dépliants et échangent avec les jeunes sur les dangers du tabac. À la vue de l'équipe de sensibilisation, un jeune tente discrètement de cacher le mégot qu'il tient entre les doigts. La vingtaine révolue, il reconnaît fumer régulièrement. Une habitude qui a commencé presque par hasard.
17: Un jour, j'avais froid, un de mes frères fumait. Il m'a dit de prendre une tafla fraîcheur. Il a essayé. J'avais envie de découvrir, ça donne quoi, quoi. C'est pour cela que j'ai commencé à fumer.
16: Malgré les risques pour la santé, arrêter de fumer reste un véritable défi pour de nombreux consommateurs. La dépendance s'installe parfois très tôt. À seulement 22 ans, ce jeune homme en a fait l'expérience.
18: Il a laissé un mois et puis après il a recommencé à fumer en gros.
19: Souvent là, quand tu ne fumes pas, il y a une chose qui te prend, tu as envie de fumer. Tant que tu n'as pas fumé, tu ne peux pas rester tranquille.
16: Pour Marcel Etienne, chargé de programme à l'ONG Clucode, cette initiation précoce au tabagisme commence parfois au sein même du cercle familial.
20: Les parents qui envoient les enfants à bas âge d'aller acheter la cigarette et ils disent aux enfants d'allumer. Tous ces jeunes-là, ils commencent souvent à bas âge et puis à un certain âge.

0: Hier soir face à Arsenal.
1: Mais le PSG entre dans la légende, vainqueur de la Ligue des Champions pour la première fois en 2025. Les Parisiens conservent leur titre avec un match nul, un but partout, soldé par une séance de tirs au but remportée 4-3. Une finale étouffante à la Puskas Arena de Budapest en Hongrie. Les supporters sur place à Paris, mais aussi à Dakar, où ils sont nombreux, ont eu le souffle coupé à plusieurs reprises hier soir. Babacar Fall nous raconte.
2: À l'entrée de cette salle du cinéma dans cet hôtel de Dakar qui diffuse la finale, les supporters du Paris Saint-Germain mettent l'ambiance. Mais le match est mal embarqué pour Paris. Ensuite, l'égalisation d'Ousmane Dembélé à la 65e minute sur pénalty. Soulage les supporters du PSG.
3: Ousmane Ballon d'Or, Ousmane Ballon d'Or.
2: Puis les prolongations, mais le score ne change pas. C'est la séance de tir au but. Le Brésilien Gabriel rate le dernier pénalty d'Arsenal. Le Paris Saint-Germain, champion d'Europe pour la deuxième fois de son histoire.
4: Il ne cessera jamais.
2: Abdoulaye Cissé, le président de l'association des supporters sénégalais du PSG.
5: Voir le club conserver son titre européen est quelque chose d'exceptionnel.
2: Et le fair play des fans d'Arsenal.
6: Arsenal a montré beaucoup de discipline, d'intensité, mais quand même Paris a confirmé sa dimension européenne. Hein.
2: La saison est terminée en Europe. Les inconditionnels sénégalais du PSG et d'Arsenal vont maintenant se concentrer sur le mondial. Babacar Fall, Dakar, RFI.
1: Un pari réussi donc pour le Paris Saint-Germain qui rejoint le cercle très fermé des 8 clubs ayant remporté 2 Ligues des Champions consécutives. Parmi eux, le Real Madrid, bien sûr, mais aussi le Bayern Munich, Liverpool, le Benfica Lisbonne, l'Ajax Amsterdam, l'Inter Milan et Nottingham Forest. Pour le capitaine, le Brésilien Marquinhos, qui termine sa 13e saison au club, ce nouveau triomphe n'est pas le fruit du hasard. La patte de Luis Enrique, l'entraîneur espagnol, y est pour beaucoup.
7: On a un entraîneur qui nous pousse d'aller vers l'avant. Depuis la première journée qu'on est rentré de vacances, il parlait de ce titre-là. Et il nous a dit, gagner une, c'est déjà difficile. Mais gagner deux, c'est encore plus difficile. Et si vous voulez gagner, vous devez vraiment travailler encore plus et plus. Et c'est ça qu'on a fait. On a un entraîneur qui nous a montré le chemin. On a montré notre valeur, notre mental. Et on a montré la force de ce groupe. Et c'est ça qui mérite le Paris Saint-Germain. Le Paris Saint-Germain, il mérite vraiment le haut niveau, il mérite vraiment être tout là-haut. Et je suis très heureux de faire nous supporter, notre famille qui a été là aujourd'hui, et toute Paris qui a été en fête encore aujourd'hui. Et je pense qu'on a été très heureux pour ce moment-là.
1: Les joueurs du PSG quitteront Budapest dans la matinée avant de débuter une journée de célébration dans la capitale. Au programme, présentation du trophée au Champ de Mars, suivi d'une visite à l'Élysée pour rencontrer le président de la République, Emmanuel Macron. Et enfin, terminer au Parc des Princes pour communier avec son public.
8: Allez, on termine quand même avec un mot de basket. Anne, la finale de la balle cet après-midi à Kigali, la capitale rwandaise.
1: Les Angolais du Petro de Luanda, vainqueurs en 2024 face au Rwanda des RSSB Tigers. C'est à 16h, temps universel. Les Tigers espèrent remporter pour leur première participation ce trophée. Une ambition élevée, mais à domicile, tout est possible.
8: Et oui, Anne Dufort-Cornillier pour les sports. À 7h47 en temps universel, la revue de la presse, la revue de presse, les hebdomadaires, les journaux du dimanche avec vous, Catherine Potet, bonjour.
9: Bonjour Clotilde.
8: Et on commence là aussi par la presse dominicale qui célèbre le PSG, vainqueur donc hier soir de sa deuxième Ligue des Champions consécutive.
9: Un mot barre la une du Parisien dimanche, légendaire. En photo, les joueurs du PSG sur la pelouse, explosant de joie, réunis autour de leur coupe. Une fois c'est historique, deux fois c'est légendaire, scandaient les supporters avant le coup d'envoi. Comment leur donner tort, interroge le Parisien dimanche. Un titre inscrit, un nom au palmarès, deux d'affilée font entrer dans un cercle dont les membres se comptent sur les doigts des deux mains. Paris est mythique, s'exclame de son côté l'équipe, avec là encore une photo des joueurs du PSG célébrant leur victoire, la coupe brandie au-dessus des têtes. L'équipe qui vibre à l'unisson du Paris Saint-Germain. Il y a, nous dit-on, plusieurs manières d'entrer dans la légende, en enfonçant la porte ou en prenant les patins, en piétinant l'Inter Milan 5-0, c'était l'année dernière, ou en visitant toutes les souffrances possibles, un soir d'impuissance face à Arsenal, un soir à chercher de l'air dans la touffeur de Budapest et de l'espoir dans les yeux de ses partenaires au cœur des moments difficiles. Revers de la médaille.

0: La soirée a été émaillée d'incidents parfois violents. La Tribune Dimanche fait le compte. 416 personnes interpellées, 7 policiers blessés.
1: Alors, en dehors de cet événement, Catherine, pour les hebdomadaires, l'heure est déjà à l'élection présidentielle en France qui aura lieu dans moins d'un an.
0: Et certains de ces hebdomadaires semblent avoir choisi leur candidat. Le Nouvel Obs, qui a toujours eu le cœur à gauche, affiche en une la photo de Raphaël Glucksmann dans une harmonie de couleurs. Les yeux gris-bleus du député européen s'accordent avec un fond gris-bleu du plus bel effet. Il est impératif que la gauche démocratique et écologiste s'emploie à redonner un espoir aux Français et propose une alternative à la vague nationale populiste qui menace de déferler, estime le Nouvel Obs qui poursuit. C'est le credo de celui qui prétend rassembler la gauche non mélenchoniste. Raphaël Glucksmann, qui n'est pas encore officiellement candidat, publie un livre intitulé « Nous avons encore envie » dont l'hebdomadaire publie des extraits vantant l'audacieux contrat patriotique proposé par le futur candidat. Glucksmann, nous dit l'hebdomadaire, veut reprendre à l'extrême droite le monopole du drapeau, de l'identité et du sentiment d'appartenance nationale. Mais Raphaël Glucksmann n'a pas la partie gagnée, loin de là. Le Nouvel Obs évoque la critique lancinante du candidat parisien aveugle aux souffrances des Français, ce que ne manquent pas de signaler les socialistes qui ont leurs propres ambitions. Patrick Kanner, le chef des sénateurs socialistes, déclare ainsi: Raphaël est un gars honnête et sincère, mais ce n'est pas lui faire injure de dire qu'il ne connaît pas le pays.
1: Pendant ce temps-là, à droite, Catherine, le point semble de son côté miser sur Bruno Retailleau.
0: L'hebdomadaire a suivi le candidat Les Républicains lors d'un déplacement à Kiev, son premier déplacement de campagne à l'étranger. La capitale ukrainienne, où il a rencontré une demi-douzaine d'officiels, pas vraiment du premier cercle, remarque Le Point. Il est fini le temps où il était ministre. Mais cela n'arrête pas Bruno Retailleau. Il questionne, engrange des connaissances très prolixes sur le narcotrafic, les frères musulmans et le régime algérien, raconte l'hebdomadaire avec un certain enthousiasme. Il creuse désormais sa réflexion sur les sujets de défense, tente de se forger une stature internationale, celle d'un homme d'État capable de donner la République à Poutine, Trump ou Xi Jinping. Longtemps, longuement interrogé sur la situation internationale, Bruno Retailleau assure qu'un président de la République doit d'abord maintenir une ligne claire et constante, et il en profite pour égratigner Emmanuel Macron sur la guerre en Ukraine, rappelant qu'au départ le président français voulait éviter d'humilier Poutine, puis qu'il a parlé d'envoyer des soldats sur le terrain.
1: Enfin, l'affaire Patrick Bruel, hein, chanteur et ex-idole des jeunes accusé de viol et d'agression sexuelle, suscite de nouveaux commentaires.
0: Au total, rappelle le Nouvel Obs, 30 femmes l'accusent de violences sexuelles sur les 35 dernières années, alors que Patrick Bruel, lui, se dit innocent. Le Nouvel Obs a interrogé l'anthropologue Mélanie Gourarier, spécialiste de l'étude des masculinités et de l'hétérosexualité. Comment expliquer ce long silence autour des violences sexuelles alors que tout le monde savait, selon des témoins cités dans la presse, demande l'hebdomadaire. D'abord parce que la parole est coûteuse pour les victimes. Témoigner porte un coup à leur carrière et génère souvent une rupture biographique, bouleverse toute la vie intime, explique Mélanie Gourarier, qui remarque que par ailleurs la justice encourage ce silence. Moins de 10% des plaintes donnent lieu à une condamnation. Le message est clair, dit-elle. Le coût de la parole est élevé et le criminel a peu de chances d'être condamné.
1: La revue de presse de Catherine Potet. C'est une préoccupation pour des millions de femmes, le coût des protections hygiéniques. Pour celles qui n'ont pas les moyens de s'en procurer, ça peut avoir des conséquences importantes sur leur vie au quotidien. Alors au Cameroun, plusieurs associations militent pour que toutes les femmes puissent avoir accès à des serviettes hygiéniques et sensibilisent aussi à l'hygiène menstruelle. L'Afrique en marche, c'est avec Frédéric Gara.
2: En 2020, à Yaoundé, Caroline Mweng et d'autres membres ont créé l'association Elles rayonnent ensemble. Leur credo est de permettre l'accès aux serviettes hygiéniques pour les femmes et de réduire la précarité menstruelle. Une précarité qui est causée par un accès difficile à des produits de bonne qualité et à un prix raisonnable. Caroline Mweng.
3: On est sur le prix le plus bas actuellement, c'est 700 francs CFA par mois. par mois. Et ça, c'est pour celles qui ont un flux, on va dire, pas très abondant. Mais pour les autres, c'est au moins 2. Donc, on est à 1400 francs CFA par mois. On a besoin soit des antidouleurs, soit d'autres choses. Et donc, ce côté-là aussi, si on le rajoute, on monte facilement à 50 euros par an. Donc, qu'est-ce qu'on fait? Soit on sacrifie le côté santé et donc on va juste pouvoir s'offrir des protections menstruelles, soit on n'a rien de tout ça et donc on se garnit avec soit un tissu pagne qu'on met sur nous, soit on ne va pas aller travailler ce jour-là parce qu'on n'a même pas de quoi se garnir et du coup, parfois, l'employeur peut ne pas être très compréhensif.
2: Couper son salaire ou...
3: Oui, soit lui couper son salaire, soit carrément lui dire, écoute, si tu dois prendre 5 jours tous les mois ou 3 jours, ça ne va pas être possible. Le cycle de la pauvreté, en tout cas, continue et voilà la réalité vraiment auquel elles font face.
2: L'association milite pour une TVA moins lourde sur un produit qu'elle considère de première nécessité. Caroline Moeng fait du lobbying également dans les villages, dans les écoles, pour lever les tabous autour de cette question.
3: Le point qui me paraît le plus important de souligner, c'est vraiment la question de la libéralisation de la parole autour de l'hygiène menstruelle. De la part des femmes et des filles en tout cas, mais de la gente masculine, c'est encore un peu, même quand on a certains alliés, mais il y a une évolution maintenant à en parler, surtout la plus jeune génération qui juste essaye de lever le tabou autour. On voit une nette évolution vraiment à ce niveau-là.
2: Une amélioration dans une société patriarcale qui passe par la jeunesse, comme l'explique René Nouès. Son association Wake Up Ladies organise des rencontres dans les écoles.
4: Et on fait la corrélation entre la bonne gestion de l'hygiène menstruelle et la régularité à l'école. Pour dire, il est important d'accompagner les jeunes filles durant leur période menstruelle parce que si ce n'est pas fait, elles vont plutôt manquer les cours. Et si une fille manque les cours constamment, elle a moins de chances de pouvoir réussir en fin d'année. Ouais, ça progresse vraiment. Petit à petit, mais on verra le bon bout.
2: Des progrès menés grâce à un programme baptisé 100% Unis pour la Dignité, un programme financé par l'AFD. Margot Chinal est chargée de ce programme à l'Agence française de développement.
5: Le programme 100% a effectivement tout un volet dédié à l'appui à des entreprises sociales et solidaires qui produisent des serviettes lavables. On a aussi des entreprises sociales qui ont choisi plutôt la coupe menstruelle. C'est une petite coupe en silicone qui s'insère en fait dans le vagin et qui permet de récupérer le sang menstruel et on la vide au cours de la journée. Il faut idéalement que les femmes puissent avoir le choix et que ce choix soit fait de manière éclairée. Et donc pour ça, il faut qu'elles puissent avoir toutes les informations nécessaires sur la bonne utilisation des produits. On va avoir des projets de sensibilisation à l'hygiène et à la santé menstruelle dans des écoles. On va avoir des projets de plaidoyer à plus haut niveau, au niveau du gouvernement. On a des exemples dans certains pays d'organisations qui ont déjà réussi à faire bouger un peu les lignes au niveau législatif. En plus des organisations de la société civile, on a un appui direct à 18 entreprises sociales et solidaires qui produisent des produits d'hygiène menstruelle grâce à ce programme-là.
2: En 2025, le projet 100% Unis, qui est prodigué également au Bénin, en Côte d'Ivoire, en Guinée ou au Nigeria, a permis à 24 000 jeunes d'être sensibilisés à la santé menstruelle. 75 000 personnes ont bénéficié d'une éducation sur leurs droits, réduisant ainsi les risques sanitaires et améliorant la dignité des femmes.
1: L'Afrique en marche avec Frédéric Gara, presque 6 heures en temps universel. Un peu de musique avant le prochain journal international. On écoute l'un des titres choisis par les programmateurs de RFI. Si j'avais su, c'est signé Anna.

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0: 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Central Park, une immersion dans le parc naturel régional des Monts d'Ardèche.
1: Faire des châteaux de sable, des fois dans le,
2: ouais, dans le bac à sable, là, avec Humila, Isa,
1: par exemple,
2: Kinola.
1: Là, on a fait une grosse pyramide là-bas,
2: ouais,
1: dans le bac à sable.
2: Moi, avec Isa,
3: dans le village de Rocle, à 30 minutes au sud d'Aubenas, la petite école élémentaire accueille 17 élèves, du CE1 au CM2, et depuis peu, la cour de récréation a été revégétalisée grâce à l'atelier bivouac et l'accompagnement du parc naturel régional des Monts d'Ardèche. Julie Roger-Mazas, conseillère municipale déléguée à l'école, nous explique comment est né ce projet.
4: Ça a démarré par un travail que j'avais envie de faire avec les enfants sur de quoi ils auraient envie dans cette cour, des jeux, des améliorations, des changements, à quoi ils étaient attachés. Et en fait, à partir de là, on s'est mis à faire des petits rendez-vous avec eux où on a un peu réfléchi aux choses qu'ils aimaient bien, aux choses qu'ils aimaient pas, à quel genre de jeu ils faisaient, à quels endroits. La maîtresse a envie de plus travailler dans le jardin, d'étoffer son projet autour du potager. On s'est dit qu'on allait se faire accompagner là-dessus, pour faire un projet un peu global, à la fois sur le bien-être des enfants, sur végétaliser. Même si on a un immense tilleul qui est magnifique, il y a quand même des problématiques d'ombre. Il y a quand même un certain nombre de parents qui ont été dans cette école. Et du coup, il y avait un vrai attachement à la cour et les parents aussi avaient des endroits qu'ils avaient envie de préserver ou des éléments auxquels ils tenaient, en fait. Après, ce qui était important, c'est qu'il y ait vraiment du changement, du mieux et sur les choses qu'on avait pointées. On voulait vraiment l'améliorer, mais pas que ça devienne une autre cour d'école. Les retours sont plutôt très positifs, les parents sont contents, mais surtout les enfants. Ce que me disait la maîtresse, c'est qu'elle voit vraiment le changement. C'est plus la même ambiance dans la cour. Après, c'était pas horrible, hein. C'est pas du tout une cour qui était problématique à la base. Toutes les petites choses sur lesquelles on a travaillé et avec la maîtresse aussi, ça a vraiment bougé les choses et dans un sens qui est plutôt assez réjouissant. Je pense que les espaces sont plus repérés, en fait.
3: L'appui du parc dans ce projet-là, il a été déterminant pour vous lancer ?
4: Pas pour me lancer, puisqu'on s'était lancé avant, mais par contre, c'est vraiment arrivé au moment où moi, je me suis dit, bon, je lance quelque chose, et en même temps, c'est pas non plus mon travail et mon métier de mener ce projet. Donc, ça a été vraiment au moment où je me suis dit, j'aimerais avoir de l'appui et de l'aide extérieure. C'est vraiment là que c'est arrivé. Donc, il y a eu le CAE et le parc qui sont intervenus. Et du coup, ça a vraiment permis de donner beaucoup plus d'ampleur au projet et au travail.
3: Des enfants ravis de cette réappropriation de l'espace qui nous font visiter les lieux. D'abord, la partie basse de la cour avec Anouk et Noémie, élèves de CM2.
5: Avant, il n'y avait pas les cabanes, mais on les a faites avec une dame, c'est des cabanes en sol. Et sur celle-là, on a fait les nœuds.
3: Donc c'est des cabanes qui poussent, elles grandissent?
5: Oui, il faut les arroser.
6: 4 arrosoirs par cabane.
7: Avant, il n'y avait pas les rondins de bois, pas le pommier, je crois, il n'y avait pas les trucs là-bas. Ça faisait beaucoup plus vide.
3: On vous suit alors, donc là il y a les cabanes en osier, vous y faites quoi dans ces cabanes?
6: Par exemple on peut rester dedans, ou sinon on peut s'amuser par exemple à faire comme si c'était une maison. Sinon quand il fait très chaud, on peut s'y abriter, comme ça on a de l'ombre, et comme ça ça nous rafraîchit un peu.
7: Par exemple il y avait des amis qui étaient là pour discuter et pour faire écouter leurs secrets.
3: Alors qu'est-ce qu'on a après? Expliquez-nous.
7: Là je crois que c'est un pommier. Et on a les rondins de bois pour pouvoir s'asseoir et discuter.
3: Et là, sur les plantes qu'il y a contre le mur, il y a des petites photos. Vous nous expliquez ce que c'est?
6: Il y a un faux hortensia grimpant, je crois. Et là, il y a un autre hortensia grimpant.
7: On a des fraisiers, je crois, et là, on a un groseillier là-bas.
6: Là, il y a
7: un plant de patate, voilà, que Lise avait trouvé dans le compost.
3: Ok. Et ça, c'est quoi?
6: C'est un hôtel à insectes.
3: Ensuite, direction la partie haute, sous un superbe tilleul avec Baya et Prune, scolarisés en CE1 et CE2. Donc là, il y a le grand tilleul avec le petit banc dessous. Et ça, il est génial, ce bac à sable. Racontez-moi.
8: On joue avec le sable. Et aussi, on l'a construit parce que... Dans ce sable-là, ça faisait des trous. Et du coup, on a fait le bac à sable pour jouer dans le sable.
3: Et donc, si on s'avance un petit peu, qu'est-ce qu'il y a là-bas? Racontez-nous.
8: La structure en bois. On peut monter, puis glisser, puis on peut s'amuser dessus. Et en tout, il y a des copeaux au cas où on se fait mal. Mais c'est bien parce qu'avant, on ne pouvait pas monter sur le mur, mais maintenant, la structure, on peut s'asseoir dessus.
3: Le long des copeaux, entre le bac à sable et ces copeaux, justement, qu'est-ce que c'est? C'est un petit jardin?
8: Oui, déjà il y a de la menthe,
9: il y a des oeillets, des lentes, okay. Des petites fleurs. rouge et un petit peu rose.
10: Il y a la photo ici.
11: Il y a des gens, s'ils veulent arroser les plantes, bah, ils
7: avec le tuyau.
10: Il y a 4 arroseurs, donc il doit y avoir 4 volontaires.
3: Vous aimez bien faire ça, arroser les plantes?
10: Oui. Il y en a qui n'aiment pas trop.
3: Et vous avez hâte qu'elles poussent, qu'elles grandissent?
10: Ouais.
12: On peut déjà manger de la menthe.
13: Il y a aussi de la menthe chocolat qui a le goût de du chocolat au lait. J'ai goûté. Elle est un petit peu piquante au début, mais après... Ouais.
14: On a appris plein de choses sur les plantes aussi.
3: Jérôme Damour, chargé de mission architecture et urbanisme au sein du parc naturel régional des Monts d'Ardèche, nous raconte comment sa structure est intervenue sur ce projet.
15: L'enjeu d'aménagement des cours de récréation est à plusieurs niveaux, à la fois des enjeux environnementaux, des enjeux sociaux, des enjeux de santé aussi et des enjeux aussi de pédagogie. Donc l'aménagement de la cour d'école, c'est l'occasion de travailler sur des aménagements qui permettent de mieux prendre en compte le dérèglement climatique, et notamment à travers la végétalisation des espaces extérieurs et également la désimperméabilisation. Donc on enlève du goudron et puis on remet des espaces verts, on remet des espaces qui soient plus adaptés à la gestion des eaux pluviales et qui soient moins facteurs d'îlots de chaleur. L'aménagement de la cour a été l'occasion de diversifier les usages et puis effectivement de pouvoir utiliser des espaces qui étaient difficiles d'accès, difficiles à surveiller aussi. C'est une intervention qui s'est faite en deux temps, avec le CAU d'Ardèche et avec Marie Guiraud, qui est paysagiste au Parc naturel régional des Monts d'Ardèche. Les deux ont animé des ateliers pour bien comprendre les enjeux de la cour, et puis les besoins des élèves, des enseignants, des élus aussi, du personnel d'encadrement de l'école. Il y a des aménagements qui ont été réalisés en bois et qui permettent à la fois d'avoir des espaces pour du temps calme, des espaces aussi qui peuvent être utilisés pour de la pédagogie, donc à travailler en petits groupes pour être en extérieur, donc d'enseigner mais en dehors de la salle de classe classique. Le parc a mis en place un coup de pouce pour la végétalisation des espaces éducatifs. Donc ce coup de pouce, c'est une aide financière et puis également une aide pour animer les réflexions autour du réaménagement des cours. Et effectivement, ce qui fait la réussite de ce projet d'aménagement sur la commune de Rocle, c'est à la fois tout le travail en amont qui a pu être fait de définition de scénario d'aménagement. Donc ça, c'est une première étape, voilà, que les communes puissent être conseillées en amont. Et puis, il y a eu aussi un gros investissement de la part des élus, du personnel éducatif aussi. Il y a 3-4 projets qui sont aidés chaque année, alors à des niveaux variables. Mais le parc peut être sollicité à tout moment en amont pour apporter ce conseil. Mais on voit très bien les avantages d'un réaménagement auprès des élèves. Les cours sont plus apaisés, le climat scolaire est plus calme. Donc c'est un gros bénéfice, donc un avantage pour les enseignants. Et puis on arrive à faire des projets qui ne sont pas forcément extrêmement coûteux, en favorisant le réemploi, en favorisant les matériaux locaux, en mobilisant les habitants, le personnel communal aussi, qui ont des savoir-faire, qui peuvent être mobilisés pour accompagner, comme ça a été le cas sur Rocle, certains aménagements. On espère que ça puisse se développer et le parc mettra des moyens pour accompagner les communes à ce niveau-là. L'idée, c'est de pouvoir associer au maximum en amont l'ensemble des usagers, donc faire tout ce travail participatif pour que le projet soit le mieux approprié par tout le monde, le mieux compris, et puis que chacun puisse y retrouver après tout au long de l'année.
3: Tous les objectifs sont remplis pour ce beau projet qui devrait permettre à de nombreuses générations de s'épanouir en harmonie avec le cadre naturel unique offert par cette belle commune de Rocle, au cœur des Monts d'Ardèche.
16: Alors Rocle, c'est une super école ou pas?
10: Oui, c'est trop bien.
12: Ouais. Et en plus, notre cantine, ça revient d'un restaurant. Même des fois, on a des pizzas en entrée. Elles sont faites maison en plus.
10: Elles sont trop bonnes.
12: Bolognaise, après on a des lasagnes.
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2: La vallée du Doubs est l'une des très belles vallées ardéchoises. Alors pour la découvrir, on vous propose aujourd'hui un petit voyage en Mastrou. Pour ceux qui cherchent le dépaysement, rien de mieux que le train de l'Ardèche, le Mastrou. Depuis la gare de Tournon, Saint-Jean-de-Muzol, jusqu'à la Mastre, on découvre en train à vapeur la splendide vallée du Doubs et ses gorges. Une excursion d'une journée qui se poursuit par l'ascension de la montagne ardéchoise. Ensuite, on peut flâner dans le centre de la Mastre, profiter des berges du Doubs, avant de prendre le chemin du retour en fin d'après-midi. C'est 21 € l'aller-retour pour les adultes, 11 € pour les moins de 14 ans.
3: C'est quand, c'est...

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1: Nuevos Rios, c'est l'album de la semaine sur Info RC, une rencontre vibrante entre les musiques afro-colombiennes du Pacifique et l'électro-futuriste, née de la collaboration entre Canalón de Timbiqui et les Toulousains de Reco Reco. On y retrouve la voix magnétique de Nidia Gongora, des percussions traditionnelles et des textures électroniques. Le résultat est un voyage hybride, à la fois chaleureux, hypnotique, profondément dansant, publié chez ZZK Records, Nuevo Rios transforme cette rencontre en un véritable rituel musical contemporain, un album qui sent bon l'été. On écoute le titre La Memoria de Justino.

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2: Il est 9h à Paris, 2h de moins en temps universel. Merci d'écouter RFI. Le journal international avec vous, Julien Coquelroy.
3: Et à la fin, c'est Paris qui gagne. Le PSG, vainqueur hier soir de la Ligue des champions de football pour la deuxième fois et au bout du suspense face à Arsenal. La fête a été belle et se poursuit aujourd'hui à Paris. On appelle notre envoyé spécial à Budapest dans un instant. À la une également, la Colombie et le premier tour de la présidentielle aujourd'hui. Dans ce journal aussi, l'inquiétude d'une communauté bédouine palestinienne, celle de Khan al-Ahmar, près de Jérusalem, menacée depuis la semaine dernière par le ministre israélien d'extrême droite, Bezalel Smotrich, déterminé à détruire leur village. Et puis 56% de la population en insécurité alimentaire aiguë, la famine qui menace. L'inquiétude au Soudan du Sud où le programme alimentaire mondial alerte sur le manque de moyens pour répondre à la crise. C'était hier soir à Paris, au terme de plus de 120 minutes de suspense. Un pénalty mal cadré d'Arsenal et l'explosion du Parc des Princes où plus de 48 000 supporters du PSG s'étaient réunis pour regarder la finale de la Ligue des champions de football sur grand écran. Le Paris Saint-Germain sacré champion d'Europe pour la deuxième fois d'affilée. Ça n'a pas été simple pour autant. Les Parisiens menaient 1-0 pendant une heure après un but d'Arsenal au tout début du match. Il a fallu aller jusqu'au tir au but pour se défaire des Gunners. Mais le résultat est là. Bonjour Cédric De Oliveira.
4: Bonjour Julien.
3: Vous avez encore de la voix en direct de Budapest où vous nous avez fait vivre cette finale hier soir sur RFI. La fête a été belle sur la pelouse hongroise.
4: Oui, les Parisiens, peut-être proportionnellement au fait que ça a été très compliqué, ils ont fait durer le plaisir une fois que la Ligue des Champions était dans leurs bras. Beaucoup de photos qui vont sans doute être cultes avec leurs lunettes. Eh bien, les Parisiens, notamment Désiré Doué, leurs lunettes de ski, Kvaratskhelia, voilà, tout le monde a été immortalisé avec cette Ligue des Champions, au point que le speaker de la Puskás Arena a demandé aux Parisiens « Bon les gars, bravo, vous avez bien célébré, mais maintenant, il faut rentrer parce que nous, on doit ranger le stade et le fermer. » Paris, les Parisiens qui ensuite ont célébré toute la nuit dans Budapest leur deuxième Ligue des Champions. Et puis les célébrations vont se poursuivre parce que leur avion part en fin de matinée. La première étape, ce sera le Champ de Mars vers midi, temps universel, pour présenter la Ligue des Champions à leur public autour donc de ce Champ de Mars. Et puis derrière, la visite au chef de l'État Emmanuel Macron qui viendra féliciter ce PSG. Enfin, d'autres célébrations au Parc des Princes. On entendait tout à l'heure les supporters hier. Eh bien, 50 000 spectateurs vont pouvoir profiter de cette Ligue des Champions avec tous les joueurs du Paris Saint-Germain.
3: Cédric De Oliveira, merci beaucoup et bon retour à Paris, la capitale française où les festivités du jour se tiendront évidemment sous haute surveillance après quelques débordements hier soir à Paris mais aussi dans d'autres villes. 416 interpellations par la police et 10 par la gendarmerie dans l'Hexagone, 7 policiers blessés dont un grièvement dans le sud-ouest selon le ministre de l'Intérieur.
2: À la une également, la Colombie aux urnes aujourd'hui.
3: Le premier tour de la présidentielle, 4 ans après l'arrivée au pouvoir de la gauche pour la première fois dans l'histoire du pays. Qui, pour succéder à Gustavo Petro, son dauphin, le sénateur de gauche Ivan Cepeda, est en tête des sondages pour ce premier tour et un avocat millionnaire d'extrême droite pourrait le rejoindre au second, Abelardo de la Espriella, admirateur de Donald Trump, partisan des coupes franches dans les dépenses publiques et d'une ligne dure avec les groupes criminels qui sèment la terreur dans le pays. Un point commun peut-être entre les deux hommes, leur radicalité, c'est en tout cas l'analyse de Lina Penagos, professeure et chercheuse à l'université Paris-Est-Créteil.
5: Les deux candidats en tête des sondages ont des propositions illibérales qui ne respectent pas la Constitution, qui remettent en cause l'ordre établi. Ivan Cepeda Correa veut approfondir le modèle politique de Gustavo Petro. Il est bien plus radical que lui. Il veut notamment poursuivre les négociations de paix. Mais à part la guérilla de l'ELN, qui conserve une dimension politique, les autres bandes armées sont des groupes criminels. Et lui insiste pour continuer à leur parler. Il est aussi pour une réforme de la Constitution. Mais ce n'est pas une demande qui émane du peuple. Et la Constitution actuelle, qui date de 1991, permet de réformer le pays. Quant à Abelardo de la Espriella, il met au cœur de son discours le rétablissement de la sécurité dans le pays à tout prix, peu importe les droits humains. C'est un homme qui inquiète énormément les secteurs de la population qui soutiennent les réformes de Gustavo Petro.
3: Et l'ouverture des bureaux de vote prévue à 8h, heure locale, 13h, temps universel. Le second tour, s'il a lieu, est prévu le 21 juin.
2: L'actualité ce dimanche, c'est aussi Donald Trump qui durcit encore une fois le ton face à l'Iran.
3: Alors que les médias américains font état depuis plusieurs jours d'un protocole d'accord qui n'aurait plus qu'à être signé entre Washington et Téhéran, le New York Times rapporte finalement que le président américain aurait envoyé une nouvelle version du texte à Téhéran. Le site Axios évoque des positions plus fermes sur plusieurs points sensibles, notamment le sort de l'uranium enrichi iranien. L'attente et le flou encore, alors que Donald Trump affirme par ailleurs dans une interview que l'Iran lui aurait promis cette semaine de ne pas se doter de l'arme nucléaire.
2: Pendant ce temps, Israël annonce étendre son offensive au Liban.
3: Et semble vouloir pousser son invasion encore plus loin. Après avoir déjà franchi le fleuve Litani, l'armée israélienne appelle ce matin à l'évacuation de toute la zone au sud du fleuve Zarani. C'est à une quarantaine de kilomètres de la frontière entre les deux pays.
2: Israël qui franchit aussi des étapes inédites dans la colonisation illégale de la Cisjordanie occupée.
3: Avec pour la première fois cette semaine des terres saisies dans la zone A du territoire, pourtant placée sous le contrôle intégral des Palestiniens par les accords d'Oslo. Depuis la semaine dernière, une communauté bédouine palestinienne vit elle aussi dans l'inquiétude, car le 19 mai, le ministre israélien d'extrême droite Bezalel Smotrich a annoncé être visé par un mandat d'arrêt de la Cour pénale internationale et a signé dans la foulée un ordre d'évacuation du village de Khan al-Ahmar. Frédéric Misselin s'est rendu sur place. Reportage.
6: À la sortie de Jérusalem, au bord de l'autoroute, le village bédouin de Khan al-Ahmar attend sous la chaleur. Il est entouré de colonies israéliennes installées sur des collines arides. Les familles palestiniennes sont inquiètes. Le ministre israélien Bezalel Smotrich a promis la semaine dernière de détruire le village et de les expulser. Aïd Ramis al-Jahalin, le patriarche, se sent impuissant.
7: Les chars, les bulldozers et l'armée peuvent arriver à tout moment et je dois défendre ma maison à main nue. Qu'est-ce que je peux faire ?
6: Khan al-Ahmar est convoité depuis longtemps par l'État israélien qui souhaite y établir le projet de colonisation E1 que dénonce Yair Dvir, le porte-parole de l'ONG B'Tselem.
7: Israël a compris que s'il contrôlait toute cette grande zone et construisait des colonies, il diviserait la Cisjordanie en deux parties et perturberait toute possibilité d'un État palestinien à l'avenir.
8: En 2018,
6: la justice israélienne avait déjà donné son feu vert à l'expulsion des Bédouins palestiniens, suscitant un tollé puisque le projet est illégal au regard du droit international. Sous la pression européenne notamment, Israël avait tout suspendu. Cette fois, les habitants de Khan al-Ahmar s'attendent au pire. Frédéric Misselin, Jérusalem, RFI.
2: RFI, les 9h08 à Djouba, au Soudan du Sud. Le programme alimentaire mondial s'inquiète d'un manque de moyens.
3: Face à une crise humanitaire de plus en plus terrible, selon les dernières estimations de l'ONU, plus de 56% des 13 millions d'habitants du pays connaissent actuellement une insécurité alimentaire aiguë. La famine menace certaines régions, alors que depuis le début de l'année, les combats ont repris après l'effondrement de l'accord de paix de 2018. Il manque 266 millions de dollars au PAM pour empêcher le pire. Thompson Piri est son porte-parole au Soudan du Sud.
9: Le programme alimentaire mondial est très inquiet pour les nombreuses personnes coincées dans des régions inaccessibles du Soudan du Sud, où la faim et la malnutrition vont sans doute augmenter. Dans 4 comtés, il y a un risque réel de famine si la situation continue de se dégrader. Ces comtés n'ont rien connu d'autre que des conflits ces derniers temps, et la majorité de leurs habitants sont pris en étau entre les inondations et les lignes de front. Le PAM est engagé dans une une véritable course contre la montre. Nous nous efforçons de mettre en place une réponse. Nous utilisons les rivières, les routes et les airs pour tenter d'atteindre les gens qui ont besoin d'aide alimentaire. Il y a environ 7,8 millions de Sud-Soudanais qui ont besoin d'aide, mais faute de moyens suffisants, nous ne ciblons que 4,2 millions de personnes. Il y a donc déjà une lacune. Et même parmi ces personnes ciblées, sans financement supplémentaire, nous risquons d'avoir à faire des choix très difficiles.
3: Et le programme alimentaire mondial au Soudan du Sud qui dit subir de plein fouet l'impact de la guerre entre les États-Unis et l'Iran. L'explosion du coût du carburant fait grimper ses frais de plus de 3 millions de dollars par mois alors qu'il manque déjà, on le disait, de financement.
2: On parlait des Colombiens appelés aux urnes au début de ce journal, Julien. Le Pérou y retourne, ce sera dans tout juste une semaine.
3: Après l'interminable attente des résultats du premier tour, le second tour de la présidentielle aura lieu dimanche prochain. Il opposera le candidat de la gauche rurale, Roberto Sanchez, à la candidate de droite, Keiko Fujimori, la fille d'Alberto Fujimori, autocrate du Pérou entre 1990 et 2000. Une filiation qui rebute une partie de la population. Ses opposants se mobilisent, Martin Chabal.
8: Les Péruviens anti-Fujimoristes espèrent encore barrer la route à Keiko Fujimori.
10: On n'est pas seulement là à cause de Keiko, mais à cause de ce qu'elle représente. Elle a pris en otage tous les pouvoirs de l'État et elle revendique l'héritage de son père, un dictateur, l'un des plus corrompus au monde.
8: César dénonce une Keiko Fujimori toute puissante au Congrès, mais rappelle qu'elle a toujours perdu lors du second tour des trois dernières élections présidentielles, battue en partie par le vote anti-Fujimoriste comme celui d'Anne.
11: Mon candidat au premier tour a fini septième. Maintenant, je n'ai plus le choix. Soit je choisis le peuple, soit la mafia de Keiko.
8: Le souvenir du gouvernement d'Alberto Fujimori, condamné pour crimes contre l'humanité, est encore trop douloureux pour voir la fille présidente de la République la semaine prochaine, selon Jorge.
12: S'opposer à Keiko, c'est véritablement une question d'intérêt national pour le Pérou, parce qu'elle est la fille d'un criminel.
8: Mais cette fois, la figure de son adversaire Roberto Sanchez est tout autant rejetée par une grande partie de la population. Une situation qui place cette fois, malgré tout, Keiko Fujimori comme favorite pour le second tour le 7 juin. Martin Chabal, Lima, RFI.
2: Et puis de nouvelles mesures de soutien en France pour ceux que la crise au Moyen-Orient affecte le plus.
3: Oui, les grands rouleurs, les plus modestes et les pêcheurs frappés de plein fouet par la hausse des prix du carburant. Les aides annoncées la semaine dernière par le gouvernement, publiées hier au journal officiel. Que faire pour ceux que ces aides ne concernent pas ou si elles ne suffisent pas à les soulager? Depuis le début de la guerre, certains conducteurs s'adaptent pour amortir leurs coûts. Marius Roland.
13: Louer sa voiture de temps en temps pour compenser la hausse du prix du carburant. Sharaf Eddine s'y est mis il y a quelques semaines avec l'application Getaround.
14: On est bientôt à la fin du mois de mai, vous vous êtes fait combien là, sur la location?
15: 757 €.
14: Ah oui, quand même, c'est beaucoup.
15: Ouais, c'est très très bien.
14: C'était quoi votre budget de dépenses dans le carburant?
15: 100 € par mois.
14: Donc vous avez plus que remboursé votre carburant?
15: Oui.
13: En mars, la plateforme Getaround a connu un boom de 40% d'inscriptions de plus qu'en mars de l'année dernière. C'est même davantage dans les grandes villes. Évidemment, ce ne sont pas les véhicules thermiques qui ont le plus la cote, selon Marie Reboul, PDG de l'entreprise.
16: On voit 75% de recherches en plus pour des véhicules électriques. Ça, c'est assez inédit. D'habitude, les locataires, ils recherchent pas des véhicules électriques parce qu'ils savent pas forcément comment les utiliser. Mais là, c'est vraiment très marqué. Les gens cherchent des voitures à louer, principalement en électrique.
13: Elle estime même que cette tendance va perdurer dans le temps.
16: C'est sûr qu'on ne peut pas se réjouir du contexte de fond, mais en tout cas, ça met en lumière des moyens intelligents de réduire un petit peu sa facture voiture. On s'attend à ce que ça se prolonge tant que la crise est là.
13: Getaround n'est pas la seule plateforme à profiter de l'envolée des prix à la pompe. Le leader du covoiturage Blablacar connaît le même succès avec 90 000 nouveaux conducteurs inscrits depuis le début de la crise.
3: Marius Roland.
2: Et Julien Coquelrem pour le journal. Merci beaucoup. On poursuit avec la revue de presse, les hebdomadaires et les journaux du dimanche lus par vous, Catherine Potté. On commence évidemment par la presse dominicale. On en parlait dans le journal qui célèbre le PSG, vainqueur hier soir de sa deuxième Ligue des Champions consécutive.
17: Un mot barre la une du Parisien dimanche, légendaire. En photo, les joueurs du PSG sur la pelouse, explosant de joie, réunis autour de leur coupe. Une fois, c'est historique. Deux fois, c'est légendaire, scandaient les supporters avant le coup d'envoi. Comment leur donner tort, interroge le Parisien dimanche. Un titre inscrit un nom au palmarès, deux d'affilée font entrer dans un cercle dont les membres se comptent sur les doigts des deux mains. Paris est mythique, s'exclame de son côté l'équipe avec là encore une photo des joueurs du PSG célébrant leur victoire, la coupe brandie au-dessus des têtes. L'équipe qui vibre à l'unisson du Paris Saint-Germain évoquant une deuxième étoile qui éclaire le destin du PSG d'une lumière aveuglante. Revers de la médaille, la soirée a été émaillé d'incidents parfois violents en France. La tribune dimanche fait le compte, 416 personnes interpellées, 7 policiers blessés.
2: En dehors de cette victoire du PSG pour les hebdomadaires, eh bien l'heure est déjà à l'élection présidentielle en France qui aura lieu dans moins d'un an.
17: Et certains de ces hebdomadaires semblent avoir choisi leur candidat. Le Nouvel Obs, qui a toujours eu le cœur à gauche, affiche en une la photo de Raphaël Glucksmann. Dans une harmonie de couleurs, les yeux bleu-gris du député européen s'accordent avec un fond bleu-gris du...
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10: Ils ne sont que 2% en France à fabriquer entièrement leur chocolat de la fève à la tablette. À la Bégude, Morgane Quinonero fait partie de ces artisans chocolatiers torréfacteurs passionnés et engagés. À travers un savoir-faire artisanal, local et responsable, ils réinventent le chocolat avec exigence, authenticité et beaucoup de gourmandise. Les élèves de Mine de Son, la web radio de la cité scolaire de l'Argentière, sont allés à sa rencontre pour découvrir son parcours, son métier et les secrets de fabrication de son chocolat.
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13: Bonjour et bienvenue sur Mine de Son. Nous sommes aujourd'hui en compagnie de Morgane Quinonero, chocolatier à la Bégude, pour en apprendre plus sur ce métier d'artisan chocolatier et son parcours atypique. Bonjour Morgane.
14: Bonjour à tous.
13: Je vais maintenant laisser la parole à Jonas qui a une première question à vous poser.
14: D'où vous vient l'attrait pour le chocolat ?
15: Donc l'attrait que j'ai pour le chocolat, ça n'a pas été une évidence dès le départ. Hein. J'ai commencé en pâtisserie déjà, c'est là où j'ai découvert cette matière, la façon de l'utiliser pour la période de Noël par exemple ou Pâques. Donc c'est assez ponctuel, hein. Je travaillais dans une pâtisserie, donc on n'était pas vraiment chocolatier. Et ça m'a vraiment intrigué, je me demandais vraiment comment la personne qui travaillait avec moi arrivait à faire certaines choses. Parce que c'est relativement technique, on va dire, au début, la mise au point du chocolat, pour avoir quelque chose de brillant, voilà, enfin, qui se démoule bien. Donc tout ça, ça m'a vraiment interrogé, et c'est là que j'ai voulu continuer à travailler cette matière un peu mystérieuse au début, avec plus de profondeur, on va dire, faire ça au quotidien, au lieu de le faire ponctuellement.
11: Quel est votre parcours ?
15: Mon parcours, j'ai fait un CAP pâtissier en 2 ans, un CAP pâtissier classique à la NAS, en Ardèche. Ensuite, je suis parti à l'Institut des métiers et des techniques à Grenoble, réaliser un CAP chocolatier confiseur connexe donc en 1 an, puisque j'avais déjà eu un CAP auparavant. Et ensuite, j'ai fait un brevet technique des métiers chocolatier confiseur en 2 ans, toujours à l'Institut des métiers et des techniques.
16: Vous avez participé à l'émission Le meilleur pâtissier en 2018. Qu'est-ce que cette expérience vous a apporté ?
15: Humainement, c'était une belle aventure. J'ai fait ça avec 2 amis à moi. On a rencontré d'autres brigades, des gens de toute la France, même de Belgique. On a tissé des liens qu'on n'aurait pas tissés sans cette émission. Et après, au-delà de l'aspect humain, ça a été quand même une bonne visibilité pour moi. De passer à la télé, que les gens voient aussi un petit peu de quoi j'étais capable face caméra, on va dire. Donc du coup, voilà.
14: Pourquoi vous appelez-vous Maison Vertueux ?
15: Maison Vertueux, quand on a commencé à travailler sur ce projet-là, en 2021, je notais beaucoup d'idées de noms, parce que je voulais pas que ça porte mon nom, ni mon prénom. Je voulais vraiment que ce soit quelque chose de plus libre en fait comme choix de marque, hein, parce qu'on cherchait vraiment à créer une marque. Donc du coup j'ai fait beaucoup aussi de recherches et de lectures sur le cercle vertueux. Donc Maison Vertueuse, ça vient de tout l'aspect qu'on peut avoir autour d'un cercle vertueux, essayer de créer des synergies entre différentes personnes, que ce soit les producteurs, nous le transformateur et le client. Avec de fortes valeurs éthiques, durables et environnementales, et responsables aussi. C'est par rapport à ça qu'on a choisi Maison Vertueux. Et devant Vertueux, mettre Maison, c'était pour essayer d'identifier quelque chose de familial, de rassurant aussi pour les gens, qui viennent chez nous, donc familiales dans le sens où déjà je travaille avec ma compagne, on est associés, et il y a la famille aussi, nos parents qui gravitent autour de tout ça, qui nous ont aidés en amont du projet, mais qui nous aident toujours encore à l'heure actuelle sur le développement de ce projet au quotidien.
0: Pourquoi avoir choisi de vous installer à la Bégude ?
15: Alors la Bégude, c'était pas le premier choix, à vrai dire. On nous la pose beaucoup cette question. Qu'est-ce qu'il fait à la Bégude celui-là ? Ça interpelle beaucoup. En fait, nous, stratégiquement parlant, déjà, on cherchait pas vraiment un endroit, un emplacement clé, parce que stratégiquement parlant, on cherche à développer différents canaux de distribution. Donc c'est pas que le magasin qui nous génère notre CA, notre chiffre d'affaires, c'est les épiciers fins de partout en France. C'est les restaurateurs avec nos produits dérivés du chocolat ou du chocolat pour leur dessert. Donc c'est tous ces canaux de distribution qui font que l'emplacement il est bien, mais c'est pas vraiment ce qu'on recherchait. Et la Bégude, c'est un aspect familial, parce que là où je travaille, là où on va aller tout à l'heure, c'est une bâtisse qui appartenait à mes grands-parents, qui appartient à mon oncle maintenant, du côté de mon papa. Et ils ont fait toute leur carrière de charcutier traiteur dans l'endroit où il y a maintenant la manufacture. Donc il y a l'aspect où géologiquement on n'est pas obligé d'être à un endroit vraiment très intéressant par rapport au point de vente, et aussi l'aspect familial qui a fait que finalement on s'est installé à la Bégude.
4: En parlant de l'aspect familial, quel est le rôle de votre collaboratrice Leslie dans l'entreprise ?
15: Alors Leslie, elle a tellement de casquettes que c'est une pièce maîtresse, on va dire, de Maison Vertueux, parce qu'elle gère en fait tout l'aspect du développement commercial de Maison Vertueux, tout l'aspect marketing, les réseaux sociaux, mais aussi l'image de marque au sens général finalement, hein, parce que elle crée les packaging, elle s'occupe de tout l'étiquetage, la création des étiquetages, c'est un gros travail, donc elle sait faire beaucoup de choses. Sans ce profil-là, Maison Vertueux, ça serait pas ce que c'est à l'heure actuelle. C'est une femme exceptionnelle qui gère une grosse partie du développement de Maison Vertueux.
16: En parlant des réseaux sociaux, quelle est l'importance de la communication et des réseaux sociaux pour vous ?
15: Alors les réseaux sociaux pour nous c'est très important parce que on est une petite société avec des budgets publicités qui sont très limités. Les réseaux sociaux c'est vraiment une porte d'entrée alors qui peut être payante mais qui est en majeure partie gratuite. On peut diffuser des choses gratuitement sur les réseaux sociaux et c'est vraiment une fenêtre, une porte d'entrée pour ceux qui nous connaissent pas sur notre savoir-faire, sur notre atelier, nos produits, notre magasin. Donc ça permet de créer du lien, on va dire. Avec tous nos clients ou nos futurs clients ou tous ceux qui veulent juste regarder ce qu'on fait au quotidien.
13: Très bien, nous vous remercions pour ces premières réponses. Et je pense que nos auditeurs aimeraient maintenant en apprendre plus sur le cœur de votre métier. Jonas, je te laisse la parole.
14: Quelles sont les principales étapes pour fabriquer un chocolat ?
15: Il y en a plusieurs. Si on parle du début, c'est vraiment la sélection des fèves. On a accès à différentes origines de fèves, différentes variétés de fèves, différents profils aromatiques. Mais tout ça, c'est encore sur papier. Donc on sélectionne un petit peu sur fiche technique ce qui peut nous intéresser. On va chercher des choses avec une réelle traçabilité. 98% de nos fèves sont cultivées en biodynamie, donc il n'y a pas de pesticides ou de choses comme ça. Donc on va chercher vraiment des lots clean, avec une vraie valeur ajoutée financière aussi pour le cacaoculteur. Donc on va pas aller acheter des fèves qui sont très peu chères. Ça peut nous interpeller. Quand on nous propose des lots de fèves très peu chères, on sait que le cacaoculteur, lui, il a pas été bien rémunéré, donc on va acheter plus cher que le cours du marché. Donc tout ça, les profils aromatiques, la traçabilité, c'est quelque chose qui nous intéresse déjà sur le papier. L'aspect éthique, et après, une fois qu'on a tous ces points sont remplis, on peut commencer à sélectionner des échantillons. Donc ces échantillons, on va les recevoir à la Bégude, on va les tester. Et là, va commencer vraiment les étapes principales de la fabrication. Donc, triage, s'il y a besoin, si le lot est pas très propre, il va falloir trier les fèves cassées, collées. Donc tout ça, c'est très important pour la suite des différentes étapes qui vont suivre. Une fois qu'on a un lot clean à torréfier, donc va intervenir la torréfaction, la cuisson de la fève, le concassage, le pré-broyage, tout ce qui est raffinage, donc... la micronisation de la masse pour avoir un chocolat fin en bouche, très soyeux. Et après, il va y avoir le conchage. Là, c'est le finish, on va dire. Et après, une fois qu'on a conché, on peut utiliser le chocolat pour faire des tablettes, des bonbons, toutes sortes de choses. Donc, il y a entre 6 et 8 étapes essentielles pour faire du chocolat, quoi.
0: Vous avez parlé de la sélection, mais d'où elles proviennent, vos fèves ?
15: Donc du coup, elles proviennent de différents pays. On travaille avec donc des fèves qui proviennent du Pérou, de République dominicaine, de Tanzanie, des Philippines, du Venezuela. On a des cacaos thaïlandais qui viennent d'arriver, donc ça c'est des cacaos très rares qui sont produits en petite quantité, c'est des micro-lots. On a des cacaos colombiens, mais après il y a énormément d'autres pays producteurs en fait qu'on n'a pas encore exploré. Il y a des petits pays comme Costa Rica, Belize qui vont bientôt venir à la Bégude, mais qu'on n'a pas encore travaillé. Mais voilà, déjà on en a pas mal. Tous les pays qui sont à peu près sur la ligne équatoriale ont les caractéristiques, les facteurs pour cultiver du cacao, donc on a encore beaucoup à faire.
13: Face au scandale du cadmium, est-ce que vous avez, comment vous réagissez face à ça? Est-ce que vous avez des solutions que vous avez trouvées ou non?
15: En fait, il y a plusieurs choses. Donc déjà, ça a intervenu juste avant Noël, cette affaire du cadmium. Donc c'était très, très bien placé pour faire douter un petit peu les gens. Donc le cadmium, c'est une réalité. De toute façon, il y en a dans le cacao, avant que ce soit du chocolat déjà. Donc ça peut être naturellement présent dans les sols, dans certains pays. On va citer le Pérou, par exemple, avec des terres très volcaniques, des choses comme ça. Mais c'est surtout aussi ce qu'il y a des engrais qui sont cadmiumés. Plus on va traiter avec des engrais qui sont cadmiumés, plus on va en mettre dans les sols. Et forcément, ça va interagir après dans les cultures. Donc, nous, déjà, on est en Europe, on a quand même des protections, une protection sanitaire, des normes qui font que les lots qui arrivent en Europe, et donc à la Bégude, mais dans d'autres pays européens, ne dépasse pas le seuil autorisé de cadmium. Donc ça, nous, on a des... La seule chose qu'on peut faire en tant que torréfacteur, c'est demander des certificats auprès de nos sourceurs de cacao, qui sont faits dans différents labos dans les pays ou en Europe. Le test, il est effectué sur des lots dans les pays, mais aussi il est effectué dans les lots en Europe, pour voir s'il n'y a pas eu des fraudes ou des choses comme ça. Et après, on ne peut pas faire grand-chose de plus. Ce qu'il faut comprendre, c'est qu'il y en a dans le cacao. Donc le chocolat, on va manger, pour un fanat de chocolat, quelques grammes de chocolat par jour. Mais aussi, il y en a dans des aliments qu'on mange beaucoup plus au quotidien et en grande quantité. Ça, on n'en a pas parlé au mois de novembre, juste avant les fêtes de Noël. On n'a pas parlé des pâtes avec le blé français. On n'a pas parlé des épinards, des pommes de terre, qu'on mange peut-être beaucoup plus au fil des ans, sur une année pour un être humain. Donc nous, on essaye de faire en sorte d'être le plus transparent possible. Mais c'est, faut faire attention parce que ce n'est pas une réalité, la quantité de cadmium qu'il y a. On dit qu'il y en a beaucoup plus dans des cacaos péruviens, mais en fait, si on regarde, nous on a un cacao de Tanzanie, il est un peu plus élevé que notre cacao péruvien. Donc ça veut dire quoi? Ça veut dire qu'en Tanzanie, à un certain moment, ils ont beaucoup plus utilisé des engrais cadmiumés que les Péruviens avec leur sol volcanique et le cadmium naturellement présent dans ces sols-là. Donc il faut faire un petit peu la part des choses et se dire, en fait, il y a du bon et du moins bon de partout. On n'essaye pas de rendre malade les gens. On a accès à des matières qui sont autorisées sur le territoire européen. On fait très attention à ça, on ne va pas sur des lots qui ne sont pas bons. En général, les lots qui sont trop chargés en cadmium, ils partent au Moyen-Orient ou en Asie, où on regarde beaucoup moins la santé du consommateur, et où c'est beaucoup moins encadré. Voilà. Nous, c'est, à notre échelle, c'est ce qu'on essaye de faire. Mais c'est une réalité, il y a du cadmium dans le cacao, donc il y en a dans le chocolat. Après, est-ce que vous mangez plus de pâtes avec du blé français ou plus de cacao dans une semaine? Donc il faut faire un petit peu la part des choses et voilà.
4: Quel autre produit utilisez-vous pour fabriquer votre chocolat?
15: Alors après les fèves de cacao, en grande partie on va utiliser des fruits secs. Donc nous, en fait, on fait une sélection rigoureuse, ultra rigoureuse, de matières premières uniquement françaises, à part les fèves de cacao. Les fruits secs, en premier lieu, les noisettes, les graines de courge, les noix de pécan, les amandes, les cacahuètes, tout ça, c'est des fruits secs français qui sont cultivés par nos partenaires en France. Ça peut être en Drôme provençal, comme dans le Lot-et-Garonne, mais aussi en Aquitaine. Ensuite, on va utiliser du sucre, mais ce sucre, il est sélectionné à partir de betteraves sucrières françaises, donc c'est une fabrication très localisée Grand Est et Hauts-de-France. Cacao, fruits secs et sucre, c'est en grande partie ce qu'on va utiliser. Mais après, on a aussi tout ce qui est crème, beurre, lait, qui vient de la laiterie locale, la laiterie Carrier, à Vals-les-Bains, pour nos caramels ou nos ganaches. Voilà, ça c'est en grande partie c'est ce qu'on utilise en matière première.
14: En quoi la torréfaction influe-t-elle sur la qualité du chocolat?
15: Alors, je ne sais pas si ça influe sur la qualité du chocolat, mais en tout cas, ça va nous permettre de venir sublimer, en toute humilité, hein, sublimer déjà le tout l'aspect aromatique et profondeur qu'on peut avoir dans les fèves qu'on a déjà sélectionnées, parce que ce qu'on sélectionne, c'est du cacao de spécialité, donc c'est déjà très, très peu amer quand ça arrive à la bégude parce que ça a été fermenté, séché par le cacaoculteur. Et c'est déjà très aromatique. Donc nous, on torréfie à basse température. C'est ça la particularité d'un torréfacteur comme Maison Vertueux. On va torréfier entre 105 et 120 degrés pour certains lots, mais c'est très rare. Donc c'est plutôt entre 105 et 115 degrés. Une torréfaction, ça va être à partir de 150 voire 180 degrés pour les cacaos industriels. Donc on fait des choses très doucement, à basse température, pour conserver vraiment tout le profil de chaque fève et garder la singularité entre chaque lot de fèves et chaque provenance. Donc la torréfaction, ça n'a pas influé sur la qualité, mais ça a influé vraiment sur la saveur du chocolat quand on va le déguster.
0: Combien de temps est nécessaire pour fabriquer une tablette de chocolat?
15: Alors, pour arriver jusqu'à la tablette, si on part de la fève, j'y vois plus clair si chronologiquement j'explique comme ça. Le lundi, par exemple, je vais torréfier les fèves. Je vais faire que de la torréfaction toute la journée. Je vais enchaîner les torréfactions. Et je vais laisser refroidir ces fèves jusqu'au lendemain à température ambiante. Donc, je ne vais pas les mettre en chambre froide ou ailleurs. Ça va refroidir tout doucement, naturellement, jusqu'au lendemain. Donc le mardi, je vais pouvoir concasser. Je vais concasser toutes les fèves que j'ai torréfiées la veille. Donc le concassage, ça va être vraiment l'extraction de la peau qui est très épaisse, hein, la peau de la fève. Hein, c'est 25% du poids de la fève, donc c'est une peau très épaisse. C'est pas une peau de noisette, par exemple, qui n'est pas très bonne à la consommation et qui n'a pas d'utilité dans le chocolat. Donc nous, on en extrait la totalité, pratiquement, contrairement aux industriels. Donc le lundi, torréfaction, le mardi, concassage. Le mercredi, on va faire toute la liqueur de cacao et l'ajout de différents ingrédients dans les recettes. Le chocolat noir, on va rajouter le sucre, mais dans le chocolat au lait, il y aura forcément la poudre de lait, le beurre de cacao, enfin, bon, tout ça. Donc ça veut dire que le mercredi, déjà, on peut faire partir en conchage la masse de chocolat, qui est presque du chocolat. Et normalement, entre 12 et 36 heures plus tard, le conchage va être terminé. Donc ça, c'est vraiment propre à nous. Hein. Je ne parle pas c'est pas une généralité, c'est vraiment une autre façon de fabriquer le chocolat. Ça peut être variable chez d'autres artisans, mais ça sera variable chez les industriels aussi. Donc ça veut dire qu'en du lundi au jeudi, on peut arriver à une tablette sans forcer les choses, parce qu'on prend vraiment le temps de faire les choses. On pourrait aller beaucoup plus vite, certainement. C'est pas le but du jeu chez nous. Donc voilà, on va dire en quelques jours, on peut arriver à une tablette. Mais des fois, la tablette, elle va sortir beaucoup plus tard, parce qu'on va conserver aussi des blocs de chocolat figés en chambre froide qu'on va utiliser plus tard. Donc là, il va s'opérer une petite maturation du chocolat à température aux alentours de 10 degrés avant de le retravailler. Mais on peut le retravailler directement en sortie de conchage.
13: Et bah, très bien. Maintenant que nous avons parlé des côtés techniques, nous aimerions aborder la partie la plus plaisante, le côté dégustatif du chocolat.
15: Alors, j'ai emmené donc un cacao colombien. Et c'est un peu en avant-première parce que celui-ci, il n'est même pas encore en magasin. C'est un lot très rare qu'on a mis beaucoup de temps à pouvoir... auquel on a mis beaucoup de temps à pouvoir accéder, parce que très peu de chocolatiers en Europe peuvent en avoir. C'est un cacao, il y a 50% de fèves criollo, donc c'est un cacao qui est très clair. C'est des fèves blanches à la base, donc même après fermentation, elles sont plutôt sur le marron clair, ce qui nous emmène à un chocolat très clair, avec l'impression que c'est un chocolat au lait presque. Pourtant, c'est un chocolat noir. Il y a seulement deux ingrédients à l'intérieur, je vous laisse chacun prendre un carreau. Il y a que deux ingrédients, donc nous le chocolat noir en fait on met pas d'arôme vanille, on met pas de lécithine, qu'elle soit de soja ou de tournesol, et on met pas de beurre de cacao, de rajout. Donc ça nous emmène à un chocolat qui est une réelle longueur en bouche, puisqu'on va pas rajouter ces facilitateurs dans les recettes, donc beurre de cacao, de rajout, lécithine et arôme vanille. Il y a plus de pâte de cacao, c'est ce qui va être intéressant quand on mange un carreau de chocolat finalement. Donc ce chocolat, c'est très subjectif, hein, parce que la dégustation, moi, des fois, je déguste avec des amis restaurateurs et on va pas trouver les mêmes choses. Pourtant, on a tous quelques sens quand même, mais les nuances sont pas les mêmes en fonction des palais. Et ça, c'est vraiment en fonction de la mémoire de ce qu'on a pu déguster peut-être plus jeune ou au fil des ans, toutes les saveurs qu'on a pu emmagasiner en mémoire. Donc, ce cacao, n'hésitez pas à le goûter. Hein. C'est un chocolat noir qui est dépourvu d'amertume. Ça vient de la génétique du cacao qu'on utilise, donc 50% de fèves criollo. C'est des fèves qui sont très fruitées. Lui, il va nous emmener en plus, si on enlève un petit peu toutes ces couches, des sensations un peu de fruits exotiques, de caramel. Donc il y a 70% de fèves de cacao. Donc c'est un très beau pourcentage, hein, ça va très très bien déjà. On peut même parler voilà, de quelque chose de très floral en fin de bouche. Et ça, on arrive à le déceler quand l'amertume est plus présente. Ou très peu présente. Parce que quand l'amertume est présente, elle va lisser tout ça. C'est ce qu'on va retrouver dans les cacao industriels, homogénéiser au fil des ans le goût du chocolat. Je sais pas, il y a 10 ans, manger une tablette carte d'or ou code d'or, je sais pas ce que c'est comme marque, elle aura toujours le même goût qu'en 2026, parce que c'est ce que les industriels ils cherchent à faire. Et nous, on essaye de mettre en avant que le chocolat, c'est vivant. C'est vivant parce que ça vient de la nature et qu'au fil des ans, les années ne sont pas les mêmes. L'humidité n'est pas la même, la pluviométrie n'est pas la même. Donc forcément, le chocolat, lui, va bouger au fil des ans. Mais surtout, on cherche à garder ses subtilités. C'est tout l'intérêt d'un torréfacteur de cacao comme Maison Vertueux, mais d'autres aussi en France, qui font des choses très très belles, en se débarrassant de cette amertume, en gardant des notes cacaotées qui sont intenses, qui sont douces, mais qui sont différentes en fonction des origines.
16: Moi, j'avais déjà eu l'occasion de goûter à votre chocolat. Et ouais, ce que je trouve fascinant, c'est qu'il reste vraiment longtemps en bouche, le goût. Et des fois, avec d'autres chocolats, au fil du temps, quand ça reste en bouche, ça devient amer et pas agréable. Alors que avec ce chocolat, vraiment, à chaque fois, je passe un bon moment, quoi.
15: Ouais, voilà, mais c'est ce qu'on essaye de mettre en œuvre, quoi. C'est vraiment la longueur en bouche, mais ça va passer par quelque chose de simple, c'est simplifier les recettes. Moins on en met, mieux on se porte, quoi, j'ai envie de se dire. Et donc la longueur en bouche, c'est la simplification des recettes, et le fait que ce soit peu amer, peu astringent en bouche, même sur des forts pourcentages, parce que l'astringence, elle intervient aussi quand on a 80, 85, 90, 99% de cacao, on commence à perdre un peu la salive, c'est pas au goût de tout le monde. Donc même sur des forts pourcentages, quand on a un cacao de spécialité, un cacao fin, on peut avoir quelque chose de très appréciable et de très aromatique en bouche.
4: Quels sont les critères pour reconnaître un bon chocolat ?
15: Moi, à mon avis, déjà, il y a plusieurs choses qu'on peut tester, mais ça va être déjà, on peut le sentir. Est-ce qu'il sent bon, ce cacao ? Est-ce qu'il sent vraiment le chocolat ? Ou est-ce qu'il sent... Il n'y a pas d'odeur spécifique. Après, ça va être la mise en bouche, on va dire. Si c'est quelque chose de qualitatif, il sera toujours cassant, plutôt brillant, normalement. Donc ça peut interpeller sur la qualité. Après, la réelle qualité, ça va être la composition. Il faut regarder la composition, ça c'est très important. Un cacao, par exemple une tablette de chocolat où il y a de la pâte de cacao, du beurre de cacao, du cacao en poudre, pour additionner l'ensemble de ces matières cacaotées et avoir un beau pourcentage qui vous fait croire que c'est qualitatif, ça ne l'est pas. Puisqu'il y a des matières plus nobles et moins nobles, donc l'industriel il va un peu mélanger tout ça pour... l'aspect économique, le coût de revient. Donc, bien regarder, plus c'est simple, plus c'est bon finalement. Parce que s'il n'y a que de la pâte de cacao et du sucre, vous en avez vraiment pour votre argent et votre kiff quand vous allez déguster. Donc, je pense que ça passe par là pour déjà être sûr que le cacao soit de qualité. C'est une liste d'ingrédients simples, une réelle traçabilité, une lisibilité sur potentiellement la provenance, les fournisseurs. Voilà.
4: On parle d'accord, mais vin, existe-t-il la même chose avec le chocolat ?
15: Alors bien sûr, oui, le chocolat, ça va se marier avec plein de choses. Ça dépend à quel moment, quel est le but, à quel moment dans un repas peut-être on va le glisser. Nous, il y en a beaucoup qui viennent chercher du chocolat pour le déguster avec du café, par exemple. Ça, c'est connu. Mais ça peut se marier avec plein d'autres choses, avec des fromages, avec du vin, d'autres boissons à base de vin sans alcool, par exemple. Donc ça va très très bien ensemble. Surtout le chocolat noir. Après le chocolat, on fait aussi un chocolat au lait, très peu sucré, mais qui ira très bien avec les agrumes, par exemple. Donc ça, il y a forcément des synergies à mettre en place au cours d'un repas ou tout simplement au quotidien à la maison. On peut toujours agrémenter le chocolat avec d'autres choses. Voilà.
0: Pensez-vous que vos sens sont toujours les mêmes qu'à vos débuts ?
15: Je pense que ça a forcément évolué parce que, comme je disais tout à l'heure, à force de goûter des choses, que ce soit en rapport avec le cacao ou toutes sortes d'aromates, d'épices, ça fait que la mémoire, on en retient beaucoup. Ça a forcément évolué au fil des ans et j'espère que ça évoluera encore avant d'être totalement sur le déclin. C'est sûr que mes sens ont évolué, mais aussi mes goûts ont évolué. Donc forcément, c'est un peu lié, quoi, finalement. Voilà.
13: Eh bien, très bien. Pour conclure, nous vous remercions. Et chers auditeurs, n'hésitez pas à aller découvrir Maison Vertueux à la Bégude.
15: Merci beaucoup.
13: Merci.
16: Merci. Pardon. Merci.
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1: Et bonjour et bienvenue dans Micronet sur Info RC. Aujourd'hui, on parle d'intelligence artificielle, mais pas n'importe laquelle. Amazon a fait une annonce en France avec la volonté de proposer un assistant plus utile, plus naturel et surtout plus proche des usagers français. Pour en parler, je retrouve Gilles. Bonjour.
2: Bonjour.
1: Alors, on peut savoir quelle est la nouveauté?
2: On connaissait Alexa depuis des années et c'est Alexa Plus qui arrive et c'est le petit plus qui change tout.
1: Ah bon? Et qu'est-ce qui est différent?
2: Alors, ce qui change, c'est qu'on passe d'un assistant vocal assez classique à un outil beaucoup plus ambitieux. Alexa Plus ne se contente plus de répondre à des questions ou de lancer de la musique. Elle peut vraiment agir, piloter la maison connectée, aider aussi à organiser le quotidien ou enchaîner plusieurs tâches à la suite. L'idée, c'est de la rendre plus utile, plus fluide et plus intelligente dans les usages.
1: On n'est plus seulement dans la commande vocale, on est dans quelque chose de plus complet.
2: Oui, exactement. Amazon veut faire d'Alexa Plus un vrai assistant du quotidien. Par exemple, on peut imaginer demander à l'IA de lancer une ambiance musicale, d'allumer certaines lumières, de préparer une routine du matin ou d'aider à gérer la maison, évidemment connectée, ou encore de réserver une table dans notre restaurant préféré sans lui préciser où. Elle fera partie de la famille, donc elle est déjà au courant. Et on est vraiment dans la logique d'assistance concrète, pas seulement de gadgets technologiques.
1: Et donc, pour la France, Amazon a noué un partenariat important.
2: Oui, c'est avec Mistral qu'il s'associe, parce qu'il y a un enjeu essentiel, comprendre le français tel qu'on le parle vraiment, pas seulement le français standard, mais aussi les expressions, les références culturelles, les habitudes du quotidien. Amazon veut manifestement éviter une IA trop lisse ou trop éloignée dans sa manière de répondre. C'est pas juste une version traduite et francisée de la version américaine. Et avec Mistral, l'objectif est de rendre Alexa Plus plus naturelle pour un public français.
1: On peut presque parler d'une IA plus locale.
2: Oui, c'est ça l'idée. Amazon ne vend pas seulement une technologie, il vend une IA qui essaie de s'adapter à la culture locale. Et c'est là qu'il y a quelque chose d'intéressant. La technologie devient plus efficace quand elle comprend mieux les usages du pays où elle est utilisée. Dans les faits, ça peut changer la manière dont les gens interagissent avec elle au quotidien.
1: Alors, il y a un exemple très parlant avec la cuisine, si j'ai bien compris.
2: Oui, Amazon met en avant des services comme Marmiton pour montrer que l'assistant ne sert pas seulement à parler à la maison, mais aussi à accompagner les gestes très concrets du quotidien. On peut imaginer demander une idée de recette, des conseils pratiques, ou même enchaîner des actions liées à la maison ou aux habitudes familiales. Ça donne une image beaucoup plus vie réelle de l'IA. En bonus, Alexa Plus a accès à une caméra. Et du coup, si on lui demande « est-ce que ma tenue convient pour aujourd'hui ?», elle va aller checker la météo de ma localisation, et elle va comparer mes vêtements et me dire « Oui, ok, c'est bon, tu peux sortir comme ça, ou non, je pense que tu devrais prendre ta veste. »
1: Bon, tant qu'elle ne me dit pas que je suis mal habillée, tout va bien. Alors, et ce qui est intéressant, c'est qu'on voit bien l'objectif, hein, rendre l'IA plus simple à utiliser pour tout le monde.
2: C'est ça, le discours d'Amazon, c'est de dire « plus besoin de maîtriser des menus compliqués ou une technologie trop technique ». On parle à l'assistant et il exécute plusieurs choses. Et ça peut séduire un public assez large, notamment des personnes qui veulent de la simplicité plutôt qu'un outil spectaculaire.
1: Et côté accès, ça fonctionne comment pour l'instant?
2: Alors, pour le moment, Alexa Plus est disponible en accès anticipé gratuit en France. Le déploiement commence sur les appareils Echo et Fire TV, avec aussi une arrivée annoncée sur les navigateurs un petit peu plus tard. Ensuite, le service doit devenir payant à 22,99€ par mois. Et chose importante, il restera inclus sans supplément pour les abonnés Prime en France.
1: Donc Amazon joue clairement la carte de son écosystème.
2: Complètement. C'est une manière de fidéliser ses abonnés et d'installer Alexa Plus dans les foyers français. Et puis l'entreprise veut clairement faire de cette version une étape importante dans la stratégie des assistants vocaux, avec une IA plus conversationnelle, plus utile et plus intégrée à la vie quotidienne.
1: On voit bien que derrière l'effet nouveauté, il y a aussi une vraie bataille sur l'usage.
2: Oui, la vraie question, c'est pas seulement de savoir si l'assistant parle mieux français, c'est de voir s'il devient vraiment indispensable dans la maison ou s'il reste un outil pratique mais secondaire. Et c'est souvent là que se joue le succès de ce genre de technologie. Donc, on va voir.
1: Merci Gilles pour toutes ces précisions sur Alexa Plus qui arrive en France, une IA plus locale.

0: plus concrète et plus proche des usagers. C'est un vrai virage à suivre dans les prochains mois.
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Je tire un trait. Sur le passé, je tire un trait. Moi, je veux plus tirer ton portrait, alors je tire un trait. Fini la lecture des lignes de ta main qui disent « Et on y croit qu'on suit le bon chemin ». Elles sont bien rassurantes, voire même excitantes, mais j'arrête de vivre fixé au bout de tes doigts et tire un long trait sur ce qui ne va pas. 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Dans ta tête, il y a des traits, des phrases rectilignes qui, pour garder la ligne, se mêlent, s'entremêlent, se démêlent, en sorcelles, source de tes traits tirés, source de t'être tiré. Source de t'être tiré, source de t'être tiré. Alors je m'arme d'une règle pour mieux te désarmer. Et oubliant les règles, je commence à tirer. Muni de mon bic magique, je te transforme en tolard, je te transforme en vieillard, peut-être même en œuvre d'art. Oui, je sais, c'est de l'abstrait. Tout ça, ce sont que des traits. J'oublie l'hésitation, j'oublie les citations, crée une situation. Je marque, je laisse une marque. Je trace, me prélasse, avant que la vie se passe et que tout ça se lasse. Je sais pas où je vais, où me mènera mon trait, mais je me laisse guider la frénésie lancée. Et si l'encre de tes yeux me sert à tirer ses droites, si mon méli-mélo a le parfum des regrets, si je reste toujours la petite fille maladroite qui, hantée par la peine, ne fait que tirer des traits, et si c'est ça que disent les lignes de ma main, et si c'est ça que disent les traits de mon visage, et si c'est mon destin de n'être plus vraiment sage, je ferai des ratures pour tracer mon chemin, je ferai des ratures pour tracer mon chemin, je ferai des ratures pour tracer mon chemin. Et si ma règle au point, j'en viens à t'attaquer. Si mon stylo au point, j'en viens à te rayer. Ami, sois-en sûr, c'est que tu seras transformé en la plus belle des ratures dans mon petit cahier. Le cahier où j'écris l'histoire de ma vie. Entendre, frénésie, oh, tendre, frénésie. Donc ne sois pas surpris. Si un jour tu te réveilles, le visage barbouillé, peinture lurée, souillé, c'est que dans ton sommeil, je n'aurais pu m'empêcher de tirer un trait sur le passé, de tirer un trait sur...

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6: Ici JC et vous êtes sur Info RC. Nous sommes en compagnie de Camille, co-créatrice de Ciné Chardon. Comment ça va Camille ?
7: Ça va bien, ça me fait plaisir d'être là, merci.
6: Ah super. Tu es là aujourd'hui pour nous présenter du coup Ciné Chardon. Mais d'abord, si tu veux te présenter, c'est le moment.
7: Ok, moi je m'appelle Camille, j'ai 25 ans, j'habite à Aubenas. Je suis venue en Ardèche pour le cinéma documentaire et c'est aussi pour ça que je reste, en plus de toutes les chics personnes que j'ai rencontrées ici.
6: Tout d'abord, qu'est-ce que c'est Ciné Chardon ?
7: Ciné Chardon, on se présente comme le ciné-club queer d'Aubenas et alentour.
6: Super, et depuis combien de temps vous existez et pourquoi avoir créé ce ciné-club ?
7: Eh bien, on existe depuis la dernière rentrée, depuis octobre. Et pourquoi avoir créé ce ciné-club ? Eh bien, on avait envie... je dis « on » parce qu'on est deux à Ciné Chardon. Je fais ça avec un ami qui s'appelle Baume. Et donc, Ciné Chardon, c'est juste nous deux. Et on porte ça à quatre bras. Et on est deux personnes qui aiment beaucoup les films. C'est un peu notre travail aussi. Et on avait envie de... que les films redeviennent un moment pour se réunir, partager des films qu'on aime, dont on a envie de parler. Et c'est comme ça qu'est venue l'envie de créer Ciné Chardon.
6: Et y a-t-il eu des difficultés pour créer ce ciné-club qui n'est pas forcément des plus communs, on va dire ?
7: Eh ben, comme on est juste deux, qu'on n'a pas de structure associative, qu'on est basé surtout à la cantine populaire qui est un lieu autogéré, ça fait qu'on peut se permettre d'avoir l'organisation la plus légère possible. Et donc, on n'a pas spécialement eu de difficultés. Je dirais même que pour les séances qu'on a pu faire au cinéma Le Navire, on a été carrément bien reçus. On a pu faire notre lancement directement là-bas. Et on a fait une autre séance qui a super bien fonctionné également à ce cinéma-là. Donc, je dirais qu'on n'a pas eu de difficultés, bien au contraire.
6: Bah, c'est super. Alors, parce que... ici, on n'aime pas la difficulté. Je pense pas que grand monde aime la difficulté. Mais d'ailleurs, je me demandais pourquoi avoir nommé ça Ciné Chardon.
7: Parce que les chardons, c'est comme les queers, c'est beau et piquant. Et que aussi, bien qu'on se présente comme le ciné-club queer d'Aubenas, c'est un ciné-club qui est ouvert à tout le monde. On aime à dire qu'à Ciné Chardon, les queers sont chez elles, eux, et que les autres sont nos invités, et que par conséquent, tout le monde est bienvenu. Mais pour ça, ça avait aussi l'importance pour nous que toute référence queer ou LGBT+, n'apparaisse pas dans le titre, pour se donner la possibilité d'attirer la curiosité.
6: D'accord. Et du coup, tu viens de mentionner que c'était des films queer et LGBTQ+. Comment se passe la sélection des films ?
7: Eh ben avec Baume, on se fait une liste de films qu'on aimerait se montrer mutuellement déjà. Et après, on se retrouve, on regarde les films, et on choisit simplement tous les deux comme ça. Donc ça peut être tout type de films, très anciens ou très récents, de la fiction comme du documentaire et pourquoi pas un jour des choses plus expérimentales. Et un de nos seuls critères, c'est que... on veut que ce soit des films qui se passent bien, des films qui se terminent bien, parce qu'il y a beaucoup, malheureusement, de films où, bien que ce soit des récits de parcours queer, les personnes finissent mal, que ce soit des récits dans la douleur, la tristesse, le deuil et la souffrance. À Ciné Chardon, on a envie de partager des films qui nous font du bien. Et donc ça, c'est un critère important pour nous.
6: Et tu pourrais nous donner des exemples de films qui sont déjà passés ?
7: Oui, carrément. La dernière séance qu'on a faite au Navire, par exemple, c'était il y a 2 ou 3 mois. On a montré un documentaire qui s'appelle Pédale Rurale, qui venait de sortir, qui a été réalisé par quelqu'un qui, en plus, avait fait le master de réalisation documentaire qui a à l'USAS, à côté d'Aubenas. Et donc, dans ce documentaire-là, Il suit une personne qui participe à l'organisation de la première Pride rurale dans son village. Et ça, c'était un très beau moment.
6: C'est super. Et juste en général, que penses-tu que ce genre d'action, qu'est-ce que ça peut amener aux gens ? Est-ce que ça peut faire un impact ? Les pousser à se diversifier en général ou à voir plus de films queer ou d'autres trucs du genre ?
7: Ouais, je dirais que Ciné Chardon, ça peut remplir deux... J'ai pas envie de parler en termes d'objectifs parce qu'on le fait vraiment pour se faire plaisir. Donc c'est ça le premier objectif. Kiffer, du coup, est aussi un lieu de rendez-vous. D'une part, pour les queers du coin, avoir un endroit de rendez-vous, se retrouver, tout ça, ça compte pour nous. Mais on diffuse pas les séances uniquement dans les canaux queer. Et ça permet aussi à des personnes curieuses de pousser la porte. Et ça nous est arrivé notamment d'avoir des couples de parents hétéros qui se pointent et qui après restent pour discuter et poser des questions en parlant de leurs enfants. Et ça, je pense que c'est un... ça peut être un petit caillou dans l'engrenage du chacun chez soi et permettre de discuter un peu.
6: Là, tu me parlais de parents 6-7 qui... 6-7, pour précision, 6 qui s'identifie à son genre de naissance, être, pour dire hétéro, qui dit homme qui aime une femme ou femme qui aime un homme. Des parents 6-7 qui sont venus pousser la discussion après une de ces projections. Que donnent les retours des gens en général si c'est... ça a l'air plutôt positif.
7: Ouais, on a de la chance, on a beaucoup de retours très positifs. Après la soirée de lancement, on a eu plein de retours très précieux, notamment une mère et son fils qui sont venus me voir en me disant que, en se présentant comme ça, en disant voilà, bonjour, nous on est mère et fils, on est gays tous les deux et on se pose une question. Là, il y a presque 100 personnes dans la salle qui sont venues pour un film queer, mais en fait, ils sont où tous ces gens le reste de l'année ? Et ça, c'est quelque chose que je garde gravé en moi qui donne sa raison d'exister à Ciné Chardon, quoi.
6: Ça te donne de l'espoir et ça permet aux gens de se rassembler en quelque sorte.
7: Ouais, carrément. C'est aussi pour ça qu'après chaque séance, nous on ramène à boire et à manger, on invite aux personnes qui ont envie, on les invite à faire la même chose. Et comme ça, ça permet de parler des films, mais pas forcément. De casser un peu ce truc de chacun voit son film chez soi ou va tout seul au ciné puis repart solo avec ça. Ça a de l'importance pour nous que ce soit un lieu de rendez-vous.
6: Ah, du coup aussi, ce concept de convivialité, de se voir, de se parler, est-ce que c'est aussi l'une des raisons de pourquoi ça se passe à la cantine populaire ? Ou c'était quelque chose qui venait avec ?
7: Eh ben, ça se passe à la cantine populaire parce que c'est un lieu pour... pour nous, c'était facile de nous emparer de ce lieu, de nous y sentir chez nous, d'y faire ce qu'on avait envie de faire. Et il y a beaucoup de personnes pour qui la cantine, c'est un peu la maison, et donc pour qui c'est facile de venir, de passer cette porte-là. Ça nous offre une certaine liberté dans les films qu'on montre, en se disant que les gens viennent voir un film à la cantine et que, je sais pas, peut-être il y a un peu de confiance qui vient de là, alors que si on allait dans un lieu beaucoup plus, je sais pas, reculé, où les gens n'ont pas l'habitude de venir, peut-être qu'en plus, ils ne viendraient pas voir un film surprise. Mmh. Parce que souvent, on n'annonce pas les titres des films. Et oui, et du coup, oui, la cantine, c'est un endroit où c'est facile aussi de venir avec de la nourriture et de faire ce moment de convivialité, oui, comme tu dis bien.
6: Alors, je fais un petit écart, mais du coup, pour mentionner aussi que vous serez là au Festival des Fiertés qui aura lieu du 30 mai au 6 juin. Vous serez là le mardi 2 juin, c'est ça ?
7: C'est bien ça, ouais. On sera le mardi 2 juin au cinéma Le Navire, avec Théâtre en cours, qui organise le festival Chapeau Melon et Bottes de Queer au même moment. Tous les trois, Ciné Chardon, Théâtre en cours et Le Navire, on a co-organisé une séance qui aura lieu à 20h30. Tu veux que je te parle du film ?
6: Oui, c'est bien Jim Queen, c'est ça ?
7: C'est bien ça, ouais. C'est Jim Queen, c'est un dessin animé qui a notamment été montré à Cannes récemment. Dans ce dessin animé, l'ambiance cartoon un peu folle, on arrive dans une salle de muscu avec plein de PD musclés qui se font des bisous aux muscles et qui sont obsédés par leur image, quand soudain, un terrible terrible virus se répand. C'est l'hétéro-overdose. L'hétérodose ? L'hétérose ?
6: Oh my god. L'hétérose.
7: L'hétérose, merci. Hétéro-overdose, c'est un super sticker aussi que je recommande à tout le monde de coller sur sa voiture. Et donc, Jim Quinn, qui est le plus musclé des musclés, est atteint de l'hétérose et part en quête du remède. Et il sera pour ça accompagné d'un petit twink. J'imagine qu'il y a plein d'astérisques dans toutes mes phrases, ou peut-être faut préciser du vocabulaire, mais c'est un peu l'enjeu du film aussi de plonger dans bien des clichés gays avec tout le vocabulaire très spécifique et d'emmener quiconque n'aurait pas ses codes dans cette aventure.
6: Et je reviens en arrière. Pourquoi le ciné-club queer et je reviens en avant ? Pourquoi certaines personnes pourraient dire PD et d'autres pas ?
7: Eh ben, c'est une bonne question. Les deux questions vont ensemble, je pense. Queer, c'est un mot anglophone qui veut littéralement dire bizarre, mais qui était surtout employé pour dire PD, justement. Et aujourd'hui, c'est un mot qui est revendiqué par les personnes qu'il est censé insulter pour justement brandir fièrement cette différence. Et donc retourner cette insulte, qui n'est plus insultante si on est fier de l'être. Et je pense qu'en français, il se passe la même chose avec pédale et pédé. Sauf que malheureusement, pédé, c'est toujours utilisé comme une insulte. Donc c'est à manier avec précaution. Et c'est pour ça qu'on entend souvent dire que c'est OK que les pédés se disent pédé, mais bof, venant de l'extérieur, parce que le doute plane toujours de qu'est-ce que toi, tu entends quand tu emploies ce mot. Est-ce qu'il n'y a pas un fond encore d'insultes et de honte que tu essayes de me renvoyer en l'utilisant contre moi. Donc voilà. Est-ce que ça répond à ta question ?
6: Merveilleusement bien, merci. Pour revenir sur le plan de Ciné Chardon, quels sont vos objectifs à toi et Baume pour le futur ? Comment vous vous projetez ?
7: Comment on se projette ? Ben, Ciné Chardon vit quand même beaucoup au jour le jour, mais on a plein d'envie pour la suite. On est ravis de faire plein de séances à la cantine parce que ça nous donne beaucoup de liberté. On aime aussi beaucoup faire des séances au navire parce qu'on passe de séances à 30 personnes à des séances à 130 personnes. C'est vraiment super. Et donc, on a dans un coin de notre tête l'envie de se faire inviter ailleurs. N'hésitez pas, je vous fais des clins d'œil à travers la radio. On réfléchit peut-être à, pour cet été, faire des séances en plein air. C'est très hypothétique, je lance ça comme ça. Peut-être que des séances à la fraîche, à la cantine, ça va aussi être super. Mais voilà, on a encore une longue liste de films qu'on a envie de partager. On a envie d'expérimenter plein de choses. Peut-être d'inviter des personnes à venir nous parler de leurs films aussi. Comme toujours, beaucoup de mystères autour de la programmation de Ciné Chardon, beaucoup de surprises, mais c'est pas les envies qui manquent.
6: Et pour toute personne qui voudrait venir pour ces films mystères et cette super programmation, où est-ce qu'on peut vous retrouver pour un petit rappel à tout le monde ?
7: Carrément, Ciné Chardon n'est pas sur les réseaux sociaux. Nous, on annonce nos séances par liste mail. Pour ce qui est réseaux sociaux de plus grande ampleur, on est relayé par Sud Ardèche Queer sur Instagram. Mais on a également une infolettre, si vous voulez être informé de nos séances. Vous pouvez nous écrire à ciné-chardon@riseup.net. Riseup, ça s'écrit R-I-S-E-U-P. Voilà, vous pouvez nous écrire là et on vous ajoute à notre chardon-lettre avec grand plaisir.
6: Et pour clore cette interview, est-ce que tu pourrais nous proposer une musique ? Car le 6 juin, le jour de la marche des fiertés à Aubenas, InfoRC va diffuser une playlist de la musique toute la journée, des musiques queer, LGBT. Est-ce que tu pourrais nous proposer une chanson qui sera également diffusée le 6 juin, le jour de la marche des fiertés ? C'est pour avoir ta petite contribution.
7: Ouais, carrément. Bon, pour être dans le thème, je peux vous proposer une chanson qui, pour moi, vient d'un film que je rêverais de montrer à Ciné Chardon, qui s'appelle Pride. En termes de convergence des luttes, on est bien dans ce film. Il y a une super scène avec une chanson qui s'appelle Shame, Shame, Shame de Charlie and Company. Charlie and Company in English, please. Je vous propose ça.

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On sortit dans un bus étrange. Le chauffeur est assez bizarre. Il porte un masque. Il a décoré son vieux bus avec des fausses araignées et chauves-souris. Les élèves commencent à se raconter des histoires d'horreur. Les malaises s'installent. Que va-t-il s'y passer? C'est un roman réussi dans le thème de l'horreur. Car il y avait des araignées, des chauves-souris, etc. C'est un livre de peur accessible car c'est un livre facile à lire et c'est écrit gros.

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1: Il est midi ici à Paris et à Beyrouth. Bonjour à tous.
2: Karine Bellichat.
1: À la une, l'image restera celle du drapeau israélien flottant sur le château de Beaufort. L'armée de l'État hébreu s'est emparée de cette emblématique forteresse médiévale et avance toujours plus en profondeur au Liban. La gauche va-t-elle réussir à conserver le pouvoir en Colombie ou la droite va-t-elle le récupérer? Premier tour de la présidentielle aujourd'hui. Le candidat d'extrême droite, partisan d'une ligne dure face aux groupes armés, a de bonnes chances de se qualifier pour le second tour face au dauphin désigné du chef d'État sortant. Et puis les célébrations à Paris après le sacre historique du PSG en Ligue des Champions. Une parade est prévue, l'accueil du président à l'Élysée aussi, avant la communion au Parc des Princes ce soir. Une fête qui s'est accompagnée de heurts la nuit dernière. Plusieurs policiers blessés, près de 800 interpellations au total, bien plus que l'an dernier. Le château de Beaufort au Liban, cette forteresse qui surplombe le sud du pays, est donc désormais aux mains des Israéliens, marquant une nouvelle étape de l'avancée terrestre de l'armée, avec des combats acharnés au sol couplés à d'intenses frappes aériennes. Un soldat israélien a été tué, le 24e depuis le début de la guerre, le 2 mars. Paul Ralifé, vous êtes en direct de Beyrouth. Bonjour Paul.
3: Bonjour, bonjour à toutes et à tous.
1: Quelle est l'importance stratégique de cette forteresse construite au Moyen-Âge par les croisés?
3: Karine, le château de Beaufort, situé à 710 mètres d'altitude, est construit sur un éperon rocheux qui domine la vallée du Litani. Cet imposant ouvrage, convoité par tous les envahisseurs qui sont passés par le Liban, domine les gorges du Litani et offre une vue panoramique sur une grande partie du Liban Sud. Alors, dans le cadre de l'offensive en cours depuis une dizaine de jours au nord du Litani, la prise de Beaufort donne à l'armée israélienne un avantage stratégique pour amorcer un éventuel mouvement d'encerclement par le sud et l'est de Nabatieh, la deuxième plus grande ville du Liban Sud. La présence de l'armée israélienne à Beaufort lui permet aussi de menacer les collines Ali Taher, haute de moins de 700 mètres et qui domine le district de Nabatieh par le nord. Cette région est l'un des plus importants bastions du Hezbollah. Les Israéliens pensent que le parti chiite y dispose de vastes infrastructures souterraines où sont stockées, positionnées des rampes de lancement de roquettes et de drones et des entrepôts d'armes et de munitions. Les collines Ali Taher sont pilonnées sans relâche depuis des semaines par l'aviation et l'artillerie israélienne.
1: Paul Ralifé, en direct de Beyrouth, le premier ministre libanais Nawaz Salam a fustigé hier la politique de la terre brûlée de punition collective menée par Israël sans remettre en question les discussions entre les deux pays qui doivent se poursuivre la semaine prochaine à Washington. Finalement, il n'est pas pressé. Donald Trump l'affirme dans une interview. Lentement mais sûrement, le président américain assure qu'il obtient ce qu'il veut des Iraniens. Alors que les négociations patinent toujours, Washington assure avoir obtenu l'engagement que Téhéran ne se dotera pas de l'arme atomique, ni en la fabriquant, ni en l'achetant. Les autorités iraniennes souhaitent toujours repousser les discussions sur le nucléaire à plus tard. En Colombie, c'est donc le premier tour de la présidentielle aujourd'hui et l'héritage de Gustavo Petro, premier président de gauche de l'histoire du pays, est en jeu. Resté populaire après 4 ans de mandat, il ne peut pas se représenter, mais il a désigné son héritier, Iván Cepeda, par favori et entend poursuivre les négociations avec les groupes armés malgré une flambée de violence. Il affrontera notamment le candidat d'extrême droite, Abelardo de la Espriella, qui le talonne dans les sondages. Il promet, lui, une main de fer contre les groupes armés et de sévères coupes dans les dépenses publiques. Deux candidats aussi radicaux l'un que l'autre, selon Lina Penagos, professeure et chercheuse à l'université Paris-Est-Créteil.
4: Les deux candidats en tête des sondages ont des propositions illibérales qui ne respectent pas la Constitution, qui remettent en cause l'ordre établi. Iván Cepeda veut approfondir approfondir le modèle politique de Gustavo Petro. Il est bien plus radical que lui. Il veut notamment poursuivre les négociations de paix. Mais à part la guérilla de l'ELN, qui conserve une dimension politique, les autres bandes armées sont des groupes criminels et lui insiste pour continuer à leur parler. Il est aussi pour une réforme de la Constitution, mais ce n'est pas une demande qui émane du peuple et la Constitution actuelle, qui date de 1991, permet de réformer le pays. Quant à Abelardo de la Espriella, il met au cœur de son discours le rétablissement de la sécurité dans le pays à tout prix, peu importe les droits humains. C'est un homme qui inquiète énormément les secteurs de la population qui soutiennent les réformes de Gustavo Petro.
1: La chercheuse Lina Penagos, interrogée par Marine de la Moissonnière, et si aucun candidat n'obtient la majorité absolue des suffrages, un second tour aura lieu le 21 juin prochain. L'UNESCO met en garde contre les conséquences du blocus pétrolier américain depuis janvier à Cuba. L'agence de l'ONU alerte sur les conséquences à long terme pour les enfants. L'année scolaire a été écourtée pour 400 000 enfants cubains, faute de carburant pour les transports en commun et d'électricité suffisante. Les États-Unis pourraient expulser dès aujourd'hui un nouveau groupe de migrants ouest-africains vers le Ghana. Depuis septembre dernier, un accord entre Washington et Accra permet aux Américains d'expulser secrètement des migrants africains que le Ghana redirige ensuite vers leur pays ou les maintient en détention. Au moins l'une des personnes arrivées sur le sol américain cette semaine et qui pourrait être renvoyée aujourd'hui bénéficie pourtant d'une protection contre l'expulsion. Les précisions de notre correspondante aux États-Unis, Karine Houten.
5: Impossible de savoir exactement combien ils sont, mais un groupe d'immigrés ouest-africains pourrait être expulsé des États-Unis dès aujourd'hui vers le Ghana. C'est un dispositif régulièrement activé pour atteindre les objectifs de lutte contre l'immigration qui sont devenus une priorité de Donald Trump depuis son retour à la Maison-Blanche. Au lieu de se soucier de renvoyer les migrants dans leur pays, les États-Unis privilégient quand ils le peuvent les évacuer vers des pays tiers à qui ils sous-traitent en quelque sorte la fin de l'expulsion. Accra a signé un accord avec Washington et depuis 8 mois, a admis temporairement au moins 42 ressortissants ouest-africains sur son territoire, avant de les renvoyer dans leur pays d'origine, y compris certains que la justice américaine a jugés susceptibles d'être persécutés de retour chez eux, et y compris lorsqu'ils sont protégés par la loi américaine, comme c'est le cas d'un Ghanéen cette semaine. Certains ont été détenus dans une base militaire près d'Accra, sous la surveillance de gardes armés, puis renvoyés au Togo, où ils vivent encore aujourd'hui sans papier. Karine Houghton, New York RFI.
1: Vous n'êtes pas seul dans cette épreuve. Le patron de l'Organisation mondiale de la santé était hier à Bunia, dans l'est de la République démocratique du Congo, pour apporter son soutien aux habitants de la capitale de la province de l'Ituri, épicentre de l'épidémie d'Ebola. Tedros Ghebreyesus leur a promis que la crise serait surmontée, mais l'épidémie progresse toujours en RDC. 246 décès sur plus de 1000 cas suspects ont été enregistrés. Il n'y a toujours ni traitement spécifique ni vaccin contre le virus Bundibugyo, mais plusieurs produits prometteurs sont actuellement testés, indique l'OMS. On vote aussi en Guinée aujourd'hui, après la présidentielle remportée en décembre par le général Mamadi Doumbouya, 4 ans après son coup d'État, élections législatives et communales que les principaux partis d'opposition dissous en mars dernier ont appelé à boycotter. Et puis, au bout du suspense, la victoire du PSG.
6: Incroyable, vraiment, le match s'est joué jusqu'à la dernière minute. J'avais confiance aux joueurs, je savais que la deuxième étoile, elle nous appartient. Et on est champions, hein, encore une fois.
7: Ça n'a pas été un match simple. C'est le premier club français à remporter la LDC en étant mené 1-0. Merci à Paris.
1: Un deuxième sacre de suite en Ligue des Champions qui les fait entrer dans la légende. Un sacre obtenu contrairement à l'an dernier après un match difficile, cadenassé par une défense de fer d'Arsenal et qui s'est conclu au tir au but. Aujourd'hui, c'est le retour des héros dans la capitale française et ils vont être célébrés comme il se doit. Les joueurs du PSG, détenteurs désormais d'une deuxième étoile européenne, vont d'abord rejoindre le Champ de Mars dans Paris où près de 100 000 personnes devraient les acclamer. Ils seront ensuite reçus à l'Élysée par le président Macron avant de retrouver leur Parc des Princes dans la soirée. Mais la nuit de Liesse a été marquée aussi par des tensions en France, malgré les renforts des forces de sécurité. Plus de 200 personnes ont été blessées, dont 8 grièvement et 780 interpellées. Voilà, c'est la fin de ce journal. Tout de suite, Religion du Monde avec Véronique Guémard.
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2: Et si on mangeait du lamier cette semaine? Le lamier, c'est une plante qui ressemble à s'y méprendre, à l'ortie, mais sans piquer. Il en existe du blanc, du pourpre, du jaune, du tacheté. Et tous se mangent. Dès qu'ils commencent à fleurir, on se rend compte qu'il s'agit d'une plante bien différente de l'ortie. Il s'agit de la famille botanique dont font aussi partie la menthe, la sauge, le thym, la lavande. Beaucoup de plantes aromatiques à haute teneur en huile essentielle y appartiennent. Aujourd'hui, je vous parlerai surtout du lamier blanc, Lamium album, aussi appelé ortie blanche. Il pousse souvent en colonie au bord des chemins, dans les décombres, au pied des murs et des haies. La tige est rigide, velue, creuse et quadrangulaire. La tige carrée est effectivement une caractéristique que l'on retrouve très couramment dans cette famille. Les feuilles sont dentées, velues, opposées et pétiolées. Le pétiole, c'est la tige de la feuille. À la base de la plante, les feuilles sont en forme de cœur et plus on monte sur la tige, plus les feuilles sont effilées et pointues. Les fleurs blanches ressemblent à une gueule ouverte. La lèvre supérieure du lamier blanc est poilue. Sa forme ressemble à un casque qui abrite les étamines. Dans la mythologie grecque, Lamia est une jeune fille qui se fait enfantée par Zeus. Hera, la femme de Zeus, jalouse, fait tuer le bébé de Lamia. Cette dernière, inconsolable, se met à envier toutes les mères heureuses du monde et se transforme en ogresse, dévorant les enfants. Une horrible histoire. Alors est-ce la bouche béante des fleurs du lamier qui aurait fait penser à celle de l'ogresse pour donner le nom de la plante? C'est une bonne question. En tout cas, ces grandes gueules de fleurs sont très appréciées par les insectes pollinisateurs. Personnellement, j'aime aussi leur petit goût de miel. Les fleurs de lamier sont un véritable bonbon à déguster en balade. En plus, cette plante a de multiples bienfaits. Les lamiers sont connus pour être astringents, anti-inflammatoires, hémostatiques et vulnéraires. Certains le conseillent comme expectorant en cas d'angine et de bronchite. D'autres l'utilisent contre la gastro-entérite, la fièvre ou encore préparent des cataplasmes pour soigner les enflures, les démangeaisons, les bosses, les varices. J'ai aussi lu que le lamier protège les muqueuses et stimule la digestion. Il a une action particulière dans l'utérus. Il aide à soigner les pertes blanches ou à diminuer les règles trop abondantes. Il aiderait aussi à uriner lors de problèmes de prostate ou de cystite. Bref, c'est une plante très intéressante. Elle contient plein de bonnes choses, des glucides, des protéines complètes, du potassium, du phosphore, du calcium, du magnésium, du zinc, du cuivre, du soufre, ce qui la rend particulièrement intéressante à utiliser aussi en cuisine. Les jeunes feuilles qui poussent au printemps sont excellentes en salade. C'est une salade assez aromatique qui gagne à être mélangée à des feuilles plus neutres comme la laitue cultivée ou à une salade de pommes de terre. Vous pouvez préparer des pistous, de lamier, le hacher, l'incorporer dans des fromages blancs ou des beurres aux herbes. C'est très bon. Cuites, les feuilles de lamier peuvent aussi servir comme des épinards en légumes, en soupe, en farce, en quiche, en gratin. Vous pouvez même en faire des gnocchis.

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2: Comme chaque semaine, pour cette rubrique dédiée aux jeux de société, Christelle nous amène à la boutique Le Point Jeu à Aubenas.
3: Vous connaissez peut-être les albums Pitocha des Ogres de Barbac, ce sont des albums plutôt destinés au jeune public. Les Ogres de Barbac se sont lancés aussi dans la réalisation d'un jeu de société, c'est notre jeu de la semaine qui s'appelle Pitocha, le jeu, une aventure en vélophonique. Bonjour Olivier.
4: Bonjour.

0: réaliser des concerts, des spectacles et pour cela d'écrire des chansons.
1: Le jeu est inspiré du conte Pitocha et le vélo à propulsion phonique. La paresseuse est tombée amoureuse du pic bleu, mais elle ne sait pas comment le rejoindre tout en haut de son arbre pour lui déclarer son amour. Vous allez pouvoir l'aider en créant des chansons.
0: On va à chaque tour avoir la possibilité d'aller récupérer des notes de musique, d'aller récupérer des instruments de musique. Et en combinant les notes et les instruments, on va pouvoir écrire des chansons. C'est comme ça qu'on va marquer des points de victoire. Donc on va se déplacer d'étape en étape en fonction. On va avoir la possibilité du coup d'aller acheter des instruments, de gagner des notes de musique, c'est un peu la monnaie du jeu, on va dire, pour ensuite faire ses chansons. C'est un jeu qui joue jusqu'à 4 joueurs sur une trentaine de minutes la partie. Vraiment très joli en termes d'illustration, en termes d'univers. Enfin là, de toute façon, Pitocha, déjà, c'est un univers qui est chouette. Et là, ils ont gardé vraiment le même esprit graphique sur le jeu. Et ça en fait un très chouette jeu pour les enfants. Donc, ouais, moi, je le conseille plutôt entre 6 et 8 ans, on va dire. Parce qu'on n'est pas non plus sur une grosse mécanique de jeu de société. Donc, c'est pas là-dessus où à 10, 11 ans, on va s'y retrouver. Mais à 6, 7 ans, c'est un jeu sur lequel on va être rapidement autonome et on va pouvoir jouer en famille dans un très chouette univers, quoi.
1: Avec Pitocha et son vélophonique, rencontrez tous les animaux du conte, jouez le plus possible d'instruments et chantez un maximum de chansons pour aider la paresseuse à séduire le pic bleu tout en haut de son arbre. Grâce aux instruments et aux chansons, celui ou celle qui cumulera le plus de points de victoire sera le ou la grande gagnante de cette belle aventure.
2: Alors comment on gagne à ce jeu? Comment on gagne? Qui c'est qui gagne?
0: On marque des points en fonction des chansons qu'on va réaliser. Donc voilà, il y a des chansons qui sont plus ou moins dures à écrire en fonction des contraintes d'instruments, en fonction des contraintes de notes de musique, etc. Donc on a la petite piste de scoring là tout autour du plateau qu'on va faire progresser chaque fois qu'on va réussir à écrire une chanson.
2: Donc on peut en écrire plusieurs
0: Ouais,
2: dans une
0: tout à fait.
2: partie en fait.
0: Ouais, bien sûr, il va falloir en écrire plusieurs. Et en fait, on va, grâce à nos notes de musique qu'on va gagner, pouvoir acheter des instruments et grâce aux instruments, les composer pour faire les chansons.
2: Alors pourquoi tu le conseilles, toi, plus particulièrement ce jeu?
0: Pour l'univers, déjà, enfin, moi je suis assez fan de Pitocha, des illustrations et puis enfin, des albums
2: Floyd.
0: de Pitocha. Et du coup, il est. Pour l'univers, pour le côté. Enfin, des jeux sur la musique, il n'y en a pas, en fait, sur la thématique. Et du coup, là, on va avoir un. Enfin, c'est tout bête, hein, mais voilà, parler de violon, de violoncelle, de plein de noms d'instruments de musique, etc. Enfin, là, cette thématique-là est assez rare. Elle existe, mais plutôt sur des jeux adultes. On va retrouver des jeux sur des univers du métal ou du Hellfest ou de festivals de musique. Mais c'est vrai que pour les enfants, il y a très peu de jeux sur cet univers-là. Et puis, c'est un jeu qui est vraiment simple. Et du coup, sur lesquels les enfants peuvent être rapidement autonomes. Une fois qu'ils ont fait une ou deux parties avec les adultes, ils peuvent se dépatouiller tout seuls, quoi.
1: Pitocha, le jeu inspiré du conte Pitocha et le vélo à propulsion phonique est disponible dans la boutique Le Point Jeu à Aubenas.
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7: À l'occasion du Festival des Fiertés organisé par le collectif Sud Ardèche Queer du 30 mai au 6 juin, la radio Info RC se fait l'écho des luttes pour les droits et pour la visibilité des personnes LGBTQIA+. La Bibli queer et féministe Les Lynx est partenaire de l'événement. Cette Bibli associative est l'invitée des ados du Club Info de Jastres. La Bibli Les Lynx leur a fait plusieurs propositions de lecture, notamment le manga She Wasn't a Guy de Arae Sumiko, publié chez Media Factory, la bande dessinée Voleuse de Lucie Bryon, publiée aux éditions Sarbacane en 2023, et enfin le premier tome de la trilogie du Dragon T de Kay O'Neill, publié chez Bliss Comics en 2022. Trois livres qui sont à retrouver à la Bibli Les Lynx, à la cantine populaire chaque samedi midi, ou encore à la médiathèque Jean Ferrat du mardi 2 au samedi 6 juin, car la Bibli Les Lynx y fera escale. En tout cas, les ados du Club Info du Collège de Jastres ont lu ces livres et ont préparé une interview des bénévoles de la Bibli Les Lynx. Cela s'est passé le mardi 26 mai, encore joyeux anniversaire à Elio dont c'est le jour de naissance, et merci à lui et à Nina d'être venus. Et bravo à Hugo, Isra, Myriam, Nora, Ayoub et William pour la préparation, l'animation et la réalisation de cette émission. C'est tout de suite sur la radio Info RC.
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9: Je m'appelle Hugo et je suis au Club Info du Collège de Jastres. Je suis avec Elio et Nina. Bonjour.
10: Hello.
11: Salut.
9: Vous êtes bénévole dans une bibliothèque associative nommée Les Lynx à Aubenas. Aujourd'hui, on en parle qu'un festival des fiertés est organisé en Sud-Ardèche du 30 mai au 6 juin et vous y participez. Qu'avez-vous prévu de faire pour le festival des fiertés ?
10: On a prévu d'inviter des drag queens, drag kings pour des lectures à la médiathèque à Aubenas. Donc la Bibli, depuis qu'elle existe, depuis 4 ans, on a décidé de monter un fonds jeunesse avec plein de livres pour les enfants. Et donc, du coup, là, c'est l'occasion de sortir nos livres enfants qui vont être présentés pendant une semaine à la médiathèque d'Aubenas avec tout notre fonds. En fait, on déménage toute la bibliothèque des Lynx qui est à la cantine populaire. On la déménage à la médiathèque d'Aubenas pour une semaine à partir de mardi 3 juin.
12: Voilà. C'est bientôt.
9: Pourquoi avez-vous choisi de faire cela ?
12: Parce que c'est important de rendre accès tous ces livres merveilleux qui traitent de sujets dont on n'a pas l'habitude d'avoir accès dans d'autres bibliothèques. Et aussi le fait d'inviter des personnes en drague, c'est pas forcément commun parce que c'est pas forcément accepté. Et de laisser un petit moment de liberté comme ça, d'expression de qui on peut être, c'est nécessaire et formidable.
9: Pourquoi cette bibliothèque s'appelle comme ça ?
10: Alors, au début, cette bibliothèque ne s'appelait pas Les Lynx, elle s'appelait Les Lins et les Lunes, avec l'écriture inclusive. Je ne sais pas si on vous apprend ça à l'école. En tout cas, c'est une écriture qui est apparue il n'y a pas si longtemps pour féminiser la langue française, qui est très masculine, comme on apprend à l'école. Le masculin l'emporte.
12: Sur le féminin.
10: et du coup, nous, on a fait un jeu de mots avec les lins, les lunes. Du coup, c'était les uns, les unes, la diversité des personnes. Et dans l'écriture inclusive, il n'y a pas que... Parce que du coup, là, c'était jouer avec le point médian, donc pour vraiment masculin, féminin. Donc ça reste une écriture quand même très binaire, avec d'un côté les hommes, de l'autre côté les femmes. Et comme l'écriture inclusive invente énormément de nouvelles règles et de nouvelles idées pour penser autrement les genres et les personnes, il y a le X qui est employé et qui en gros représente plutôt un peu toute une communauté qu'on pourrait dire la communauté LGBTQIA+. Et du coup, un jour, en rigolant, on s'est rendu compte que si on faisait plus les lins, les lunes et qu'on faisait les lynx, ça faisait encore un jeu de mots. Et on trouvait ça drôle, du coup voilà, on s'appelle les lynx maintenant. Mais les gens ont du mal à le prononcer, à comprendre, mais on est là pour expliquer.
9: Depuis quand faites-vous cela ?
12: 4 ans.
1: c'est ça ?
10: Ouais, 4 ans pile, on est né. Enfin, la première fois qu'on s'est montré, c'était première marche des fiertés à Aubenas, il y a 4 ans.
1: Mais au début, c'était une bibliothèque itinéraire.
10: Itinérante, ouais.
1: Pardon. C'est-à-dire qu'il n'y avait pas de... Mais non, mais bien sûr, mais évidemment, fais-le. C'est-à-dire qu'il n'y avait pas de local où on stockait les livres ou quoi. C'était sur le marché, principalement. Mmh. On posait les livres et on échangeait avec les gens, etc.
10: Et maintenant, on a un local à la cantine populaire, 14 rue Nationale à Aubenas, où vous pouvez venir, vous êtes vraiment les bienvenus. Enfin, n'hésitez pas, on est là les jours de cantine et on est là aussi des fois pour d'autres événements. Et on peut venir lire dans des canapés, on n'est pas obligé de parler, on n'est pas
1: obligé
10: de...
1: Et il fait frais.
10: Et il fait frais.
1: Et c'est le samedi midi, la cantine.
10: Tous les samedis midi.
1: Tous les samedis midi.
9: Combien êtes-vous de bénévoles dans cette bibliothèque ?
10: C'est mouvant.
1: Ça fluctue. Hein.
10: Entre 5 et 10.
1: Permanent. Voilà. Permanente.
10: Voilà. Plus plein de gens qui gravitent autour.
9: Pourquoi avez-vous accepté d'être interviewée ?
1: Parce qu'on est des stars. Moi, j'ai trouvé ça super important parce que j'adore la lecture, j'adore les livres jeunesse. Je lis principalement que ça et le thème m'est très à cœur. Et j'aime énormément partager avec les personnes plus jeunes que moi parce que je les trouve beaucoup plus honnêtes, sincères et franches. Et du coup, quand on m'a dit « Est-ce que tu as envie de venir parler avec ces personnes-là de sujets qui me tiennent à cœur ?» J'avais aucune raison de dire non.
10: Et moi, je veux dire que je n'étais pas retournée dans un collège depuis le collège. Enfin non, c'est pas vrai, je suis déjà allée à Roca parce que Colline nous interviewe assez régulièrement. Mais là, ça me fait super plaisir de revoir un CDI et de revoir comment ça se passe aujourd'hui. Alors merci pour l'invitation, on est vraiment flattés.
1: Et puis vous pouvez être fiers de vous de faire des projets comme ça, c'est trop bien.
9: Quel est votre livre préféré dans cette bibliothèque et quel livre vous nous recommandez pour notre âge ?
1: Ok, j'aurais dû lire la question avant, ça va être trop dur. Dans cette bibliothèque, tu veux dire celle-ci ?
9: Oui, ou...
1: Ou dans toute ma vie ? Moi, je veux bien choisir, si vous êtes d'accord, hein, de choisir mon livre préféré parmi les livres que vous avez lus, vous. Vous en avez lu ou pas ?
9: Oui.
1: T'as lu ?
2: She wasn't a guy.
1: She wasn't a guy.
9: Voleuse.
1: Voleuse. Et c'était quoi les autres livres ? Le cercle du dragon T. Et pourquoi t'as bien aimé Voleuse ?
9: Ça parle d'un sujet fort, et aussi en étant sur une histoire inventive un peu. C'est pas comme un... où tu parles que du thème et ça parle de ça. C'est plus dans une histoire, ça parle de ça, mais intégré dans une histoire.
1: Ouais, je suis d'accord avec toi, c'est ce que je préfère aussi. Quand ce n'est pas un grand sujet, c'est génial. Et pourquoi t'as aimé She Wasn't a Guy? Excusez, elle a deux professions, là.
2: Je trouve le style artistique, il est vraiment intéressant avec les couleurs vertes. Parce qu'en même temps, aussi, on peut voir une tension au début du premier tome, avec, entre les deux et tout.
1: Mais grave. Tu veux dire le graphisme, là, du début, le côté que c'est un peu fluo, là ? Et à l'intérieur ?
2: Oui.
1: Les dessins, t'aimes bien ? Ok. Et tu lis plus des mangas, d'habitude ? Ok, c'est pour ça que t'aimes bien.
2: Okay. J'ai le tome 3 dans le sac.
1: T'as le tome 3 ? T'as vu quand qu'on sort le tome 4 ?
2: J'ai pas.
1: Eh ben, pas tout de suite. Ils disent qu'ils vont l'écrire, mais ils mettent 3 plombes, je sais pas. Ils ont voulu faire une adaptation d'animé, mais ça sort pas non plus. Enfin bref, on va pas s'énerver aujourd'hui. Non, je rigole. Des livres que vous avez lus, je crois que le premier qui m'est venu en tête, c'était She Wasn't a Guy aussi. Parce que j'ai aimé le fait que ce soit un manga qui parle de ça, parce que le manga, actuellement, c'est ultra accessible. Et ça peut intéresser n'importe qui. Et je pense que certaines personnes qui ne seraient pas intéressées par le sujet pourraient se faire avoir un peu. Il y a un peu ce truc-là que j'ai aimé. Et en fait, juste, le personnage principal est super badass. Donc, c'est trop stylé. Et mon deuxième, c'était Voleuse. Donc, j'ai l'impression que ça fait un peu exprès, vous deux, mais c'est pas grave, ça va dans mon sens. Et j'ai adoré pour les mêmes raisons que toi. Pour les personnes qui ne l'ont pas lu, sans forcément spoil, ça va être plutôt une romance saphique, mais très mimi. Elles sont au lycée ? Elles sont quoi ? Elles sont en quelle université ?
9: Lycée.
1: Mais en fait, on parle aussi de la kleptomanie et des choses dont on n'arrive pas à se débarrasser de par nos vécus ou nos traumas. Et du coup, comme tu disais, c'est une histoire à part entière et juste les personnages, leur orientation sexuelle, c'est pas un sujet, quoi. Ou dans She Wasn't a Guy, ça l'est un peu plus parce que c'est l'intrigue, c'est de la romance. Mais ouais, ces deux livres-là, ils sont formidables. Moi, j'aime trop.
9: Et du coup, les autres livres, si vous pouvez en parler un peu.
1: Bien sûr. J'ai beaucoup aimé Si j'étais un arbre, qui est un roman plutôt,
12: qui parle d'une jeune fille au lycée ou au collège, je pourrais plus vous dire, je pense qu'elle est plus vers le lycée, enfin collège-lycée, qui se sent un peu dépassée par tous les événements, enjeux climatiques, sociaux, etc. et qui suit sa grand-mère dans la montagne et qui va se rapprocher d'une ZAD. Je sais pas si vous savez ce que c'est une ZAD. C'est une zone à défendre où, en gros, il y a des gros enjeux environnementaux. Par exemple, là, dans le cas du livre, ils veulent couper les arbres, sauf qu'en fait, il y a des personnes qui vivent là-bas qui ne veulent pas, etc. etc. Le côté queer de ce livre-là, ce sont juste la présence des personnages de par leur genre, parce qu'il y a une personne non-binaire. Et dans l'écriture, c'est un peu formidable, parce que du coup, cette personne-là, des fois, il va y avoir elle, des fois, il va y avoir il. Et on ne se perd pas du tout dans les pronoms et dans... Mais attends, c'était elle, là. On parlait de qui, du coup? Non, c'est ultra fluide, c'est génial. Et pas forcément de l'orientation sexuelle des personnes, mais à quel point ça peut être fluide et à quel point on n'est pas obligé de nommer une relation. Les deux personnages, là, le personnage principal et la personne non-binaire, du coup, je pourrais même pas vous qualifier vraiment leur relation. Ça pourrait s'apparenter à de la delphité. À delphité, je sais pas si vous savez ce mot. Vous voyez fraternité? Vous voyez sororité? Ok. Adelphité, ça vient du mot grec adelph et ça veut dire frère et sœur. Mais c'est pas genré. Du coup, quand on veut pas genrer vraiment, on dit adelphité. C'est juste ça. Ça s'apparenter à ça. Ça pourrait s'apparenter à des relations ultra romantiques ou alors best friend ou je sais pas. Ça se mélange, ça se noie dans plein de relations et ça fait du bien de lire ça parce qu'il n'y a pas d'étiquette. Et ça fait du bien d'avoir des relations sans étiquette parce que c'est un peu pénible les cases. Enfin, perso, je trouve, hein, peut-être que vous aimez bien la case, mais moi, j'aime pas trop.
9: Et maintenant, est-ce que le public a des questions?
6: Bonjour, je vais poser les questions d'un élève qui n'était pas là. Alors, sa première question, c'est: depuis que vous êtes petit, soutenez-vous la communauté LGBT?
12: Non, je ne la soutenais pas. Bah, quand on était enfin, moi, je ne savais pas trop que ça existait. Enfin, moi, je savais déjà qui j'étais, etc. Et c'était ultra... Sans être dit, c'était assez OK autour de moi, mais c'était pas assumé, ça transpirait pas de vérité. Du coup, on me posait pas trop de questions. J'ai pas été entourée de personnes queer ou LGBT ou autres, donc je pouvais pas les soutenir.
10: Oui, je pense que pour moi, c'est la même chose. La question, c'est depuis qu'on est petit.
6: Oui.
10: Ben, je pense que quand on était petit, déjà, c'était beaucoup moins... Et petite, c'était beaucoup moins présent qu'aujourd'hui. Mmh. Par exemple, là, ce que vous êtes en train de faire...
12: Ça n'existait pas,
10: ça pouvait pas exister parce que c'était pas présent du tout dans l'espace public ou bien vraiment peut-être à Paris, il y avait peut-être des endroits où les gens pouvaient peut-être s'exprimer autour de ça et dans des milieux aussi très spéciaux, mais c'est vraiment les 10-15 dernières années où ces choses-là ont commencé à se dire et à se montrer. Donc nous, à l'époque, on intériorisait des choses, on savait des choses, mais on pouvait pas en parler. On n'avait pas du tout de gens qui ont dit être out, c'est-à-dire qu'on sache quelle est notre identité de genre, qu'on connaisse notre orientation sexuelle. C'était vraiment très très rare, c'était très stigmatisé, beaucoup plus qu'aujourd'hui. Donc on en parlait, mais comme un peu un secret. Et on n'est pas né il y a très longtemps.
12: Non.
7: Et ça veut dire quoi, queer?
12: Queer en anglais, ça veut dire bizarre. C'est une insulte qui a été énormément donnée dans les pays anglophones, c'est-à-dire les pays où on parle anglais. Ce qui existe beaucoup dans nos communautés, c'est de reprendre les insultes qu'on nous donne, de se les réapproprier et de s'appeler entre nous comme ça. Les queer, les bizarres, bah ouais, on est bizarre, trop cool, c'est super chouette quand même, parce que franchement, ça doit être un peu ennuyant de pas être bizarre, enfin je sais pas. Enfin bref, on se dit ce qu'on veut, quoi. Et du coup, queer, c'est... C'est un peu comme, à mon sens, hein, tu me dis si pour toi c'est pas ça, mais c'est comme LGBTQIA+. Voilà. Mais si t'es plus à l'aise avec le mot LGBTQIA+, tu peux dire ça.
6: Est-ce que c'est une fierté de faire cela pour vous et pourquoi?
10: Ouais, moi je pense que c'est une énorme fierté et que c'est des moments, enfin ça s'appelle la semaine des fiertés, le festival des fiertés, c'est des moments où... où on est dans la rue et où on est surtout la marche des fiertés, où on est en majorité. Et en fait, je pense que ça, c'est quelque chose qui est très difficile à se figurer quand on fait pas partie d'une minorité. C'est à quel point on est toujours différent et on est toujours renvoyé à notre différence. Et du coup, ce jour-là ou ce mois-là, il y a énormément de choses qui font qu'on se sent vu, regardé ou peut-être un peu questionné. Et surtout, quand on marche, c'est joyeux, c'est festif. Et c'est très libérateur d'être avec plein de gens pour qui c'est pas une question d'être différent, c'est plutôt une réponse.
12: Je pense que ma réponse, elle sera plus nuancée, du sens où c'est une fierté quand on arrive à l'accepter. Parce que c'est pas facile aujourd'hui d'être une personne queer dans cette société. Et la marche des fiertés ou les semaines des fiertés, comme tu le disais, c'est des moments où on se rassemble et on est entre nous. Et du coup, on sent cette émulsion, le fait qu'on soit tous ensemble, ça donne énormément de joie. Mais c'est aussi un endroit militant pour militer, pour revendiquer nos droits, juste montrer qu'on existe et qu'en fait, on a le droit de vivre et d'avoir des libertés. Et je pense que c'est une fierté, mais il faut... On nous voit surtout dans ces moments-là où on est extrêmement joyeux, festif, à faire des petites folies ou j'en sais rien. Mais le reste de l'année, ça peut être un peu compliqué, en tout cas pour ma part, où il y a quand même beaucoup de combats à avoir, que ce soit des micro-combats ou même des gros combats. Du coup, c'est une fierté et évidemment, de par rien que notre existence, on soutient cette cause. Elle est loin d'être finie, mais juste le fait d'être présent et présente ici, c'est que déjà les choses changent et même vous, d'une certaine façon, vous êtes en train de soutenir la cause, donc c'est trop chouette. Merci à vous.
10: Merci pour les questions. Si vous en avez d'autres, n'hésitez pas.
2: Ça veut dire quoi LGBT en entier?
12: L, lesbienne, G, gay, B, bi, T, trans. Bah, c'est tout, LGBT. Et... Q, queer, I, intersexe, A, un genre sexuel, plus infinité.
10: Et est-ce que tu connais, est-ce que tous ces mots veulent dire quelque chose pour toi?
2: Si, c'est bon, je
10: sais. C'est bon, tu les connais tous.
2: Et à partir de quel âge vous avez commencé à soutenir cela?
12: Est-ce qu'on peut définir ce que ça veut dire soutenir? Parce que du coup, soutenir, ça veut quand même dire avoir des actions, porter des causes, etc. Et ça, comme on disait, il y a beaucoup d'endroits où on ne pouvait pas, nous. Parce que l'environnement, parce que tout ça, et que c'est dur. Et là, par exemple, nous, on soutient parce qu'on a l'énergie, parce qu'on peut, parce qu'on est peut-être entouré. Quand on était, par exemple, au collège, nous, on ne pouvait pas soutenir. Ce n'était pas possible, parce qu'il se serait peut-être passé des trucs pas chouettes et tout. Du coup, est-ce que tu auras un autre mot que soutenir? J'en suis sûre qu'il y en a plein.
2: À partir de quel âge avez-vous commencé à vous identifier d'être LGBT?
12: J'ai toujours eu une ambivalence dans mes orientations sexuelles. C'était ultra open pour moi, ma famille. Tout le monde était au clair sur le fait que je pouvais être amoureux autant des garçons que des filles. C'est plus après le lycée où là, ça s'est intensifié, fluctué, changé, je ne sais quel verbe ou adjectif. Adjectif qualificatif. J'ai compris beaucoup de choses et du coup je me suis out non binaire. C'est ok pour vous la définition ou pas?
2: Oui.
12: Ok, trop stylé. Et du coup, depuis que ça a été un long cheminement entre le fait de comprendre soi-même d'être non binaire, comprendre dans quelle société on est et qu'on est non binaire, du coup, comment on fait quand on relationne avec des gens quand on est non binaire et que cette société l'est? Ok, est-ce que finalement j'aime les filles ou j'aime les garçons, blablabla. Je me suis vite rendu compte que le côté... Il y a quelque chose de très spécifique quand on est une personne trans et que j'imagine on ne l'a peut-être pas forcément quand on est une personne cis. Cisgenre, transgenre, vous l'avez? J'y vais. Cisgenre, ça veut dire en adéquation avec le genre qu'on t'a donné à ta naissance.
2: Je comprends pas.
12: Ouais, j'arrive. Quand t'es née... Il y a un docteur qui est venu, ou une doctoresse, et qui a dit « Hum, ça c'est une fille » ou « Hum, ça c'est un garçon ». Donc là, si toi tu te sens ok avec le fait qu'on ait dit quand t'étais un bébé, une fille, c'est-à-dire que t'es cisgenre, tu es en adéquation avec ce qu'on t'a dit à la naissance. Ok ? Transgenre, c'est-à-dire que tu n'es pas d'accord, que tu ne te sens pas ok avec le genre qu'on t'a donné à la naissance. C'est encore flou, hein. Non, en fait. Mais tu peux dire oui, hein, il n'y a pas de galère, hein. Et je regarde toi, mais en vrai, si je regarde les autres, t'inquiète, ils font la même tête. Hein. Eh ben, j'aurais plein de livres à te conseiller, t'inquiète pas. En tout cas, quand on est une personne trans et qu'on se sent pas ok avec le genre... Moi, quand j'étais enfant, on a dit que j'étais une fille. Mais je me sens pas comme une fille. Je me sens ni fille ni garçon. Je me sens, si tu veux, un peu les deux, ou ni l'un ni l'autre, qu'importe. Et ce qui est intéressant, quand on se sent comme ça, c'est que des fois, on a l'impression de pouvoir tomber amoureux de tout le monde. Ce qui n'est pas le cas, c'est que des fois, on a envie d'être l'autre.
1: Par exemple, moi, les garçons, je pensais être amoureux des garçons, alors qu'en fait, j'aurais bien aimé être à leur place, leur ressembler. Et c'est là, du coup, à cette période-là, où j'ai compris, en fait, que j'étais full lesbienne. Ouais, tout ça pour ça, en fait. Je suis une lesbienne non-binaire. Ça, c'est mon histoire à moi. Du coup, c'est ça tout mon cheminement.
2: Des fois, certaines personnes, elles ont des pronoms différents entre elles, mais faut poser quelles questions pour éviter de les mettre à l'aise pour savoir leurs pronoms.
1: Ta question, elle est formidable. Sache déjà, tu peux être fière de toi d'avoir dit ça. Quand tu es face à une personne et que tu sais pas trop, et même si tu le sais, en fait, ça pourrait être comme de la politesse, comme dire bonjour, comment ça va. Tu demandes, soit tu peux dire comment est-ce que je te genre, mais dire le mot genre, on a compris que ça venait un peu... Tu dis c'est quoi tes pronoms? Si je te dis c'est quoi tes pronoms, tu me dis quoi?
2: Elle.
1: Voilà, c'est tout.
10: Et toi, Elio, c'est quoi tes pronoms?
1: Moi, c'est il. Il y a d'autres pronoms qui existent. Le plus connu entre il et elle, c'est yel, mais il y en a d'autres. Il y a elle, uel, je crois. Si vraiment tu te rappelles plus de cette phrase, ça peut être perçu comme plus maladroit, mais en fait, tant que c'est fait avec bienveillance et que tu es honnête, tu peux. Moi, je sais que je travaille avec les enfants et du coup, cette question avec des primaires, cette question-là, elle est là à chaque fois que je les rencontre. Ils viennent me voir et me disent est-ce que t'es une fille ou un garçon? Bon, là, il faut refaire tout le chemin, on en parle, blablabla. Sinon, ce qu'on peut faire, c'est... en fait, je sais pas trop si c'est une fille ou un garçon. Je veux pas te faire du mal au cœur, mais il faut que je dise quoi? Je dis ça. Je veux pas te heurter, je veux pas te faire mal. Qu'est-ce qui te met le plus à l'aise? Et c'était parfait, hein. C'est pour ça que je t'ai dit bravo.
11: Je pose la question d'un élève qui est pas là aujourd'hui et qui avait prévu des questions. Donc sa question, c'est... Faites-vous partie de cette communauté? Ça, je crois que vous avez déjà un peu répondu. Mm-hmm. Et ensuite, si oui, est-ce que c'était déjà le cas dans votre jeunesse? Et cela était-il plutôt un complexe ou au contraire une fierté?
1: Moi, j'ai déjà un peu répondu sur ma jeunesse.
10: Moi, la jeunesse aussi, c'est pareil. C'est plutôt quelque chose qui s'est passé dans la vieillesse, du coup. Enfin, ça dépend ce qu'on appelle la jeunesse. Non, mais c'est vrai. Enfin...
1: C'est clair. Je pense que la question, c'est est-ce que tu le savais déjà? Un peu, la question en dessous, c'est est-ce que tu le savais déjà avant?
10: C'est ça, c'est à ça
1: je pense
10: qu'il faut
1: c'est
10: répondre.
1: Ça. Allez, moi, je réponds, c'est ça.
10: Non, mais moi, enfant, ado, ça existait. Donc, on l'a déjà dit, ça existait très peu. Je pense que je l'aurais su si j'avais su que ça existait. Mm. Mais comme je ne savais pas que ça existait, je pense que j'ai beaucoup conformé mon désir. Pour faire comme mes copines, je m'ennuyais énormément dans toutes les soirées où j'allais, dans toute la l'hétéronormativité,
1: j'allais dire l'hétérosphère,
10: qui était la seule Donc je pense que je comprenais pas pourquoi je m'ennuyais autant. Et puis un jour j'ai vécu autrement et j'ai arrêté de m'ennuyer dans les soirées, dans mon quotidien.
1: La liberté, quoi.
11: Du coup, j'ai une dernière question, parce que le samedi 6 juin, c'est la marche des fiertés, donc rendez-vous à 15h30 à l'Agora. Pour cette journée, à la radio InfoRC, on va faire une playlist spéciale, une playlist musicale. Et je me disais, est-ce que là, vous auriez un titre à nous faire écouter, qu'on pourrait écouter à la fin de cette émission, que vous pourriez présenter en quelques mots et que je pourrais ajouter à cette playlist du samedi 6 juin?
10: Alors, moi, ça sera Lala Ace, Show Me Love.
1: Par pitié, écoutez cette musique. En fait, moi, je savais pas qu'il y avait cette question. Et toi, tu savais. Et quand elle m'a dit Lala Ice, j'ai fait « Oh mon Dieu, oui !» Donc oui, il faut vraiment écouter Lala Ice.

0: C'était Show Me Love de Lala Ace, une recommandation de Nina de la Bibli Les Lynx à l'occasion du Festival des Fiertés qui se déroule en Sud-Ardèche du 30 mai au 6 juin. Pour vous donner rendez-vous à la Marche des Fiertés d'Aubenas le samedi 6 juin à 15h30 à l'Agora. La Bibli Les Lynx est partenaire de ce Festival des Fiertés. Elle était l'invitée du Club Info de Jastre. Nina était aux côtés de Elio, qui lui aussi a fait une recommandation musicale.
1: Moi, je suis en train d'écouter en boucle une musique en ce moment d'une artiste pop émergente qui s'appelle Zélie. Je pense que vous devez connaître. C'est une personne qui est queer, mais surtout son frère est trans. Et elle a co-écrit une musique qui s'appelle Le Cri, qui parle du coup de sa transidentité. Et je suis en train de la saigner, cette musique. Elle est magnifique, vraiment. Elle est très belle. Après, du coup, c'est une musique... C'est pas Show Me Love, quoi. Show Me Love, ça... Wouhou ! Le cri, c'est... C'est beau. C'est très beau et tendre.

0: Le cri de Zélie. Une recommandation musicale de Elio de la Bibli Les Lynx. En attendant la marche des fiertés du 6 juin à Aubenas, la Bibli vous donne rendez-vous le mercredi 3 juin à 17h à la médiathèque Jean Ferrat pour une lecture drag par les artistes Émotifs et Becky Chablis. Ce sera du drag king, du drag queen et du drag queer à destination des enfants à partir de 3 ans. Et on entendra bientôt les voix de ces deux artistes sur les ondes du 88.6. Donc, restez bien avec nous.
1: Voilà.
2: Merci à vous.
1: Merci beaucoup.
3: Merci d'avoir répondu à nos questions.
2: Merci à vous.
3: On remercie les auditeurs et les auditrices d'avoir écouté, ceux qui ont fait la régie son. Merci à ceux qui ont posé les questions. Merci la Bibli et les Lox. Au revoir et passez une bonne journée.
0: Expression plurielle. 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
2: Et comme chaque semaine, je suis avec la librairie du Tiers-Temps pour parler d'un coup de cœur. Aujourd'hui, je suis avec Anne. Bonjour.
3: Bonjour.
2: Alors, de quoi tu vas nous parler ?
3: Alors aujourd'hui, je vais parler de Cui Cui, qui est écrit par Juliette Drouard à la maison d'édition Le Seuil dans leur collection Fiction et compagnie, qui date de janvier, me semble. Et il est génial. En fait, ça va parler d'un jeune de 13 ans, ou d'une jeune de 13 ans. En fait, on n'est pas trop sûr de son identité de genre tout du long du roman. Enfin, on imagine que la personne est non-binaire, mais on ne sait pas trop. Ça se passe un peu dans le futur. En fait, ce qui est trop bien avec ce roman, c'est que il y a plein de sujets différents dedans, mais qu'en même temps, ça fait pas... Enfin, souvent, quand il y a beaucoup de sujets, je me dis, bon, c'est un peu bâclé, on aborde trop de trucs sans aller dans la profondeur. Et là, ça fait pas du tout cet effet-là, c'est vraiment très bien mené. Et donc, ça va parler du droit des enfants, parce que là, on est dans un futur où les jeunes peuvent voter à partir de je ne sais plus quel âge, mais du coup, là, la personne a 13 ans et elle va voter. Ça, c'est trop bien. Ça parle d'inceste, mais d'une manière où... Enfin, moi, j'avais jamais lu un livre qui parlait d'inceste comme ça. Et du coup, j'ai trouvé ça hyper original. Et... Enfin, c'est glaçant et tout, mais c'est incroyable. Il y a une langue...

0: Il va rencontrer des gens et il va trouver un sens de communauté, donc ça donne beaucoup d'espoir. Ces gens-là, ils sont très doux et c'est trop beau.
1: Et pourquoi ça s'appelle cuit-cuit?
0: Et bien, parce que justement, dans la communauté que cette personne va trouver, il va décider de changer son prénom et de dire qu'il s'appelle Cui-Cui.
1: Ok, et c'est écrit par Juliette ou Juliette Drouard, et il a écrit que c'est son premier roman.
0: Tout à fait. Mais je ne sais pas d'où la personne vient de base. Je sais que c'est une personne qui est non-binaire. Ouais, voilà, c'est quelqu'un qui a un peu publié des essais. IL a publié La culture de l'inceste chez Seuil, Sortir de l'hétérosexualité et Pour le droit de vote des mineurs. Enfin, en tout cas, il en a fait partie, quoi. Voilà.
1: Ok, merci. Et pour décrire le livre qu'on a entre les mains, pour que les gens le reconnaissent à la librairie du Tiers-Temps, il ressemble à quoi?
0: Alors, c'est un grand format, donc avec une couverture blanche, le titre en noir est. Enfin, c'est assez simpliste, quoi. Le titre en noir, le nom de l'auteur en rouge et un bandeau avec la tête de Juliette Drouard. Et écrit en gros le premier roman de Juliette Drouard. Voilà.
1: Merci beaucoup.

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1: Comme chaque semaine, nous parlons des formations du CFA de l'ANAS. Aujourd'hui, nous allons parler cuisine et formation professionnelle. Nous recevons Olivier. Olivier, tu es formateur en cuisine au CFA André Fargier de l'ANAS. Bonjour.
2: Bonjour et merci.

0: Merci de votre accueil.
1: Alors, tu vas nous présenter les différentes formations proposées pour les futurs cuisiniers. Pour commencer, est-ce que tu peux nous dire quelles sont les formations que vous proposez en cuisine ?
0: Oui, bien sûr. Donc, nous, aujourd'hui, en CFA de l'ANAS, nous présentons le CAP Cuisine, qui est la base de la cuisine. Puis derrière, un brevet professionnel art de la cuisine pour compléter une formation derrière.
1: Alors, chacune de ces formations permet d'acquérir des compétences spécifiques et d'évoluer dans le domaine de la restauration.
0: Tout à fait.
1: Le CAP Cuisine est la formation de base pour devenir cuisinier. En quoi consiste-t-il ?
0: Donc, le CAP Cuisine est un diplôme en alternance. Il permet d'apprendre toutes les bases de notre métier. Nos apprentis alternent entre des périodes d'entreprise et des cours au CFA pour acquérir une expérience concrète. On pourra y apprendre les techniques culinaires fondamentales, tout ce qui est taillage, cuisson, dressage, les sauces, l'organisation du travail en cuisine et la gestion des stocks, ainsi que toutes les normes d'hygiène et de sécurité alimentaire, puis le travail en brigade et la gestion du stress en service.
1: Pour ceux qui souhaitent aller plus loin après le CAP, qu'apporte le BP Cuisine ?
0: Alors, le brevet professionnel art de la cuisine est un diplôme de niveau supérieur qui prépare en 2 ans après un CAP. Il permet d'approfondir les compétences en cuisine, mais aussi d'acquérir des notions dans gestion et management. Le BP est parfait pour ceux qui veulent évoluer vers des postes de chef de partie, sous-chef ou chef de cuisine. Dans la formation, on pourra apprendre des nouvelles techniques culinaires plus avancées, aux cuisines modernes, les dressages plus raffinés, des travaux de produits plus nobles, ainsi que la gestion d'une cuisine, faire les commandes, gestion des stocks, optimisation des coûts, le management d'une brigade et d'un commis, l'organisation d'un service, et ainsi que l'élaboration d'une carte ou la création de menus équilibrés.
1: Finalement, on peut dire que le BP permet d'accéder à des postes à responsabilité.
0: Tout à fait. Beaucoup de nos anciens élèves vont continuer derrière dans leur entreprise, voire travailler même dans des étoilés. Et on gravit les échelons assez rapidement, mais pour ça, il faut quand même avoir un peu plus d'expérience après le BP.
1: Et cette formation permet aussi de se spécialiser en pâtisserie pour la restauration ?
0: Tout à fait. Aujourd'hui, après le BP, au niveau du CFA de l'ANAS, nous proposons aussi une mention complémentaire en dessert de restauration qui permet de compléter une formation complète au niveau du cuisinier et ainsi pouvoir proposer différents plats, même en dessert, au niveau d'une cuisine.
1: On peut aborder la question des débouchés. Quelles sont les opportunités pour les apprentis après cette formation ?
0: Mais le secteur de la restauration recrute énormément, on le sait. Avec un CAP cuisine, on peut travailler en brasserie, en restaurant traditionnel, dans des hôtels et des restaurants, ainsi que dans la restauration collective. Mais avec un BP et de l'expérience, on peut évoluer plus facilement dans des restaurants gastronomiques ou devenir chef vraiment d'un petit restaurant traditionnel.
1: Que dirais-tu aux personnes qui hésitent à se lancer dans ces formations ?
0: Mais la cuisine est un métier de passion avec des horaires des fois décalés. Donc si vous êtes passionné et que vous avez envie de travailler en équipe, donc la restauration vous offre de nombreuses opportunités afin de vous former grâce à un partenariat entre le CFA de l'ANAS et les chefs d'entreprise. Le CFA de l'ANAS propose un accompagnement pour chaque apprenti dans sa formation.
1: Alors, il est possible de s'inscrire dès maintenant au CAP. Comment on peut faire ?
0: Alors, pour vous inscrire, vous pouvez nous contacter par téléphone, donc au 04 75 36 16 00, ou via notre site internet, ou venir directement sur le CFA de l'ANAS pour pouvoir retirer un dossier d'inscription.
1: Je te remercie, Olivier, d'être venu dans nos studios pour nous présenter à la fois le CAP Cuisine et le BP, le brevet professionnel.
0: Tout à fait.
1: Donc, qui est dispensé par le CFA André Fargier de l'ANAS.
0: Merci à vous et à bientôt.
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1: Il est tout juste 14h à Paris, midi en temps universel. 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
1: On est ensemble pour une demi-heure d'actualité, à commencer par le retour à la maison des champions d'Europe, les joueurs du Paris Saint-Germain, sacrés hier soir après leur victoire en finale de Ligue des Champions face à Arsenal. Ils sont attendus dans l'après-midi à Paris. On est en direct du Champ de Mars dans une poignée de secondes. 41 millions d'électeurs appelés aux urnes en Colombie. La gauche va-t-elle se maintenir au pouvoir? Avec le bilan mitigé du président de gauche Gustavo Petro et ce regain de violence ces derniers mois, on en parlera avec l'invité des RFI Midi, Jacobo Grajales, maître de conférence en sciences politiques à l'université Paris 1 Panthéon-Sorbonne. Et puis dans 10 minutes, le journal des sports avec Olivier Pron, la Ligue des Champions bien sûr, mais aussi le tennis avec les 8e de finale de Roland-Garros et les San Antonio Spurs de Victor Wembanyama en finale de la NBA. Après la victoire, la célébration, 100 000 personnes attendues cet après-midi à Paris pour accueillir les champions d'Europe. Les joueurs du Paris Saint-Germain se sont adjugés une deuxième Ligue des champions d'affilée en venant à bout d'Arsenal hier à Budapest. Baptiste Coulon en ligne depuis le Champ de Mars face à la Tour Eiffel. Les supporters doivent être impatients d'accueillir leurs champions.
3: Oui, déjà énormément d'ambiance autour de nous. Vous l'entendez sans doute, des supporters chauffés à blanc à quelques minutes maintenant de l'ouverture des portes du Champ de Mars. 90 000 personnes attendues sur l'esplanade pour la communion tant attendue entre joueurs et supporters. Communion au pied de la Tour Eiffel, une première qui promet des clichés tout aussi mémorables que le sacre d'hier soir. Alors les joueurs parisiens doivent en théorie arriver d'ici deux bonnes heures. Une parade à pied de Luis Enrique et de son équipe qui va remonter l'esplanade, fendre la foule pour se positionner sur une estrade où le trophée sera présenté au public à grand renfort d'effets pyrotechniques. Ensuite, et comme l'année dernière, direction l'Elysée pour les joueurs parisiens reçu par le président de la République Emmanuel Macron, avant une ultime célébration ce soir au Parc des Princes, l'antre du PSG devant les supporters et les abonnés du club.
1: Baptiste Coulon en direct du Champ de Mars. Ils étaient déjà beaucoup à sortir fêter ça dans la rue hier soir et tout au long de la nuit. Des scènes de liesse qui ont été par endroits émaillées d'incidents. Un homme d'une vingtaine d'années est mort sur le périphérique parisien alors qu'il roulait en motocross avant de heurter un bloc de béton. 780 personnes ont été interpellées pour plus de 450 gardes à vue. C'est le bilan qu'a dressé tout à l'heure lors d'un point presse le ministre de l'Intérieur Laurent Nunez. L'actualité, c'est aussi le Liban. Benjamin Netanyahou salue un tournant décisif suite à la prise par l'armée israélienne de la forteresse médiévale de Beaufort près de la ville de Nabatieh. Ce site emblématique et hautement stratégique avait déjà été utilisé comme base lors de l'occupation israélienne du sud Liban entre 1982 et l'an 2000. Le premier ministre israélien qui donne désormais l'ordre à son armée d'étendre son contrôle sur des emprises du Hezbollah et appelle les populations au sud du fleuve Zarani à 40 km de la frontière avec Israël à évacuer. Beyrouth fait état de 13 blessés dans une frappe israélienne sur un hôpital près de Tyr. De son côté, la France demande une réunion d'urgence du Conseil de sécurité des Nations Unies. Visé par un mandat d'arrêt de la Cour pénale internationale, le ministre israélien d'extrême droite Bezalel Smotrich a annoncé de premières représailles. Elles viseront les bédouins palestiniens de Khan al-Ahmar, une communauté qui vit à l'est de Jérusalem en Cisjordanie. Jordanie occupée, sous le coup désormais d'un ordre d'évacuation. Sur place, le reportage de Frédéric Misselin.
4: À la sortie de Jérusalem, au bord de l'autoroute, le village bédouin de Khan al-Ahmar attend sous la chaleur. Il est entouré de colonies israéliennes installées sur des collines arides. Les familles palestiniennes sont inquiètes. Le ministre israélien Bezalel Smotrich a promis la semaine dernière de détruire le village et de les expulser. Aïd Ramis al-Jahalin, le patriarche, se sent impuissant.
5: Les chars, les bulldozers et l'armée peuvent arriver à tout moment. Et je dois défendre ma maison à main nue. Qu'est-ce que je peux faire ?
4: Khan al-Ahmar est convoité depuis longtemps par l'État israélien qui souhaite y établir le projet de colonisation E1 que dénonce Yair Dvir, le porte-parole de l'ONG B'Tselem.
5: Israël a compris que s'il contrôlait toute cette grande zone et construisait des colonies, il diviserait la Cisjordanie en deux parties et perturberait toute possibilité d'un État palestinien à l'avenir.
6: En 2018,
4: la justice israélienne avait déjà donné son feu vert à l'expulsion des Bédouins palestiniens, suscitant un tollé puisque le projet est illégal au regard du droit international. Sous la pression européenne notamment, Israël avait tout suspendu. Cette fois, les habitants de Ran al-Ahmar s'attendent au pire. Frédéric Misselin, Jérusalem, RFI.
1: À l'impasse dans les négociations entre les États-Unis et l'Iran, Téhéran dit ne pas croire aux promesses de Donald Trump alors que les deux camps semblaient proches d'un accord ces derniers jours. Espoir douché par le président du Parlement iranien. Aucun accord ne sera signé tant que les droits du peuple iranien ne seront pas pleinement garantis, a lancé Mohamed Bagher Khalibaf. La gauche va-t-elle réussir à garder le pouvoir en Colombie? Premier tour de la présidentielle ce dimanche. En tête des sondages, Ivan Cepeda, dauphin du sortant Gustavo Petro, premier président de gauche du pays. En deuxième position, le candidat de l'extrême droite, l'avocat millionnaire Abelardo de la Espriella, 47 ans. Il est le partisan, Marine de la Moissonnière, d'une ligne dure avec les groupes criminels qui sèment la terreur en Colombie.
7: Les mêmes rugissements que Javier Milei, la barbe noire taillée comme Nayib Bukele. Sur le fond aussi, Abelardo de la Espriella s'inspire des présidents argentins et salvadoriens. Réduction de 40% de la taille de l'État, construction de méga-prisons et rejet de la classe politique. Yann Basset, professeur à l'université du Rosario à Bogota.
8: C'est un outsider en politique, même si c'est une figure médiatique qui était toujours assez près des affaires politiques. Il s'est fait connaître en défendant des causes assez polémiques. Il n'a jamais fait de politique électorale, mais c'était une figure médiatique assez connue et toujours très proche des milieux de droite.
7: Alors que Gustavo Petro promettait de défendre les nadiers, ceux qui ne sont rien, Abelardo de la Espriella se pose lui en défenseur des Nunca, les Colombiens qui ne sont jamais aidés par l'État.
8: Il y a d'un côté les plus pauvres qui vivent, selon lui, des subventions de l'État, et puis les plus riches qui reçoivent des contrats, des postes, alors que la majorité des Colombiens ne reçoit absolument rien de l'État. Donc c'est ce genre de discours qu'il mobilise, ce genre de populisme anti-politique qui est assez populaire en Colombie.
7: Mais en cas de second tour face à Ivan Cepeda, rien ne dit que les électeurs de Paloma Valencia, la candidate de la droite traditionnelle, se reporteront massivement sur Abelardo de la Espriella.
1: Ouverture des bureaux de vote dans moins d'une heure à 8h, heure locale, la présidentielle en Colombie. Entre continuité et rupture, on en parle dans une dizaine de minutes avec l'invité d'RFI Midi, le maître de conférence en sciences politiques à l'université Paris 1 Panthéon-Sorbonne, spécialiste de la Colombie, Jacobo Grajales. Elle est le plus gros bénéficiaire du programme de défense européen SAFE. La Pologne a signé hier les premiers contrats pour du matériel militaire financé par ce programme. Un soulagement et une fierté pour le gouvernement de Donald Tusk, qui a dû contourner le veto du président pour permettre à la Pologne de bénéficier de ce prêt. À Varsovie, les explications d'Adrien Sarla.
9: C'est dans la très symbolique aciérie Ruta Stalowa Wola, fleuron de l'industrie d'armement polonaise, qu'ont été signés les premiers contrats, avec des commandes d'une ampleur déjà exceptionnelle, souligne Magdalena Sobkowiak-Czarnecka, déléguée gouvernementale au programme SAFE.
10: Aujourd'hui, nous avons signé des contrats d'une valeur de 14 milliards d'euros. C'est autant que ce que la France recevra du programme SAFE au total. Oui, la France. Et si cette comparaison ne vous convainc pas, alors écoutez ça. La Tchéquie, la Croatie, la Finlande, l'Espagne, le Portugal cumulés toucheront des fonds SAFE d'une valeur égale au contrat que l'on vient de signer aujourd'hui.
9: L'occasion pour le ministre de la Défense, Władysław Kosiniak-Kamysz, de démentir les accusations de l'opposition nationaliste. Pour justifier le veto présidentiel au programme européen, elle avait laissé entendre que SAFE était un cadeau empoisonné destiné à endetter Varsovie auprès de Bruxelles et Berlin.
11: Je ne tolérerai pas d'entendre à nouveau le mensonge selon lequel SAFE ne serait dédié qu'à des contrats avec les Allemands. Les obusiers Krab, ce sont des produits allemands. Les chars Borsuk et les lanceurs Omar, dites-moi lequel d'entre eux est un produit allemand. La vérité sur SAFE, c'est que les crédits vont aux entreprises d'armement polonaises pour accroître les capacités militaires de la Pologne.
9: Au total, le gouvernement promet que 89% des crédits SAFE qui lui seront attribués doivent être alloués à l'industrie d'armement nationale. Adrien Sarla, Varsovie, RFI.
1: À Varsovie, il est 14h09, 2h de moins en temps universel, l'heure des sports. Bonjour Olivier Pron.
6: Bonjour Mathis, bonjour à tous.
1: Et du football, évidemment, on en a déjà beaucoup parlé pour commencer avec un retour sur ce nouveau sacre européen du PSG, c'était hier soir à Budapest.
6: Ouais, seule la victoire est belle Mathis, seule surtout, le résultat compte, peu importe la manière. Pas folle, hein, cette finale hier soir, soyons honnêtes, en tout cas dans le contenu, techniquement, parce que dans le scénario, aller chercher cette deuxième étoile en étant mené, en revenant sur pénalty, à l'heure de jeu, puis en triomphant d'une séance de tirs au but irrespirable, c'est folie. C'est chapeau Paris et surtout Luis Enrique, l'entraîneur espagnol arrivé il y a 3 ans et qui a façonné ce groupe à son image, opiniâtre, résilient et sûr de sa force collective, un back-to-back comme on dit que seul le grand Real Madrid avait réalisé en 33 ans de Ligue des Champions. Paris Magique devient légendaire pour le plus grand plaisir du milieu de terrain portugais. João Neves, la récompense du travail abattu tout au long de la saison, nous dit-il.
12: C'était plus dur parce que l'année dernière, si on perd, on continue avec zéro Champions League et cette année, on doit défendre notre titre. C'est pour ça que je dis que c'était plus difficile, mais c'était moins excité. Je pense qu'on était déjà prêt pour la suite et on a fait un grand match. On était toujours tout le monde à 100%. C'est ça que notre coach vaut, c'est 100%. Je pense qu'on a fait un grand match et on a mérité de remporter la Champions League.
6: Une grande saison en tout cas en Ligue des Champions pour le grand match. Bah, je vous invite à aller le revoir, João Neves avec Cédric De Oliveira, envoyé spécial à Budapest, auréolé de leur nouvelle victoire. Les joueurs du PSG sont actuellement dans le vol retour de Budapest avant de débuter une journée de célébration, la présentation du trophée au Champ de Mars. 90 000 supporters attendus avant une visite à l'Elysée pour rencontrer le chef de l'État. Ils termineront, les joueurs du PSG, au Parc des Princes, évidemment, pour célébrer une nouvelle fois avec leur public.
1: Et la journée va être longue pour les joueurs du PSG. Allez, autre exploit, Olivier, en basket cette fois aux États-Unis. Victor Wembanyama et les San Antonio Spurs qualifiés pour la finale nationale.
6: Et c'est un véritable exploit aussi, ne nous y trompons pas. Au terme d'un match 7 de tous les suspens, les Spurs sortent le Thunder d'Oklahoma City, tenant du titre et grand favori. Une quatrième victoire en 7 matchs, 111-103, et donc une finale à partir de mercredi face aux Knicks de New York. Écoutez l'émotion de Wemby, 22 points, 7 rebonds à 22 ans.
13: Impossible de pas savourer, trop dur. J'ai pas encore construit le... Mon réservoir à émotion, il n'est pas encore assez grand. C'est impossible de ne pas savourer, ça déborde. Mais bon, faudra se reconcentrer très bientôt. Mais pour l'instant, c'est un plaisir incroyable.
6: Ouais, on peut l'imaginer. Si jeune, premier rendez-vous pour cette finale dans la nuit de mercredi à jeudi à San Antonio, 0h30, temps universel.
1: Ouais, rendez-vous est noté du tennis. Pour terminer, Olivier, on va à Roland-Garros où les huitièmes de finale ont débuté ce dimanche.
6: Chez les hommes comme chez les femmes, sans français, mais pas sans surprise. Bonjour Eric Mamrut.
14: Bonjour messieurs.
6: Quadruple lauréate à Paris, la polonaise Iga Swiatek a été éliminée à la mi-journée.
14: Effectivement, sortie par l'ukrainienne Marta Kostyuk, 7-5-6-1. Mais on peut dire que c'est une demi-surprise parce qu'Iga Swiatek traverse une grosse période de doute. L'ancienne numéro 1 mondiale n'a plus remporté de tournoi depuis septembre dernier à Séoul et sa saison sur terre battue s'est révélée décevante avec aucune finale de disputée lors des gros tournois précédents les internationaux de France. On se rappelle quand même qu'elle s'est imposée ici, vous l'avez dit, à 4 reprises lors des 6 dernières éditions de Roland-Garros. On l'a même affublée du surnom de Nadal au féminin, l'Espagnol est son idole de toujours et face à ses difficultés, elle a même embauché l'ancien entraîneur de Rafael Nadal, Francisco Rogge, il y a 2 mois, mais bon, ça n'a pas porté ses fruits, elle a chuté sévèrement tout à l'heure face à une Marta Kostyuk qui, à l'inverse, l'Ukrainienne est en pleine confiance, elle a notamment remporté le Masters 1000 de Madrid dernièrement, elle est invaincue cette saison sur terre battue, 15e mondiale, 23 ans, elle aborde ses matchs de manière beaucoup plus décontractée qu'avant. Et cela paye, on peut la classer désormais parmi les grandes favorites de ce tournoi, surtout après l'élimination de Coco Gauff hier. La voilà pour la première fois en quart de finale d'un tournoi du Grand Chelem.
6: Merci Eric Mamrut, on va vous retrouver tout au long de la journée, notamment peut-être en soirée avec le choc entre l'un des favoris désormais du tournoi, Casper Ruud, qui a été 2 fois finaliste face au grand espoir brésilien, João Fonseca.
1: Et le tableau est ouvert à Roland. Merci à vous Olivier Pron, c'était les sports. Il est 7h14 à Bogota, la Colombie, où les bureaux de vote ouvrent dans maintenant moins d'une heure. Premier tour de la présidentielle. Le précédent scrutin de 2022 avait vu la gauche accéder au pouvoir, une première dans l'histoire du pays, dont la constitution ne permet pas au sortant Gustavo Petro de se représenter. C'est donc son dauphin qui a pris le relais, le sénateur et philosophe Ivan Cepeda, en tête dans les sondages, suivi par le candidat d'extrême droite Abelardo de la Espriella. Enfin, la sénatrice de droite traditionnelle, Paloma Valencia, vient compléter ce tableau. Bonjour Jacobo Grajales.
15: Bonjour.
1: Vous êtes maître de conférence en sciences politiques à l'université Paris 1 Panthéon-Sorbonne, auteur de cet ouvrage « Gouverner dans la violence, le paramilitarisme en Colombie », excusez-moi, paru aux éditions Cartala. La violence fait partie de l'histoire moderne de la Colombie, plus d'un demi-siècle d'affrontements avec les FARC, les forces armées révolutionnaires, jusqu'à cet accord de paix historique conclu avec le pouvoir central, c'était en 2016. Mais voilà, ces derniers mois, des groupes armés sèment de nouveau la terreur, près de 50 morts cette semaine dans le centre du pays, un candidat à la présidentielle assassiné l'année dernière. Le retour de la violence, vous diriez que ça a été le thème central de la campagne électorale ?
15: Ça a été sans doute l'un des thèmes, mais on ne peut pas dire que ça soit un retour de la violence qui ait commencé il y a quelques mois. En réalité, les accords de paix de 2016 n'ont été que en partie appliqués par l'État. Le gouvernement qui les a signés a très vite été remplacé par un gouvernement de droite dur qui avait fait campagne contre ces mêmes accords de paix, ce qui a sans doute mis fin à un certain nombre de politiques qui auraient contribué à pacifier la Colombie. Ces politiques n'ont jamais été mises en œuvre et je pense qu'aujourd'hui on récolte les résultats de ces années 2018-2022 lorsque le pays petit à petit s'est enfoncé de nouveau dans la violence.
1: Et donc selon vous, ce n'est pas le mandat de Gustavo Petro qui aurait facilité ce retour de la violence, comme le disent les candidats de la droite à cette présidentielle?
15: Alors, il y a eu sans doute beaucoup d'erreurs stratégiques, politiques de la part du gouvernement Petro, mais il est nécessaire d'inscrire ce développement de groupes armés dans l'histoire. Un certain nombre de ces groupes ne sont pas nouveaux d'ailleurs. On y trouve le ELN, l'armée de libération nationale, qui est un groupe dont la création date des années 60. Il est quasiment aussi ancien que les téléfarc, et on y trouve également des anciens membres des FARC, soit qui n'ont jamais cru dans l'accord de paix, soit qui ont cru mais qui ont été déçus par la suite. Et donc faire de ce nouveau cycle de violence tout simplement la manifestation des erreurs du gouvernement actuel fait fi de toute cette histoire qui est beaucoup plus longue.
1: La campagne Jacobo Grajales n'a pas soulevé les foules, très peu d'engouement populaire, aucun débat entre les candidats, mais un bilan, on le disait, du président sortant décortiqué la sécurité donc. Mais est-ce que ce sont les mesures sociales de Gustavo Petro qui expliquent les bons chiffres de son dauphin dans les sondages ?
15: Alors sans doute, les mesures sociales y sont pour beaucoup. Il y a également de la part d'un certain nombre de secteurs populaires et urbains, mais également des secteurs des zones rurales les plus reculées, l'impression d'être enfin, pour la première fois dans l'histoire du pays, reconnu par l'État, représenté au sommet de l'État. Et c'est ce qui explique la géographie du vote. En 2022, les électeurs du président Petro étaient très majoritairement dans la périphérie du pays. Et aujourd'hui, ça sera sans doute cette périphérie qui va très largement se mobiliser pour Ivan Cepeda.
1: On va dézoomer un peu, si vous le voulez bien, à l'échelle de l'Amérique du Sud, où un mouvement réactionnaire s'est enclenché ces dernières années avec Javier Milei en Argentine, plus récemment le Chili et la victoire de José Antonio Kast. En Colombie, le candidat d'extrême droite s'appelle Abelardo de la Espriella, un avocat millionnaire de 47 ans. Il se fait appeler le Tigre et promet de revenir à la méthode forte contre les groupes armés. Est-ce qu'il existe une chance sérieuse pour lui dans cette présidentielle ?
15: Oui, tout à fait. Il a des chances très sérieuses d'y arriver. D'une part parce qu'il a très largement accaparé le vote de la droite, alors que la candidate de la droite traditionnelle, on va dire héritière de l'ancien président Álvaro Uribe, était créditée de suffisamment de voix pour passer au second tour dans les sondages d'il y a quelques semaines. Les courbes se sont croisées progressivement et aujourd'hui, il semblerait que ce soit lui qui qui soit le mieux placé pour passer au second tour et affronter au second tour Ivan Cepeda. Et puis il a également profité, comme vous le dites, d'un contexte latino-américain, mais également mondial, de progression des idées autoritaires dans le sillage du président Trump, mais également de Javier Milei ou de Bukele au Salvador.
1: Merci à vous, Jacobo Grajales, maître de conférence en sciences politiques à l'université Paris-1-Panthéon-Sorbonne et auteur de « Gouverner dans la violence, le paramilitarisme en Colombie » paru aux éditions Cartala. Une rue principale, un stade, une église et une caserne de pompiers. Au premier abord, le petit village de Feldheim au sud de Berlin ressemble à des milliers d'autres villages de la ruralité allemande. Et pourtant, chaque année, il attire des visiteurs venus du monde entier, car depuis plus de 15 ans, Feldheim vit en autarcie énergétique. Pascal Thibault s'est rendu sur place pour RFI.
16: Cette éolienne produit 8 à 9 millions de kilowattheures par an. Ça représente 8 fois les besoins du village. Le reste va dans le réseau. Et ce n'est qu'une seule éolienne.
17: Et Feldheim en compte une cinquantaine au total, ce qui permet au petit village de 130 habitants au sud de Berlin d'alimenter en électricité 50 000 personnes. À ces éoliennes s'ajoutent des panneaux solaires. Quand le vent et le soleil laissent à désirer, une batterie de stockage permet aux habitants de ne pas rester dans le noir ou d'avoir recours au réseau extérieur. D'ailleurs, le village a créé le sien, parallèle à celui d'un fournisseur officiel. Et une installation de biogaz qui fonctionne au purin et aux déchets céréaliers assure le chauffage de la trentaine de foyers. En 2010, Feldheim proclamait son autarcie énergétique. Petra Richter est née dans le village.
18: Nous avons de la chance d'être un village autosuffisant, connu dans le monde entier. Tous les habitants sont heureux d'avoir cette énergie bon marché et ils sont fiers de leur village.
17: Comme ses voisins, Petra Richter paye son électricité 12 centimes brut le kilowattheure, soit 2 à 3 fois moins qu'ailleurs en Allemagne. L'explosion des prix après le début de la guerre en Ukraine il y a 4 ans, comme la récente hausse des prix du pétrole, n'affecte pas les habitants de Feldheim, sauf ceux qui n'ont pas de voiture électrique et doivent faire le plein. Feldheim dispose d'un centre d'information qui accueille 3000 visiteurs et experts du monde entier chaque année. L'ex-chancelier Scholz est venu sur place il y a 2 ans. Mais cet exemple reste un cas isolé, comme le souligne Michel Knappe, maire durant un quart de siècle de Treuenbritzen, auquel le hameau de Feldheim est rattaché.
19: On ne nous a pas pris au sérieux au départ et on nous a laissé faire. Aujourd'hui, un tel projet ne serait plus possible. La technique est là, le soutien de la population également, mais les conditions juridiques ne sont pas réunies. Ça montre bien que cette transition énergétique en Allemagne manque d'ambition.
17: L'expert Bernd Hirschel souligne également que le modèle allemand a besoin de plus de flexibilité pour que l'exemple de Feldheim fasse école.
20: Nous avons besoin de règles qui permettent à l'énergie renouvelable d'être utilisée sur place sans qu'un village soit obligé de construire son propre réseau. Feldheim est un projet formidable, mais avec des efforts énormes.
17: Les habitants profitent en tout cas eux d'une électricité bon marché, la mairie de retombées financières positives et l'engagement des villageois à renforcer la cohésion de cette petite commune rurale. Pascal Thibault, Feldheim, RFI.
1: Un reportage à retrouver sur RFI.fr et l'application Pure Radio. À 14h23 à Paris, plus de budget pour les armées. Le Sénat français a proposé une nouvelle enveloppe de 14 milliards d'euros d'ici 2030 pour la défense. Elle viendrait s'ajouter aux 36 milliards déjà proposés par le gouvernement dans l'actualisation de la loi de programmation militaire. Franck Alexandre, dans un contexte mondial marqué par les guerres, la Chambre haute veut donc aller plus loin que l'exécutif.
21: Avec cette nouvelle hausse, les sénateurs proposent un pic de dépenses militaires de 450 milliards d'euros à la fin de la décennie, soit 2,7% du PIB. Les urgences capacitaires sont nombreuses, pointe le sénateur Cédric Perrin, membre de la commission défense et des forces armées. Il faut gonfler notamment le format de la marine et celui de l'armée de l'air, dont les forces sont aujourd'hui très sollicitées.
22: On a amendé le tableau capacitaire pour répondre en quelque sorte d'abord à la demande qu'avait faite à l'époque le ministre des Armées en février 2025, lorsqu'il disait qu'il manquait une trentaine de rafales, 3 frégates et du matériel terrestre. Et donc le tableau annexe a été modifié avec 20 rafales air supplémentaires et 10 rafales marines, 3 frégates, Il y a aussi évidemment des amendements sur l'aéroballistique à 1000 km et qui pourraient être utilisés par les trois armes, terre, mer et air, avec évidemment des demandes qui sont importantes. On a des sujets sur les drones navals, sur les drones furtifs également. Étant entendu que tout ça sera pas forcément livré tout de suite, c'est bien évident. L'idée, c'est aussi de cranter des commandes, de cranter des objectifs et de ne pas perdre de temps, puisqu'à force de repousser au calendrier grec un certain nombre de commandes, et bien évidemment, on perd du temps et on est livré très tardivement. On se bat pour une LPM sincère, surtout une LPM de cohérence avec les menaces auxquelles l'exécutif nous prépare depuis maintenant un certain temps.
21: À plusieurs reprises déjà, l'état-major des armées a alerté sur un risque de conflit avec la Russie d'ici 3 ou 4 ans. Mais le vote du Sénat ne présente qu'une trajectoire indicative. C'est un signalement stratégique budgétaire pour donner beaucoup plus d'ambition à une loi de programmation militaire jugée insuffisante à l'égard de la menace, insiste Cédric Perrin.
22: Je pense que c'est une question de priorité qu'on doit se donner. Aujourd'hui, on est dans une situation extrêmement complexe où on a envoyé des précurseurs au Groenland, on a ensuite envoyé notre groupe aéronaval à Chypre. On est en situation extrêmement complexe dans le détroit d'Ormuz, l'Ukraine étant elle aussi en difficulté. Les théâtres d'opérations se multiplient et je crois qu'il faut que nous soyons prêts. Et donc c'est une sorte de priorité qu'on doit se donner. Aujourd'hui, pour moi en tout cas, la question de la défense est une priorité absolue. Et puis, on a besoin aussi, dans le cadre du débat pour l'élection présidentielle, de débattre de ces sujets. Or, je rappelle quand même que pour toutes les élections présidentielles qui se sont déroulées ces 15 dernières années, il n'y a pas eu de débat sur les questions de défense. Et je pense que fondamentalement, aujourd'hui, c'est un sujet qui doit être débattu. Et je pense aussi fondamentalement que nous sommes observés par nos adversaires potentiels, les adversaires qui regardent ce que nous faisons et ce que nous votons.
21: Reste que les investissements réels pour les armées sont votés chaque année dans le projet de loi de finances. La supermarge de 50 milliards d'euros d'ici 2030 souhaitée par le Sénat sera donc potentiellement adopté, mais ce sera après l'élection présidentielle.
1: À ligne de défense, signé Franck Alexandre. Vous connaissez la salsa, vous connaissez le hip-hop, mais connaissez-vous la salsa hip-hop, cette nouvelle danse fusion qui fait fureur en ce moment à Paris? Son initiateur s'appelle Rodrigue Lino, ancien vice-champion du monde de breakdance. Ce français d'origine congolaise anime chaque dimanche un atelier de découverte au 104, une scène parisienne de promotion des arts actuels. Olivier Roger est allé à sa rencontre.
0: 5 et 6 doucement, 7 et 8 et 1, 2, 3.
2: Jambes souples, hanches de roseau, pieds flottants, Rodrigue Lino en polo beige, pantalon tabac et chaussures de flamenco aux pieds s'amuse autant qu'il enseigne. Sous la verrière de l'espace 104, une trentaine d'élèves boivent ses paroles et suivent ses mouvements.
0: Allez, médic.
2: Rodrigue Lino, vice-champion du monde de breakdance il y a près de 20 ans, a grandi dans un environnement congolais, baigné de danse latine, mais avec des frères influencés par le hip-hop. Alors pourquoi choisir? Pourquoi ne pas fusionner les deux?
3: C'est pas une culture comme le hip-hop, c'est pas une culture comme la salsa ou la danse latine, c'est vraiment un courant de deux types de danse qui se fusionnent. Et encore, quand on dit salsa hip-hop, dedans, le hip-hop c'est déjà une fusion, et la salsa c'est déjà une fusion, donc tout est fusion.
2: Depuis quelques mois, Irina suit assidûment les pas de Rodrigue.
23: J'avoue, j'étais un petit peu sceptique au début en me disant comment on peut fusionner les deux. Et en fait, ça fait complètement sens au niveau, avec le rythme. On sent bien qu'on peut faire des pas de mambo, de salsa, et ça s'intègre avec des mouvements hip-hop.
0: Vous voyez ça? Juste ça, c'est une petite isolation. Mais après ça, pareil, on est en fusion. On peut utiliser un peu de jazz, un peu de ce qu'on veut. Donc là, si je tends la jambe, hop, là ça fait un peu de jazz. Si je fais boum, boum, là je suis hip-hop, d'accord? On pose, ensuite là c'est le.
2: Maîtriser le chaloupé latino et la raider breakdance, facile? Pas tant que ça, selon Gulnara Bekirova, chorégraphe azéri qui assiste Rodrigue Lino.
24: Oui, ça peut être dur parce que ça veut dire qu'il faut maîtriser deux styles. Et ces deux styles, ils sont énormément riches aussi. Donc oui, c'est dur, mais c'est possible.
2: Rodrigue a redécouvert la salsa hip-hop, mais il ne l'a pas inventée. Cette danse fusion est née à New York dans les années 70.
3: La chose que je dis très souvent, c'est que moi, j'ai pas inventé l'eau chaude. Parce qu'on me pointe du doigt, oui, mais la fusion, la salsa hip-hop, ça vient de toi. Non, pas du tout. En fait, moi, je me suis juste appuyé sur ce que faisaient les gens du South Bronx. C'est-à-dire que les premiers breakdancers étaient portoricains et afro-descendants. Et ça fait que les portoricains qui dansaient le breakdance avaient un peu ce qu'on appelle la saveur latine dans leurs pas et dans leur corps.
2: Avec conviction, le chorégraphe de 44 ans a réussi à placer Paris sur la carte mondiale des danses fusion. Reste à savoir si la salsa hip-hop connaîtra le destin de la plus célèbre d'entre elles, le street jazz.
1: Un reportage RFI sur la salsa hip-hop signé Olivier Roger. Cette édition d'RFI Midi était réalisée par Stéphane Défossé, rédacteur en chef Olivier Sherman. Allez, restez bien avec nous sur Radio France Internationale. Dans un instant, c'est Afrique Midi qui commence.
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7: Tout de suite, on vous propose 30 minutes de musique en continu.

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3: Bonjour et bienvenue à vous qui nous rejoignez sur notre antenne. Vous vous apprêtez à écouter une émission réalisée par les élèves de seconde Sapate du lycée agricole Olivier de Serres dans le cadre d'un projet EMI, éducation aux médias et à l'information, réalisé en cours d'éducation socio-culturelle. Un projet qui a reçu le soutien de la région Auvergne-Rhône-Alpes. Aujourd'hui, nous aborderons des sujets de société, les violences faites aux femmes et les violences faites aux enfants. Des violences souvent invisibles, parfois silencieuses, mais qui touchent chaque année des milliers de victimes. Violences physiques, psychologiques, verbales ou sexuelles. Derrière ces mots, il y a des réalités humaines, des parcours de vie et des conséquences profondes. L'objectif des secondes était d'informer et sensibiliser. Parce que parler des violences, c'est aussi permettre de mieux les reconnaître, mieux les prévenir et mieux accompagner les victimes. Pour mieux comprendre ces réalités, ils ont rencontré Marine Arès, directrice adjointe du CIDFF Ardèche, Centre d'information sur les droits des femmes et des familles. Au cours de cette émission, vous découvrirez les questions préparées par les élèves, leurs réflexions autour de ces sujets sensibles, ainsi que l'éclairage d'une professionnelle spécialisée dans le droit, l'accompagnement et l'information des victimes.
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4: Bonjour, nous sommes une classe de seconde Sapate. Cela signifie service à la personne et au territoire. Au lycée Olivier de Serres à Aubenas, nous avons fait deux thématiques.
9: Et on aimerait bien vous en parler. La première est tout d'abord la violence faite aux enfants et la deuxième, c'est la violence faite aux femmes.
4: Pour parler de ces thématiques, on reçoit Marine Arès du CIDFF de l'Ardèche.

0: protéger les enfants ou protéger les coupables? Aujourd'hui, encore trop d'enfants subissent des violences. Parfois même de la part de leurs propres parents. Ceux qui sont censés les protéger. On imagine souvent que ça n'arrive qu'ailleurs, mais la réalité est bien plus proche. Par peur ou par silence, ces situations continuent sans être arrêtées. Pourtant, ignorer le problème ne le fait pas disparaître. Alors une question se pose. Est-ce qu'on agit enfin ou est-ce qu'on laisse encore souffrir des enfants ?
1: Combien d'enfants sont victimes de violences par an en France ?
2: On a mis entre 300 000 et 400 000.
3: Oui, c'est le chiffre-là que tu viens de donner, effectivement. Et en introduction, vous avez parlé des violences dans un contexte familial. Et vous avez raison, parce qu'on sait que 9 enfants victimes sur 10 le sont de la part de leurs parents. Donc effectivement, le contexte de la famille, qu'on appelle un contexte intrafamilial, c'est un vrai sujet.
4: Combien d'enfants victimes de violences décèdent en France par an ? On a répondu 50 à 60 environ.
3: Oui, c'est vrai. C'est les chiffres aussi sur lesquels on peut se baser. Sur 2024, de mémoire, c'est 60 enfants qui sont décédés dans leur famille. Donc, c'est des enfants qui sont morts sous les coups ou par négligence. Et c'est vrai que c'est un chiffre qui est malheureusement assez stable d'année en année. On a pour usage de dire qu'en France, un enfant meurt tous les 5 jours dans sa famille. Ce qui fait que finalement, la famille, c'est le milieu le plus dangereux pour un enfant. On a statistiquement plus de risques de mourir dans sa famille que écrasé par un camion en traversant la route quand on est enfant, contrairement à ce qu'on peut penser.

0: Dans quel cas considérer qu'un enfant est en danger ?
1: Le danger auquel les enfants sont exposés, on appelle ça les questions liées à la protection de l'enfance. Et en fait, il y a une règle de base quand on travaille sur ces sujets-là, c'est que au moindre doute, le doute doit bénéficier aux enfants et à leur protection. Donc en fait, un enfant, il est en danger, bien évidemment, dès lors qu'il va dénoncer des formes de violence, comme par exemple des coups, des humiliations. Mais un enfant dont on constaterait, par exemple, qu'il est... qu'il ne mange pas à sa faim, qu'il n'est pas soigné, qu'il y a des défauts d'hygiène parce qu'on ne s'occupe pas de lui, etc., on va considérer qu'il est en danger au sens légal. Et donc, on va devoir envisager de l'aider en faisant remonter cette situation aux autorités.
0: Quelles conséquences les violences ont-elles sur un enfant ?
1: Les conséquences, elles sont multiples sur les enfants. Il n'existe pas en santé de symptômes spécifiques du fait de vivre des violences ou d'être négligé. Il peut y avoir des conséquences sur la santé physique des enfants. Donc on peut avoir des enfants qui sont en mauvaise santé, qui prennent pas de poids ou prennent trop de poids, des enfants qui dorment mal, des enfants qui vont avoir des difficultés avec des maladies chroniques, par exemple, qui se développent et qui sont mal soignés. On peut avoir aussi des conséquences sur la santé plus psychique, plus morale, en fait, sur les enfants. Et ces conséquences, elles peuvent aller de syndrome d'anxiété, de stress, de troubles du sommeil, jusqu'à des symptômes plus graves, notamment des symptômes qu'on appelle le stress post-traumatique, qui sont des symptômes neurologiques liés au trauma. Le trauma, c'est les grandes peurs auxquelles on est exposé, notamment dans l'enfance, et ça va avoir des conséquences sur la santé psychique et plein de répercussions sur les enfants.

0: Que se passe-t-il après avoir signalé qu'un enfant était en danger ?
1: Alors, ça dépend. Déjà, il faut savoir qu'il y a deux façons de signaler un état de danger pour un enfant. Soit on a des inquiétudes, mais on n'a pas forcément connaissance du fait que cet enfant il a pu être exposé à une infraction pénale. Dans ce cas-là, on va faire une information préoccupante au service administratif du département. Soit on a connaissance du fait que cet enfant il a pu être victime d'une infraction. Par exemple, un enfant qui explique avoir subir des gifles ou avoir vivre des coups de poing, etc. à la maison. Et là, on va saisir le procureur de la République. Dans tous les cas, les suites de ces remontées d'informations, elles appartiennent soit à l'autorité administrative, donc au conseil départemental, qui par exemple va mettre en place une enquête sociale, soit au service de la justice, donc les services du procureur de la République, qui pilotent les services des policiers et des gendarmes, qui eux peuvent mettre en place une enquête et voir ce qu'il en est.
2: Que faire dans les cas d'une extrême gravité, maltraitance ou violence sexuelle sur un enfant ?
1: Les situations de violence les plus graves, et vous avez raison, les violences sexuelles, elles font partie des violences les plus graves, et notamment, je pense au viol, qui est une infraction qui constitue un crime, donc ça fait partie des infractions les plus graves, doivent donner lieu à un signalement au procureur de la République ou à un appel au 17, c'est-à-dire aux policiers ou aux gendarmes, sans délai, c'est-à-dire rapidement.
3: Quelles sont les personnes qui s'occupent de tout ça ?
1: Il y a plein de personnes au sens large en fait, qui s'occupent de ces questions-là. Déjà, tous les professionnels, quels qu'ils soient, ça peut être des gens qui travaillent dans l'enseignement, ça peut être des professionnels de la santé, ça peut être des personnes qui travaillent, qui gardent des enfants, ont un rôle à jouer et donc ont l'obligation de se former et de faire remonter des inquiétudes si ils ou elles en ont. Après, plus directement sur ces questions-là, il y a bien sûr les associations d'aide aux victimes. Donc, par exemple, le CIDFF, Centre d'information sur les droits des femmes et des familles où je travaille, mais il y a aussi d'autres associations d'aide aux victimes dont le rôle est d'accompagner les victimes dans les démarches. Et puis plus directement, on peut évidemment parler des policiers et des gendarmes qui sont là pour entendre les enfants quand ils sont victimes avec des modalités précises d'audition. Et les magistrats, donc les juges, qui sont là pour piloter ces enquêtes, pour aussi conduire les procès quand il y en a et rendre la justice.
0: Quels sont les 7 cas de maltraitance ?
1: Alors, les 7 cas de maltraitance, on peut parler des violences physiques, des violences psychiques, des négligences, des défauts d'hygiène. Ça peut être des violences verbales, des violences psychologiques. Il n'y a pas forcément de limite à 7 à ma connaissance, mais vous allez peut-être pouvoir compléter ça. Et c'est vrai que ce qui est important de rappeler, en tout cas, c'est que les violences, contrairement à ce qu'on peut penser, elles ne sont pas uniquement physiques. Elles peuvent être psychiques, le fait de mal parler à un enfant, le fait de le dénigrer, le fait de ne pas l'encourager, de ne pas l'accompagner dans sa croissance, dans son enseignement, c'est une forme de violence.
0: Nous, on avait mis physique, sexuelle, psychologique, maternelle et financière, négligence, abandon, privation, discrimination, exposition à un environnement violent.
2: Comment reconnaître les signes de maltraitance ?
1: Les signes de maltraitance, ils sont multiples. En matière de protection de l'enfance, on va raisonner sur la base de ce qu'on appelle un faisceau d'indices. C'est-à-dire que, je vous le disais tout à l'heure, il n'y a pas de signes spécifiques du fait de vivre des violences. Mais un enfant, par exemple, on peut l'observer, il y aura des signes très différents selon son âge. Par exemple, si on regarde les bébés, un bébé qui vivrait des violences ou des négligences, c'est un bébé qui va beaucoup pleurer. Ou, à contrario, ne pas du tout pleurer, rester mutique, un peu renfermé sur lui-même. Un bébé qui peut aussi avoir ce qu'on appelle les troubles de l'attachement, donc un bébé qui a du mal à se séparer du parent sexuel, par exemple. Chez les enfants, quand ils grandissent, après, ça va être assez rapidement ce qu'on appelle des violences à l'encontre des autres enfants. Ça doit nous interpeller dans le comportement. Ça peut être aussi des enfants qui font preuve de cruauté à l'encontre des animaux, des insectes, des enfants qui se referment sur eux-mêmes. Des enfants qui, par exemple, aussi parfois étaient propres, ne mettaient plus de couches, mais de nouveau ont des problèmes de dyspareunie, encoprésie secondaire, c'est-à-dire le fait de ne plus être propre à des âges où ils l'étaient. Il y a plein de signes en fait, qui doivent nous interpeller, mais même un enfant qui donne le change, c'est-à-dire qui est tout parfait sous tout rapport, des bons résultats scolaires, on ne peut pas exclure en fait, qu'il cache quelque chose. Et donc, c'est quelque chose qu'on doit toujours avoir en tête et finalement être en mesure de faire cette hypothèse auprès de tous les enfants ou adolescents qu'on rencontre.
3: Les auteurs de violences sur enfants sont-ils assez punis ? Et est-ce que la justice agit assez vite ?
1: Alors moi, mon travail dans une association d'aide aux victimes, c'est pas donner mon avis sur le fonctionnement de la justice ou de dire si les peines sont assez lourdes. En tout cas, le cadre juridique, il existe. Les sanctions, elles existent, c'est-à-dire que les violences faites aux enfants, elles sont prévues par la loi. Il y a un principe de légalité des peines qui veut qu'une peine, elle peut être prononcée si elle est prévue dans le code pénal. En l'occurrence, les violences faites aux enfants, elles sont dans le code pénal. Donc si elles sont commises par des adultes, c'est une circonstance aggravante si c'est un parent ou quelqu'un qui a un rapport d'autorité. Donc la loi, elle existe. Sur la question de l'application de la loi, de plus en plus, les juridictions, les magistrats sont mobilisés. Après, c'est aussi une question de moyens. C'est-à-dire que mener des enquêtes, ça prend du temps. Il faut aussi des personnes pour le faire. Donc c'est tout ça qui nécessite qu'il y ait un bon partenariat et qu'il y ait un bon niveau de formation des professionnels qui sont là pour garantir la protection des enfants.
0: Pourquoi est-il important de sensibiliser aux violences faites aux enfants ?
1: Je pense que c'est primordial de sensibiliser les enfants et les adolescents pour leur expliquer que ce qu'ils vivent, c'est quelque chose qui tombe sous le coup de la loi, qui est interdit par la loi. Souvent, chez les enfants et les adolescents, il y a une croyance qui est que le parent ou les parents, ils ont des droits un peu différents des autres adultes au titre de l'autorité parentale et que, par exemple, le fait de mettre une claque, bah, ça peut faire partie d'une façon d'éduquer ses enfants. Au regard de la loi, c'est faux. Donc notre travail, à nous, les juristes ou les associations, c'est d'expliquer que le parent, même s'il a une forme d'autorité éducative, ne doit pas avoir recours à des formes de châtiment, à des formes de violence, parce que ça, c'est interdit par la loi. Donc on sensibilise les enfants et les ados à ça. Et après, sensibiliser bah, le grand public pour que les gens soient choqués par ça, parce que pendant longtemps, on n'a pas été choqués par les violences faites aux enfants, et il y a encore beaucoup de choses à faire, et que les gens, aujourd'hui... soit de plus en plus sensibilisés pour qu'ils se mobilisent et pour qu'on soit choqués, bouleversés par les violences faites aux enfants et qu'on ne s'habitue pas à l'idée qu'en France, il y a un enfant qui meurt tous les 5 jours dans sa famille et puis que c'est comme ça. Non, ce n'est pas comme ça et ça doit nous heurter, ça doit nous mobiliser. Et enfin, en tant que professionnel, il faut qu'on soit formé au repérage. C'est-à-dire qu'il faut qu'on ait les bonnes lunettes, il faut qu'on puisse se dire un enfant ou un ado qui a tel comportement, qui présente tel signe, c'est quelque chose qui doit nous mettre la puce à l'oreille et qui doit nous conduire à lui proposer notre aide.
2: Quels sont les défis rencontrés par les professionnels lorsqu'ils doivent signaler une situation de maltraitance ?
1: Il y a plein de défis. D'abord, le premier défi, c'est de comprendre qu'on est face à une situation de maltraitance. Ça veut dire déjà, le premier défi, c'est d'être formé et d'arriver à se dire « Ok, je suis face à une situation qui tombe sous le coup de la loi et qui m'oblige ». En tant qu'adulte, donc professionnel ou citoyen, citoyenne, à agir. Donc déjà, il faut bien comprendre ce que sont les violences et quelles sont nos obligations en tant qu'adulte et en tant que professionnel. Premier défi, c'est l'information, la formation. Le deuxième défi aussi, c'est savoir comment faire. C'est-à-dire, si je sais qu'il y a une violence, ok, mais comment je fais ? À qui je m'adresse ? Comment je procède ? Ensuite, prendre la décision de le faire. C'est-à-dire déconstruire la croyance que... En signalant des violences faites aux enfants, on détruit des familles. Non, en fait, c'est les enfants qui vivent des violences dans leur famille, ils vivent déjà dans une famille en ruine. Ils vivent déjà quelque chose qui n'est pas supportable. Et d'avoir en tête que le fait de signaler, ça ne va pas abîmer les familles. Au contraire, ça va aider les enfants. Donc, être à l'aise avec cette idée-là et s'en convaincre. C'est-à-dire se convaincre du fait qu'on est légitime à agir. Après, les défis de la suite du signalement, de la remontée d'informations, je dirais que c'est un défi qui est relatif. C'est-à-dire que quand on est un professionnel qui fait une remontée d'informations, le reste, ça ne nous appartient pas. Quand je dis ça, ça ne veut pas dire qu'on s'en fout. Ça veut dire que ce n'est pas nous, professionnels, qui faisons une remontée, qui décidons des suites à tout ça. C'est d'autres professionnels dont c'est le métier. Et donc, il faut être aligné avec cette idée, être au clair avec cette démarche-là pour finalement ne pas avoir peur de faire les choses.
3: Pourquoi certains enfants ont-ils du mal à dénoncer les violences commises par leurs parents ?
1: Il y a plein de raisons à ça. La première, c'est que ce sont leurs parents. Et donc, il y a aussi, dans une famille, des sentiments d'affection et souvent d'amour. Donc, dénoncer un parent pour un enfant, c'est souvent faire avec l'idée de trahison. Donc, les enfants, eux, ils ont l'idée que, en fait, en dénonçant les violences, ils trahissent un parent. Donc, ça peut être ça, un jeu de ce qu'on appelle le conflit de loyauté. C'est un vrai sujet, donc c'est des choses qu'on essaye de travailler avec les jeunes, avec les ados, les enfants, en leur disant qu'en fait, dénoncer un comportement, c'est pas dénoncer un individu dans son entièreté. C'est pas parce qu'un parent, il est violent, que c'est une mauvaise personne. Par contre, ces actes, ils tombent sous le coup de la loi et eux, ils sont punissables, ces actes. D'accord ? Donc distinguer en fait les actes de l'entièreté de la personne. Et puis, les enfants aussi, ils ont peur de ne pas être entendus. Et parfois, ils ont raison d'avoir peur, parce qu'on n'est pas toujours entendu quand on est une victime. Ça suppose d'être bien accompagné, d'être bien informé. Donc, il faut qu'on puisse entendre, en fait, les appréhensions des jeunes, des ados, des enfants, pour pouvoir les rassurer, mais de façon lucide. On ne peut pas dire à un enfant, vas-y, parle, et tout va bien se passer derrière. C'est quelque chose qui, parfois, est un parcours compliqué. Il faut qu'on soit lucide là-dessus, il faut qu'on les accompagne tel qu'il se doit, en fait.
3: On avait rajouté que si on avait besoin d'informations, il y avait le site SOS Enfance en Danger, que pour les numéros d'urgence, pour ça, on avait le 114, au cas où ils soient sourds ou malentendants, et le 119 pour les enfants maltraités.
1: C'est des bonnes ressources et c'est des choses sur lesquelles il faut communiquer, donc je vous remercie. Après, à côté de ça, il y a aussi tous les adultes qui sont autour de nous, en fait, qui sont, qu'on peut aussi activer, qui sont de mieux en mieux formés. Ça peut être un professeur, ça peut être un médecin, ça peut être quelqu'un d'autre de la famille qui puisse être en confiance. Et puis les associations aussi, de façon plus, je dirais, extérieure à la famille, qui peuvent être des relais, en fait. Donc tout professionnel, ça peut aussi être un ami, un jeune ou un enfant. Il y a aussi des situations où les jeunes et les enfants sont sensibilisés, apprennent que leurs amis vivent des violences et font remonter aux adultes. Donc, de toutes les façons, en fait, inciter les jeunes à parler, les enfants à parler. Mais derrière, il faut être à la hauteur de leur confiance et de cette parole. Il y a un vrai défi là-dessus.

0: Donc nous allons commencer les questions. Selon vous, où s'arrête la séduction et où commence le harcèlement ?
1: La limite entre ces deux termes, ça va être la limite de la loi. En fait, séduire quelqu'un, le draguer, etc., c'est pas interdit par la loi. Harceler, c'est-à-dire se montrer insistant ou insistante, et avoir, au regard de la loi, des comportements qui ont pour objet ou pour effet une dégradation de la situation de la personne qui en est victime, ça tombe sous le coup de la loi. En clair, la question notamment de l'insistance, de la répétition, du mépris, de l'absence de consentement, ça va nous aider à distinguer les choses. Et c'est super comme question parce que souvent, on nous dit « oui, mais la lutte contre les violences faites aux femmes, ça va au final interdire la drague ». Non, pas du tout. On peut très bien tenter de se draguer les uns les autres, les unes les autres, c'est pas une difficulté. Mais à partir du moment où il y a un refus, on s'en tient là.
2: Quelles peuvent être les conséquences psychologiques d'un viol sur une victime ?
1: Le viol, ça fait partie des infractions les plus graves. On parle, c'est quelque chose qui est criminel. Et effectivement, au niveau de l'impact sur la santé des personnes, la santé physique, mais aussi la santé psychique, c'est quelque chose qui est assez ravageur. On parle notamment de trauma. C'est-à-dire le trauma, c'est quelque chose, c'est une façon dans laquelle notre cerveau réagit face à une grande peur. Et le viol, les agressions sexuelles, font partie des choses les plus inquiétantes, qui font le plus peur et qui ont le plus d'impact psychique. À titre de comparaison, si on fait l'IRM d'une personne qui a été victime de viol, on va trouver des points de comparaison et des similitudes avec l'IRM d'une personne qui revient d'un territoire de guerre, d'un soldat par exemple qui revient d'un territoire de guerre, et on va retrouver des conséquences similaires sur le cerveau. C'est vous dire à quel point c'est choquant, hyper traumatisant de vivre un viol. Et ça, c'est quelque chose qu'il faut rappeler parce que ça va avoir des conséquences sur le comportement des victimes. Et si on n'est pas formé à ça, on va se dire que tout simplement, cette personne, elle est bizarre. Et si elle est bizarre, on ne va pas la croire. Et ce serait une grave erreur.
2: Quel rôle peuvent jouer les proches pour aider une victime ?
1: Le rôle des proches, il est important. C'est un rôle de soutien, d'abord d'écoute. Les proches, dans l'idéal aussi, le rôle, c'est de dire « je te crois ». Et ne pas remettre en doute la parole d'une victime, parce que je pense que les victimes, elles ont besoin qu'on les entende, qu'on les croit et qu'on leur dise qu'on les croit. Les proches, ils peuvent aussi avoir un rôle de témoin s'ils ont assisté à une agression. Et puis, ils peuvent avoir aussi un rôle de soutien, d'accompagnement pour orienter les victimes vers les relais possibles, notamment les associations d'aide aux victimes.
0: Que pensez-vous de la manière dont la justice traite les affaires du viol ?
1: Mon travail ici, qui représente une association d'aide aux victimes, c'est pas forcément de donner mon avis sur le fonctionnement de la justice. Ce qu'on peut dire toutefois, c'est que depuis les années 2019, 2020, depuis également le mouvement MeToo, il y a clairement un avant et un après, et qu'en France, dans les juridictions, mais plus globalement dans tous les services, il y a une prise en considération qui est quand même conséquente sur la question des violences faites aux femmes, et en particulier des violences sexuelles. À côté de ça, on voit que la loi, elle évolue aussi. Donc, il y a, au-delà des juridictions, il y a aussi le législateur qui tient compte de ces questions-là et qui réforme la loi dans l'intérêt des victimes, notamment en intégrant la thématique du consentement, mais aussi en rappelant que, par exemple, le viol entre époux existe et que le devoir conjugal n'existe pas. Donc ça, c'est des choses qui ont été rappelées dernièrement en France. C'est une actualité qui a un ou deux ans et c'est quelque chose qu'on doit rappeler. Donc, il y a quand même de réelles avancées.
0: Pourquoi est-il important de savoir dire oui ou non ?
1: C'est important de savoir que notre consentement en tant que femme, il est important et qu'on a le droit de donner notre avis. Après, on doit effectivement, dans l'éducation des filles et des garçons, expliquer l'importance de savoir dire oui, dire non, se positionner. Mais par contre, il faut être vigilant à se dire que la question de la lutte contre les violences faites aux femmes et les violences sexistes et sexuelles ne passe pas par un changement de position de la victime. C'est-à-dire, le combat, il ne sera pas gagné si on apprend aux filles à plus dire oui ou plus dire non. Le combat, il est aussi gagné si on apprend aux garçons et aux hommes à s'arrêter, à respecter les limites et à respecter la loi, d'abord et avant tout. Donc, dire oui, dire non, oui, c'est important, notamment sur la confiance en soi, sur la capacité de se positionner face à quelqu'un ou face à une situation. Mais en aucun cas, la capacité de savoir dire oui ou non ne vient dire quelque chose de la victime. Et on ne doit pas résumer les choses à ça aussi. Par contre, là où c'est capital, c'est d'apprendre aux personnes, et aux hommes en particulier, à écouter le oui et le non, et à se tenir à ça.
0: Pourquoi est-il important de parler du viol et du harcèlement à l'école ?
1: C'est important parce qu'aujourd'hui, les violences sexuelles dans la société, elles sont malheureusement très courantes. que c'est quelque chose qui concerne beaucoup de personnes dans la population en général, énormément de femmes en particulier, et beaucoup d'enfants dans leur quotidien. Sur la question des violences sexuelles faites aux enfants, on se rend compte que majoritairement, les enfants qui vivent des violences sexuelles, et en particulier dans leur famille, donc on va parler notamment de violences incestuelles, ce sont des enfants qui vivent des violences avant l'âge de 10 ans, et de façon répétée. Donc plus on en parle, plus on pose le cadre, plus on apprend aux enfants aussi à avoir conscience de leur corps, parler du consentement, la thématique effectivement du oui, du non, de mon corps m'appartient et personne n'a le droit d'y toucher, plus on pourra faire un travail de sensibilisation efficace.
3: En quoi le harcèlement peut-il conduire à des viols plus graves ?
1: C'est ce qu'on appelle, dans les courants féministes, le continuum des violences sexistes et sexuelles. C'est-à-dire que des formes de violence comme le harcèlement, harcèlement qui peut être un harcèlement de rue ou du sexisme dans le quotidien, un peu banalisé, c'est quelque chose qui, s'il s'établit, s'il n'est pas sanctionné, s'il n'est pas dénoncé, eh bien, il peut conduire à des formes de violence plus graves, parce qu'en fait, l'agresseur, il va évoluer dans un sentiment d'impunité, c'est-à-dire un sentiment de dire, bah, là, j'ai harcelé la personne, je lui ai dit une injure sexiste, sans conséquence, bah, en fait, demain, je vais pouvoir aller plus loin, sans conséquence aucune. Et donc, lutter contre des formes de violence comme le harcèlement, le sexisme dans la rue, etc., c'est pas quelque chose, c'est pas un caprice féministe, en fait, c'est de se dire, attaquer le sexisme et les violences sexistes à la base pour éviter le continuum des violences sexistes et sexuelles, c'est-à-dire en arriver à des formes de violences beaucoup plus graves, et notamment le viol, les féminicides, la prostitution, etc.
2: Quels sont les obstacles majeurs auxquels une victime fait face lorsqu'elle doit entamer ses démarches médicales après un traumatisme ?
1: Donc, dans ce genre de situation, les difficultés qu'elle peut avoir au niveau médical, bah, c'est déjà de trouver un médecin. Ensuite, quand on a trouvé un médecin ou un psychiatre, de trouver quelqu'un qui soit formé à comprendre pas uniquement les lésions physiques, mais comprendre aussi que les violences sexistes et sexuelles, elles ont un impact traumatique très particulier et très grave, tel que je l'ai décrit tout à l'heure. Donc, c'est de pouvoir trouver de la ressource formée et quelqu'un qui puisse être de confiance sur la durée.
2: Comment réagir si une personne est atteinte de viol ?
1: Si on a connaissance dans notre entourage de quelqu'un, d'une amie par exemple, qui a été victime de viol, ou qui nous parle de viol, la réaction qu'on préconise dans l'idéal, c'est vraiment une réaction soutenante, où on lui dit, je le disais tout à l'heure, qu'on la croit. C'est-à-dire pas chercher à faire une petite enquête privée, c'est pas l'objectif. Les victimes de violences sexuelles, elles ont besoin qu'on leur dise qu'on les croit. Elles ont besoin d'être considérées, elles ont besoin d'être accompagnées et pas d'être remises en doute, d'accord ? Croire une victime, ce n'est pas remettre en compte la présomption d'innocence des auteurs, puisque ça, c'est un droit fondamental en France, qui est la présomption d'innocence, mais ce n'est pas parce qu'il y a la présomption d'innocence à l'égard des auteurs mis en cause qu'on ne peut pas accorder une présomption de bonne foi aux victimes. Donc on peut lui dire « je te crois, je t'accompagne, je te soutiens, je serai toujours là » et le parcours va être compliqué. Et on va te soutenir pour pas que tu sois seule.
2: Quelles sont les limites actuelles au système judiciaire qui explique que beaucoup de plaintes soient classées sans suite ?
1: Oui, effectivement, c'est une réalité statistique. Il y a beaucoup de classements sur les plaintes pour viol ou violence sexuelle de façon générale. Ça peut s'expliquer de plein de façons, notamment aussi des ressources nécessaires pour faire les enquêtes, du niveau de formation des personnes qui enquêtent et qui conduisent des procédures. Il y a plein de raisons qui peuvent l'expliquer. Et puis, au-delà de ça, il y a aussi, encore aujourd'hui, en France et en Europe, ce qu'on appelle la culture du viol et un défaut de formation sur les violences sexistes et sexuelles et sur le continuum des violences. C'est-à-dire de considérer que les violences sexuelles sont parmi les violences les plus graves et qu'elles appellent une réponse à la hauteur. Donc, en clair, mettre le paquet derrière ça. Donc, les choses, elles évoluent favorablement, mais il y a effectivement un ensemble de raisons qui font qu'aujourd'hui, il y a un taux de classement qui est assez conséquent et qui questionne. Les choses, elles évoluent aussi. Je pense que le vrai enjeu aujourd'hui, alors qu'il y a pu être, il y a 10-15 ans, la libération de la parole des victimes, aujourd'hui, il est la qualité de l'écoute de la parole des victimes. En fait, les victimes, elles parlent. Je pense qu'elles parlent, je pense qu'elles crient même leur douleur, les violences dont elles sont victimes. Après, il faut qu'on sache les entendre et les accompagner de façon adaptée, en fait, à la hauteur de leurs besoins.

0: Les violences faites aux femmes et aux enfants. Cette émission est à l'initiative des secondes SAPAT du lycée agricole Olivier Dessert que nous remercions. SAPAT, c'est service à la personne et au territoire. Un grand merci également à leur invitée, Marine Arès du CIDFF Ardèche, à Nathalie Martin, leur enseignante d'éducation socio-culturelle, et à la région Auvergne-Rhône-Alpes qui a soutenu ce projet d'éducation aux médias et à l'information. 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Et pour toute question sur vos droits, n'hésitez pas à contacter le CIDFF Ardèche.
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Mesdames et messieurs, bonsoir. Encore des nouvelles brèves d'Alger. 5 généraux ont été retrouvés assassinés, ainsi que 2 ministres. Les corps gisaient dans du pétrole et des dollars. Dans la ville là, on a retrouvé aussi 8 corps de chefs mafieux américains.

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0: Donc ici, tu as juste un petit bois là. Juste, on est vraiment pas loin de l'entrée. Du coup, ici, c'est là, les lampadaires éclairaient pas du tout ici. Ça faisait vraiment une zone noire ici. Fait que tu avais un peu éclairage ici, un peu d'éclairage en bas. Mais là, quand tu arrivais là, tu étais dans le noir, juste à côté de l'entrée. Et du coup, des fois, il y avait 4, 5 garçons, 4 enfants comme ça. Voilà, quoi. Du coup, tu te mets là, tu vois, t'es dans le noir et puis tu vois un peu qui arrive, qui est là. Si c'est des gens que t'as pas envie de voir, tu t'éloignes discrètement, ils te voient pas. Tu peux déjà être un peu nu sans être trop exposé.
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0: On se connaît depuis 2019. Et on s'est rencontrés autour d'un atelier que j'animais à l'époque où j'étais salarié. Et c'était prendre soin de soi, prendre soin de ses partenaires quand on fait le choix de baiser son capote en 2019.
2: Ça a accroché quasiment dès le moment où on s'est rencontrés, quoi. Une complicité qui a commencé.
0: Nos premières rencontres, nos premiers dates ensemble, on se calait, il venait à la maison, petit pack de bière... On discutait ensemble, on buvait des bières tout en répondant sur les applis, les sites, aux sollicitations. Et puis des fois, il y a quelqu'un qui vient et du coup ça fait un trio. Ou alors, je suis chez moi en train de draguer, lui il est au boulot, il est 17h, il y a un mec qui vient à la sortie du boulot pour coucher avec moi et je lui envoie un petit texto, je suis avec un gars, si tu veux passer chez moi.
2: Dès le début qu'on s'est rencontrés, je me suis dit « Ah, mais c'est pas totalement un garçon ». Pour moi, ça c'était flagrant en fait. Et assez rapidement, elle fait sa transition. C'était un moment de... vraiment de grande nouveauté pour moi parce que je m'étais jamais imaginé en fait relationner avec une femme trans. Comme moi à la base je suis vraiment branché mec, donc c'était ça aussi, cet inconnu que je savais pas comment ça allait se passer, et puis cet étonnement de me dire waouh, mais elle me plaît toujours autant en fait, et avec ce côté oui un peu marrant de moi j'ai transitionné il y a plus de 20 ans. Et donc elle qui transitionne pendant le confinement. Donc c'est ce truc marrant où souvent, ça lui arrive souvent d'oublier que je suis trans.
0: C'est un mec qui a la quarantaine passée. C'est un garçon très vieux, viril physiquement, très poilu, avec une barbe, tête rasée, chauve. Un mec trans qui a développé une grosse culture PD, quoi. Tout un imaginaire sexuel et porno qui l'a enrichi. Je pourrais dire que c'est un passionné du cul. C'est ce qui m'a beaucoup plu aussi chez lui.
2: Et on avait des fantasmes sexuels très très similaires. On avait vécu des expériences sexuelles très similaires. C'était quelqu'un qui était vraiment... j'allais dire vraiment PD dans le sens aussi que je pouvais connaître. On avait un peu eu les mêmes lectures.
0: Aussi, on s'est aussi rencontrés autour de stratégies de santé sexuelle communes et du multipartenariat. Ça, c'est clair. Le plaisir d'aller cruiser ou draguer sur les applis. Et du coup, ouais, des moments assez chouettes qui m'ont fait beaucoup de bien dans ma sexualité. C'était la première fois que je vivais une sexualité avec un partenaire régulier et qui se développait, du moins qui prenait des formes très différentes. Et c'était super plaisant, ça.
2: Je me sens vraiment dans une dynamique très égalitaire avec cette personne. Donc j'ai envie de continuer à fréquenter cette personne et j'en tombe amoureux. Comme on dit, c'est l'amour de ma vie actuelle. Pour moi, être avec elle, c'est vraiment essayer de faire cet exercice, de vraiment me mettre à nu en fait avec quelqu'un, arriver à me dire je suis avec quelqu'un avec qui je peux vraiment essayer en fait de me livrer en fait, même si c'est pas toujours facile.
0: n'y a pas que ça dans notre histoire. Il y a aussi une histoire amoureuse et sexuelle et un couple, quoi.
2: Une espèce de compagne de route rencontrée par un pur hasard et on s'accompagne l'un l'autre dans une très grande confiance dans ce qu'on peut partager l'un à l'autre.

0: C'est sur cette terre que je m'étais fait sucer par un mec qui avait pris un bonbon à la menthe extrêmement fort, juste avant de me sucer. Et du coup, ça m'avait fait des sensations assez incroyables.
1: Ah ouais, il y a un trou là.
0: Il y a un trou ici aussi.
1: Ouais.
0: Entretenu, à l'époque on pouvait descendre un peu, voilà, c'est quand même pas très discret. Et sinon il y a le à l'autre bout, et là bon, on voit quelques emballages de capotes, voilà, pas grand chose. C'est aussi pour ça que ça, j'ai surpassé, il n'y avait pas trop d'activité, peut-être le mec restait dans la bague. Le petit tour qu'on a fait, ou alors quand on lit un peu les commentaires, il y a plein de lieux en fait qui ont été, c'est quasiment dans toute la France quoi, plein de lieux quoi, les gens témoignent que c'était vivant, et depuis qu'ils ont mis soit des gros rochers devant les parkings, soit qu'ils ont tout rasé, soit voilà.
2: Soit la police qui vient verbaliser pour stationnement ou juste pour intimider
0: les passants. On voit qu'il y a encore des clients à la fellation gratuite. Voilà, on voit, avec la nôtre, ça fait 4 véhicules. Donc que des garçons seuls.

0: Moi j'ai commencé en lieu commerciaux, même si j'allais dans les lieux gratos ou 5 euros. Non, je crois que c'était gratos et il y en avait un autre à 5 euros. Et c'était en 2003, quand je vivais à Paris. Ouais. Et la toute première fois que je suis allé dans ces lieux, j'avais un partenaire, un sex friend, et du coup j'ai dit mais vas-y, sors-moi. Donc j'étais accompagné la première fois. C'est moi qui l'ai tanné pour qu'il m'emmène. Je dis ouais, tu sais, je suis blasé d'aller là-bas et tout. S'il te plaît, oui, j'ai. Oh, ok. Ok, tu veux? Allez, je t'emmène. Et on arrive dans la backroom en bas. On s'est pas arrêté boire un verre à l'étage. Hein. On est allé dans la backroom et là, ça a été. C'était fou, quoi. C'était fou. J'avais mille fois imaginé, mais jamais pu me représenter ce que c'était, ce mélange des odeurs, des cordes, tout ça. Et puis cette sexualité-là, quoi. Enfin, je. Et puis c'était à Paris, il y avait quand même une population plutôt jeune par rapport à certains lieux qu'on. Et du coup là, il y avait Deneski qui était en train de se prendre un skin. C'était fou, quoi. C'était, tu vois, 2003, beaucoup de crânes rasés dans le milieu. Une esthétique très. C'était ouf, quoi. Il baisait sans capote en 2003, t'imagines. J'étais là, voilà. C'était tellement d'interdits en même temps, tellement de trucs que je voyais. C'était fou, quoi. Un niveau d'adrénaline de fou, quoi. Enfin, il y avait tout plein de flux qui se mélangeaient en moi, de peur, d'interdit, de tout ça, enfin. Puis mon sex friend était très beau aussi. 1m90, il boitait un peu, tu sais, il avait un petit problème à la hanche. Très fin, tout dégingandé. Pour moi, la sexualité est beaucoup plus simple là-dedans que. Bon, il n'y a pas Grindr, il n'y a pas tout ça. Il y avait MSN. Et c'était vraiment beaucoup plus simple. Donc après, c'est ça qui m'a emmené. C'était le désir de rencontrer des garçons. C'était ça. Et puis le fait que j'étais pas du tout à l'aise avec la drague, la séduction, tout ça. Donc du coup, là, au moins, j'accédais à ma sexualité. Ma sexualité pour laquelle je m'étais battu d'avoir, de pouvoir vivre, quoi. Je pars de loin dans la sexualité. J'ai vraiment. J'ai pas été élevé par une famille catho, mais ça y ressemble en version athée, quoi. Donc, ce rapport au corps, il était pas simple à acquérir, quoi. À m'autoriser, quoi. Donc, c'est. Ouais, je me souviens que de bribes, quoi, de couleurs, de trucs. Puis la tête de ces deux gars, et le troisième, quand il relève la tête, comme ça. Ouh, il était beau comme des cœurs. Si je dis pas de bêtises, cette table, elle était derrière toi. Elle était de l'autre côté, là où il y a les ronds, c'est le truc. Elle était de ce côté-là. Et sur cette table, j'ai fait j'ai réalisé un de mes fantasmes. Et c'était. Je suis arrivé vers 11h le soir. Et j'étais en short de sport, sans culotte, rien. Juste avec une veste zippée. Et du coup, je suis arrivé. Je suis passé devant le petit bois, là. J'ai croisé quelques regards. Je suis monté. Je suis monté en haut là, des foyers, des gens qui attendent. Je suis redescendu, donc il y a du monde qui commence à bouger, qui a rebougé à chaque fois qu'il y a quelqu'un qui rentre. Souvent il y a des mouvements à nouveau, quoi. Surtout quand t'as moins de 40 ans, quoi. Et du coup, je me suis mise à plat ventre sur la table comme ça. J'ai baissé mon short et j'ai attendu, quoi. Et voilà. Mais c'était la première fois vraiment que je me mettais à dispo comme ça, dans l'inconnu. Voilà, avec du monde autour, et c'était un de mes fantasmes, et voilà. Parce que ce que moi je venais chercher dans des zones comme ça, c'est plutôt de réaliser certains de mes fantasmes, comme l'exil ou pas mal de choses, et notamment ça, une mise à dispo, ça a été mon. Voilà, j'avais le cœur, il me décollait la cage thoracique de la tête, tellement ça m'a déjà. J'étais. Voilà, et je ne vous dis pas la suite.
1: Et toi, alors ?
2: J'avais 15 ans et j'avais repéré qu'il y avait un lieu de drague, en fait, dans un parc, pas trop trop loin de chez moi. C'était une espèce de grotte artificielle, près d'un mini lac et j'avais remarqué il y avait des préservatifs, des mouchoirs par terre. Et j'y pensais. Et du coup, j'ai attendu qu'on me retire mon appareil dentaire. Et j'y suis allé un soir, quand mes parents étaient partis en week-end. J'y suis allé, enfin, c'était ce truc de... Ce désir, en fait, ce désir d'approcher des garçons, de coucher avec des garçons, et ce truc d'être... d'avoir cette peur et cette excitation... Ce truc de se sentir en feu, en fait, mais d'être terrorisé. Surtout que j'avais pas mis mes lunettes, alors que je suis myope. Et du coup, je voyais pas spécialement. Donc, tu vois, le mec s'approche et puis tu dis « Ah, ben, j'ai pas du tout envie qu'il m'approche, en fait. » Je me souviens, je vais un peu dans la grotte, tout ça. Il y a un mec qui m'aborde. C'était un jeune. Il m'avait dit qu'il avait 21 ans après. Et donc il me demande qu'est-ce qui m'intéresse. Je lui dis « Ah, j'ai jamais sucé de mec. » Et du coup, on est allé dans un coin du parc, tout ça. Et je ne sais pas si c'est du courage, c'est un peu ce truc où tu te dis « Mais j'ai ce désir en moi et donc j'y vais. » Même si ça ne s'est pas toujours très bien passé, même si a posteriori, des années après, je me dis « Mais je ne sais pas comment, en fait, j'étais vu par ces gars. » Parce que je me dis, j'avais l'air du coup très, très jeune en fait. Tu vois, je sais pas quel était le désir en fait des garçons pour moi. Il y en a certains avec qui j'ai pu discuter. Il y en a deux, trois qui j'ai pu dire que j'étais trans. Tout doit dire, il y avait que ça. J'avais très envie en fait, très envie de garçon. Je voyais pas d'autre alternative de toute manière. J'étais trans au lycée, collège-lycée, j'avais pas spécialement d'amis. J'avais tenté de me rapprocher de l'assaut LGBT local, mais ils savaient pas quoi faire en fait. Qu'est-ce que tu fais d'un ado trans et gay à la fin des années 90 Donc j'étais beaucoup resté dans mon coin, et surtout que pour les médecins, on disait « Ah ben, les hommes trans, c'est extrêmement rare. » Ils disaient « Une personne sur 100 000. » Et moi, j'étais là « Ah ben, dans la ville dans laquelle j'habite, il y a 100 000 personnes. » Donc du coup, je suis seul, en fait. Pour les lieux en extérieur qui sont un peu agréables, ouais, ce sentiment de liberté, de plaisir, en fait, de faire l'amour dans la nature, surtout s'il y a du soleil... Et encore plus si on est totalement nu, quoi. C'est vraiment comme si on était vraiment perdu dans la nature sauvage, seul au monde, avec juste quelques personnes autour, aussi dans une optique de sexe ou libertine potentielle. Ouais, je trouve ça assez fou, ouais, ce truc de pouvoir faire l'amour en pleine nature, sentir le soleil. Et du coup, pouvoir faire des fois pouvoir crier, ou du coup, des fois devoir se taire, ou pouvoir faire des trucs duros sans se soucier de rien, quoi.
0: Et du coup, en fait, tu t'arrêtes, tu regardes ce qu'il y a, tu te promènes, il y a quand même ce truc, voilà. Pourquoi aller se promener avec les hétéros au bord de l'eau alors que tu peux te promener dans une belle forêt avec des garçons et des gens qui ont cette culture de sexe et culture pédé, quoi. Donc on va tout le temps à la plage naturiste parce que c'est moins violent visuellement,

0: Voilà, normalement on marche ici un petit kilomètre et on tombe, voilà. Et là en fait il y a des fils partout, tu vois.
1: Ma pratique du cruising était vraiment liée au fait d'être en couple. Et c'est vraiment quand on s'est rencontrés que très rapidement on est allé ensemble en sauna en particulier et puis en plage nat et sur les aires de repos.
0: Donc on était pas repousse.
2: Oui, oui. Hein ?
0: C'est pas pour chasser les PD, c'est vraiment pour trouver la dune.
1: Parce que moi, je trouve que ça me rassure en fait beaucoup plus d'y aller avec une autre personne. Du coup, je me repose beaucoup sur elle quand on est sur les lieux en extérieur pour faire le premier pas. Parce que je me dis, ah, elle connaît mieux les codes. Et puis, à la base, je suis le genre de personne qui fait de l'anxiété sociale. Donc, je vais avoir du mal à aborder les gens, me lancer. Donc, c'est très... C'est plus facile pour moi de me reposer sur quelqu'un d'autre pour commencer à faire les approches en fait sur un lieu de drague. Et ça fait aussi, du coup, si on est deux, c'est-à-dire qu'on peut commencer à être sexuel l'un avec l'autre et ce qui peut amener à ce que d'autres personnes en fait se joignent à nous aussi.
0: Et là, il y avait eu un gars là qui était venu sur le parking.
1: La première fois, on était rentrés ensemble en fait dans le lieu, dans la mini forêt. Et en effet, je crois pas qu'on avait couché avec des mecs.
0: Non, non.
1: C'est ce truc où des fois, en fait, en effet, on est ensemble et on commence du sexe ensemble et ça attire un ou des mecs. Et des fois, on commence du sexe ensemble et il y a absolument rien qui se passe.
0: Bah là, il y avait un gars qui était venu, mais on n'avait rien fait avec lui.
1: Ah, bah, c'est ça.
0: Il nous plaisait pas.
1: Ouais.
0: Donc il y a eu ça quand même assez vite. Après il y a eu le confinement, là c'était mort. Puis après, sortie de confinement, je crois qu'on est allé à la plage ensemble, qu'on a fait... Ouais.
1: On était allé en sauna ensemble à une époque où on s'était dit il faut pas qu'on couche ensemble.
0: Oh, oui.
1: Et du coup c'était le truc où on s'était dit mais est-ce que c'est crédible en fait d'aller au sauna ensemble en se disant qu'on va pas coucher ensemble.

0: Normalement, tu croises toujours des gens qui vont, des gens qui repartent. Comme ça, on se croise. Alors, du coup, on est quand même sur une échelle d'âge assez élevée. Hein. Très régulièrement, tu avais, enfin, à chaque fois, hein, tu auras des gens de la trentaine. Au début, il y avait quelques couples hétéros aussi, normalement, au début, là-bas. Donc là, ça correspond à ici. Et puis plus t'avances, plus c'est gay. Du moins qu'il n'y a plus du tout de mixité de genre. Sauf quand je viens. Et du coup, après, il y avait quand même pas mal de gens, la trentaine, la quarantaine. Mais sinon, on est sur au moins la moitié qui ont plus de 50 ans. Et un bon quart qui a plus de 60.
1: Bonjour.
2: Bonjour. On aime beaucoup en fait voir l'un et l'autre sexuel avec d'autres personnes, ou nous-mêmes nous montrer à d'autres. Donc ça a été, on a eu une période où on est allé à plusieurs endroits comme ça, ou sur les plages nattes.
0: Ouais. Oh, l'exhibe à Kerema là qu'on a fait. Mmh. Ouais, nous on fait l'amour en exhibe. On était dans des dunes là qui sont assez folles. C'est un endroit avec une belle richesse ornithologique. Et du coup, on était posés. Il n'y avait pas grand monde ce jour-là parce qu'on arrive souvent tard parce qu'on n'aime pas trop le soleil, le gros cagnard. Bon, on se caresse tout le temps quand on est, quand on est à poil, même quand on est habillé. Il y a un mec qui vient, qui passe un peu, et du coup il nous dit non, j'ai pas envie de, du moins par geste, hein, non, j'ai pas envie de participer. Et du coup on a fait l'amour, c'était trop bon quoi. Et le mec restait et d'être regardé comme ça, d'être offert à quelqu'un qu'on connaît pas et qui était plutôt plaisant, hein, mm-hmm. en plus. Donc du coup c'était super super excitant et je crois que j'avais jamais fait ça avant, hein, je crois. Et du moins avec que des personnes qui me plaisent. Et le public est la personne avec qui je fais l'amour. Et du coup, et puis cette connivence pas de couple, mais de partenaire amoureux. Et voilà. Et le mec, en partant, nous avait fait un petit pouce en l'air comme ça, avec un grand sourire et tout. Une fois qu'on a. Que j'avais joui quoi, que j'avais hurlé même. Et du coup le mec avait fait un petit pouce comme ça, super et tout, enfin vraiment c'est une très belle relation sexuelle aussi, cet exhib, ce truc là quoi.
2: Je pense que souvent ça se voit en fait qu'on est attaché l'un à l'autre. Et qu'il y a beaucoup de gens, je pense, à qui ça plaît, en fait, de voir dans des lieux de sexe, en fait, des choses qui peuvent être vraiment de l'ordre de l'amour et de la douceur et de la complicité. Quelque chose de moins désincarné que ce qu'ils peuvent voir à d'autres moments, quoi.
0: J'ai fait une transition, donc... De pédale à transmeuf et du coup je me considère toujours comme pédale, j'ai toujours une sexualité pédée, ma sexualité elle a pas changé, bien que quand même un petit peu, mais par contre voilà, je suis plus du tout considéré par la plupart des gens comme pédé quoi.
2: Avant sans transition, il y avait ce côté très confortable de je vais en sauna, je fais déjà partie du coup de ce monde sexuel gay là. C'est, je suis déjà avec quelqu'un, je suis déjà avec un garçon et on va en inviter d'autres en fait à nous joindre. Ça, je trouvais que ça, en y repensant, je me dis ah ça m'aidait à me fondre dans la masse ou pareil, j'étais pas juste un mec trans, j'étais un mec trans déjà avec quelqu'un.
0: Il y a quand même une vision qui est partagée entre lui et moi, qui est la sexualité comme culture, quoi. Quand je dis une culture PD ou PD, c'est des pratiques sexuelles, des dynamiques sexuelles quand même, quoi. Je peine à imaginer une culture PD sans cette sexualité, quoi. Sans, j'ai besoin de défendre l'idée que la culture PD est une culture sexuelle, quoi. Avec des actes sexuels, des pratiques sexuelles et des techniques sexuelles. Et du coup, si je défends ça, c'est que être PD, c'est une identité et puis des pratiques, bah, moi, je vais me faire complètement effacer de ça et je ne pourrai plus défendre le fait que j'ai légitimité à continuer à dire à des garçons PD que je les désire et que si ça le fait, bah, on pourrait coucher ensemble et avoir du sexe ensemble. Or, si ça devient qu'une identité de garçon qui kiffe des garçons, et ben moi je m'identifie plus comme garçon, je m'identifie comme pédale, comme PD, comme pédale hormonée. Et mais du coup, bah, ça me fera, ça m'effacera et voilà.
2: On est retourné en sauna l'été du déconfinement. Et commencer à apparaître ce questionnement sur est-ce qu'elle va être acceptée en sauna gay. Et c'était se demander un peu à quel degré de transition physique, quel degré d'androgynie ou non, de féminité ou non, va être acceptée en fait dans un sauna. Et pour moi, la question se pose moins une fois qu'on est rentré à l'intérieur, mais plus à l'entrée en fait, comment l'employé va réagir. Et il y a juste une fois où dans un sauna à l'entrée à Clermont, le gars nous a dit « Ah, mais vous savez que c'est un jour que c'est réservé aux garçons. » Je pense que c'était encore à une époque où elle se rendait pas compte en fait, qu'elle pouvait être perçue en fait, comme une meuf cis. Et donc, c'était bah, de dire au gars bah, « Oui, nous, ça nous intéresse en fait, ce que vous nous proposez, ce que vous nous dites. » Et puis voilà, je suis trans, tout ça.
0: Plus ça allait, plus mon corps changeait. Et donc du coup, là, ça a posé des questions sur justement ce. On devenait deux personnes trans, et donc du coup, ça créait des enjeux différents que. Deux PD6 ensemble, quoi. Un PD stealth, un PD trans qui passe, du moins, et un PD6, quoi.
2: Peut-être aussi que, avant qu'elle transitionne, donc il y a moi qui étais trans, c'était juste moi qui étais trans, donc j'étais plus l'objet de curiosité. Et du coup, là, on se retrouve à deux. Ouais, ça fait deux. Ouais, ce truc, ouais, deux personnes qui convoquent des curiosités différentes. Ce truc depuis sa transition où t'as vraiment les mecs en fait qui vont venir mater, se poser juste à côté, mater, juste parce qu'ils ont vu une nana seins nus, quoi. Il n'y avait pas ça avant, sur, quand on allait à la plage. Avant qu'elle transitionne, ben voilà, c'était juste les interactions classiques. C'était pas du même ordre. C'était pas la même insistance, ouais, des trucs. Toi, moi, en tant que trans, bon, il y a des mecs, bon, qui, pareil, qui me regardent, mais j'ai pas l'impression qu'il y avait ce truc insistant et plus violent, en fait, dans l'attitude, dans le comportement qu'elle peut subir, en fait. La dernière fois qu'on est allé en sauna ensemble, moi j'ai eu une espèce de blocage en fait, où je suis rentré dans un mode à me dire, elle est avec un garçon, mais ce garçon sans doute ne doit être pas du tout intéressé par moi, je vais pas les rejoindre, donc je suis allé m'isoler et j'étais pas bien, et puis et ça m'a bloqué en fait, ça c'était il y a quand, je sais pas, peut-être un an et demi, j'aurais pas dire, deux ans peut-être. J'arrive pas à imaginer, à débloquer un imaginaire autour de comment en effet continuer à aller à deux sur des lieux de drague en extérieur ou en sauna et que ce soit satisfaisant pour nous deux, dans le sens à ce que je sois vraiment désiré et le bienvenu. au lieu d'être juste la personne qui accompagne la meuf trans. Et si elle précise je suis avec mon mec, même si elle dit que je suis trans, ils comprennent pas, ils sont juste genre non mais c'est cool, oui ton mec il peut te baiser aussi pendant que je te baise. Et du coup c'est d'expliquer je suis un mec trans et que je suis passif aussi. Pour moi en fait je me dis là le gars, la manière dont il interagit dans la conversation, il cherche une meuf de toute manière, et je pense pas qu'il aura envie de moi qui ressemble physiquement totalement à un garçon. Et donc je me bloque direct, j'essaye même pas quoi. C'est assez rare ces derniers temps qu'on est relationné avec une troisième personne, parce que je suis dans l'idée que ça va pas marcher, on va pas trouver, ça va être que des mecs hétéros ou vaguement bi et qui vont pas être intéressés par moi aussi.
0: Du coup, de fait, là maintenant, actuellement, on est plus du tout dans cette dynamique de draguer à deux ou de cruiser à deux. Ça nous est arrivé encore de s'arrêter sur une aire, tout ça ou d'aller sur des plages, mais on est plutôt couple exhibe ou voilà. Bon, après, il n'y a pas si longtemps, on s'est retrouvé avec un garçon dans les dunes, mais c'est. C'est pas quelque chose qui est dans les dynamiques d'avant sur les 2-3 premières années où vraiment on a été on se disait on va au sauna ou on drague à deux ou y a un gars avec qui je discute qui serait intéressé de voilà. Et donc du coup ça empêche pas d'avoir une belle sexualité à deux et du moins d'être très épanoui et de prendre énormément plaisir à deux. Voilà quoi. Mais j'ai quand même fait. Du moins pour moi, ça a été un petit cap à passer de me dire il n'y a plus ce truc à deux, chose que j'adorais quoi, aller débarquer sur une zone de baise assez ornie ou assez timide et puis d'un coup. Que le truc monte et qu'on fasse qu'on soit un peu au milieu d'un petit gangbang, d'un petit truc comme ça, où c'est foufou de vivre ça avec son amoureux quoi. Et j'aime beaucoup quoi, mais c'est fou de vivre ça avec son mec quoi. C'est la première fois que ça m'arrive.
2: Mais c'est une période de grand questionnement pour moi en effet, parce que c'est vraiment quelque chose qu'on a fait régulièrement en couple. Et c'est ça qui est dommage, c'est pour ça qu'il faut qu'on retourne ensemble sur les lieux de cruising, les saunas. Parce que c'est vrai que souvent, on nous a plusieurs fois fait des compliments en sauna ou autre sur notre complicité, ce qui se dégage d'entre nous en fait. Quand on fait l'amour ensemble et avec d'autres.
0: Les copains, c'est du fake ou que c'est pour protéger la dune qu'ils ont tout parqué là ?
2: Non, c'est les deux quoi, c'est pour protéger la dune. En effet, et c'est aussi parce qu'il n'y a pas d'espace socialement acceptable pour avoir du sexe en public. Quoi. Enfin, en public, dans la nature.
0: C'est beau, ça a bien repoussé. Regarde les petites immortelles qui reprennent leur. Bon, ouais, ça sauve un peu la dune. A priori, le naturisme est toléré, ce qui nous laisse bronzer tout nu et toute nue ici. Mais c'est vraiment la sexualité qu'ils ont virée. À la limite, ça m'irait s'il y avait déjà des plages naturistes autorisées, vraiment, voilà quoi. On pourrait faire un travail. Donc ce serait quelque chose de franc quoi. Est-ce qu'on a le droit, est-ce qu'on n'a pas le droit, est-ce qu'on peut être nu ou pas, enfin voilà quoi. Après, c'est sûr, moi je reconnais la dune est sillonnée quoi. Mais autant que que la partie surfeur a la torche. Hein. Les gens, ils coupent à travers la dune et à la fin, ça fait des sillons qui effritent la dune et tu vois le sable qui s'écoule comme ça, comme tu le vois là. Il y a toujours des belles pédales qui viennent là, hein, des vraies et tout. On en voit depuis tout à l'heure. Et voilà, ça consomme plus.

0: ça pourrait être inscrit en fait. Attention, vous, vous arrivez en zone naturiste et voilà quoi, vous pourrez être exposé à des nudités ou des, voilà, des pratiques. Et voilà, mais en fait, non, il n'y a pas du tout cette tolérance-là, c'est chassé, chassé, chassé. Enfin, on a l'impression qu'on part complètement en arrière. Autant il y avait peut-être une tolérance avant, mais là c'est vraiment. Tous les lieux se font détruire, chasser, parquer, et même en niveau naturisme.
1: Même au niveau naturisme seul, même à mon petit niveau de quelques années, pareil, les plages naturistes qu'on fréquente quand même très très fréquemment. En fait, on va se baigner que en plage naturiste. Mmh. Et on voit au fur et à mesure. Être de plus en plus rejeté, vraiment au fin fond de la plage, vraiment sur les cailloux.
0: Puis une grande tristesse de voir les lieux désertés, les lieux détruits par les services techniques d'une ville ou d'un département, et puis voir les chiottes automatisées, voir les grillages s'opposer, les grillages être détruits, les grillages être fermés, les grillages être détruits comme sur la Transbigouden. Enfin voilà, et voilà, tout ça a évolué quoi. Dans un effacement et une disparition. Donc là, on est en haut de la côte et on vient de passer un talus et on est dans une allée couverte toute petite, pas du tout entretenue pour la randonnée, mais en tout cas pour. On voit qu'il y a encore de l'activité, il n'y a pas de branches qui poussent, il n'y a rien. Petite activité, il n'y a plus de capote par terre, peut-être soit les mecs sont devenus propres, soit il n'y a plus beaucoup d'activité. Et voilà, donc là il y a des belles branches sur lesquelles on peut s'appuyer, on est retiré, on n'est pas caché pour autant, c'est-à-dire que tous les mecs qui viennent là viennent voir s'il y a de l'activité, venez voir s'il y avait de l'activité ici. De temps en temps tu tombais sur quelque chose qui se passait, et puis des fois avec des garçons qui te plaisaient, et des fois des gens qui t'invitent. Donc pareil, ça se fait avec le regard. Tu restes à distance, quand la personne te voit, généralement elle te fait signe de venir ou pas. Ouais. Voilà. Et sinon tu montes avec la personne que t'as circulé un peu et que tu t'es exprimé, ou que ça s'est exprimé, que vous aviez envie de vous retrouver plus loin, quoi. Voilà. Ici on peut tenir à 5-6, moi le maximum que j'ai fait c'est 4, mais ici. On est assez proche, généralement. Avec les bogues et tout de châtaignier, on est. Moi, pour sucer, je mettais des pieds, mes genoux sur les chaussures du mec. Voilà. J'en ai fait beaucoup déjà. Et en fait, alors que sur un territoire, on sait que tout le monde sait que. C'est un lieu où les homos se retrouvent. Et donc, du coup, tout le monde le sait. Enfin, personne ne va se promener innocemment là-bas, quoi.
2: Ici, quand ils avaient beaucoup coupé, là, le soleil donnait ici. Et du coup, j'avais mis ma serviette ici. Et j'étais comme à la plage, à poil, en train de bronzer. Les mecs passaient. Bon, j'avais levé personne ce jour-là, mais c'était assez excitant aussi.

0: dans ces lieux-là, bah en fait, on expérimente sexuellement. On se dit ça me plaît, ça me plaît pas, ça c'est, j'ai envie de chercher, ça pas, etc.
1: C'était vraiment très très très très varié en fait, les garçons avec qui j'ai pu coucher quoi. Alors que quand je pense un peu au fantasme, le type de garçon idéal, idéaux que j'avais dans la tête, en effet ça ressemblait pas du tout à ça. Au parc c'était vraiment ouais, qu'est-ce qui va se passer sur le moment, et je fais avec les garçons qui sont présents, avec vraiment sans trop de critères d'âge ou de physique. Mais pour moi, ouais, ça a joué. Ça a joué pour me faire rendre compte que vraiment, les hommes, en fait, ont des tas de types de corps très différents. Les mecs, en fait, les gens normaux, entre guillemets, ils sont vraiment pas musclés, ils ont vraiment pas le ventre plat. Et du coup, j'ai pas à avoir honte, en fait, à me sentir mal, de pas avoir un ventre plat. D'avoir des poils dans le dos. Même sans rapport sexuel, c'était très décomplexant.

0: Pour moi, les lieux de cruising en extérieur permettent à plus de gens, plus de corporalité, d'avoir accès au sexe. Les applis, en fait, on va sortir de chez soi ou recevoir quelqu'un chez soi. Faut se déplacer, prendre le métro ou la voiture ou aller à pied, traverser la ville, aller chez le mec, etc. Et du coup, ça fait que en fait, les personnes qui fréquentent les applis, bah, du coup, vont être beaucoup plus restrictives.
1: Et l'avantage que je trouve d'aller sur les lieux en réel par rapport aux sites web, aux applis, c'est que souvent les gens ils sont plus beaux en vrai, quoi. Je pense qu'il y a peu de gens qui arrivent à prendre une photo, qui les mettent en valeur. On se dit souvent, mais les gars ils envoient une photo de leur tête, mais on dirait des tueurs en série, quoi. Puis là, je trouve que la plupart des gens sont pas moches, en fait. C'est assez rare les gens que je trouve vraiment laids, vraiment, vraiment moches. Il y a quand même beaucoup de gens qui ont quand même un charme à un moment ou à un autre. Ouais, ça ressort pas forcément en photo.
0: Quand t'as un mec, la trentaine, qui est là, qui a sa pause de midi, qui passe sur le... sur la zone de drague et du coup qui est assez horny, il fait un tour, il voit s'il y a des gens qui lui plaisent et puis au final bah, il se dit ah bah tiens, le mec 55 ans là, du moins je sais pas quel âge il a, mais un mec qui serait beaucoup plus âgé, qui a 20 ans de plus que lui ou 25 ans de plus que lui et du coup qui est présent et qui lui plaît, et du coup bah, au final il l'aurait pas daté sur l'appli, mais au final bah là, il est là et puis du coup, il a du sexe avec. Et du coup, je trouve que ça crée des dynamiques d'accès au sexe qui sont complètement différents. Quelqu'un qui est pas à l'aise avec la langue française, quelqu'un qui est pas à l'aise avec les cris, quelqu'un qui est voilà, bah du coup sur les sites, bah c'est pas du tout la même chose, quoi. C'est pas du tout le même accès, quoi. Et du coup, voilà. Et je trouve que en fait, justement, ces zones de baisse, c'est des zones de socialisation du sexe, dans le sens on partage du sexe, quoi. Si t'arrives et que tu fréquentes ce lieu assez régulièrement, bah du coup tu vas partager du sexe avec des gens avec qui tu partages pas forcément du sexe habituellement, et j'ai eu des super plans cul avec des mecs 55-60 ans ou quand j'avais la vingtaine, des gens de 45-50 ans, quoi, qui savaient baiser, qui sont respectueux et tout, et j'avais du bien meilleur sexe avec des daddies qu'avec des jeunes, quoi, qui en plus étaient souvent au cœur ou très... Enfin, c'est dur quand on a un corps pas dans les canons de la masculinité, tu vois, et du coup, moi, j'ai été beaucoup plus respecté et bien baisé par des mecs de 45-50 ans à l'époque, quoi. Là où j'ai pu commencer à avoir ma sexualité en exprimant mon genre, ça a été souvent dans des lieux comme ça. Et je connais plein de trans meufs qui ont vécu ça. Et beaucoup de cross-dresseurs aussi qui peuvent vivre leur sexualité comme ça. Et c'est beaucoup plus facile que d'aller dans le bar LGBT du coin de ta ville, de ta petite ville, et d'arriver sapé. C'est pas évident, quoi. Donc c'est des lieux d'expérimentation aussi de toi et de tout ça. Et là, après, quand il y a des mecs qui veulent... Donc là, on est plutôt à la sortie de l'espace. Et quand il y a des mecs qui veulent vraiment avoir de l'intimité, ils partent sur la partie haute, là, où on n'est plus vraiment sur la zone de drague, mais on atteint la petite colline avec la forêt. Et il y a des endroits où tu peux te planquer, voilà. Moi, j'avais repéré deux, trois trous, mais ce que j'aime, c'est quand il y a du monde autour et que, voilà, je viens pas ici pour me faire un plan... au pieu avec un mec, quoi. Sinon, ouais. De toute façon, on va chez lui ou chez moi, quoi. Et ici, là, je me suis mis en exhibe, là, où j'ai baisé avec un mec, plein de gars autour. C'était pas mal.
2: Bonjour.
0: Bonjour. Faut les faire durer, ces lieux, faut les défendre. Enfin, moi, c'est sûr, hein, j'ai rêvé, hein, tu vois, de PD qui se mettent ensemble et qui disent « Bah non, vous allez pas nous reprendre Crash Gwen, c'est bon, arrêtez de nous chasser, quoi. » Je veux dire, ce lieu, il est connu depuis les années 80, a priori. Et du coup, chez personne, il n'y a pas d'habitants, il n'y a pas de... Voilà, on n'est pas dans une zone où il y a une école ou je sais pas quoi, ou n'importe quoi. Juste, puis ça se passe dans le bois, il n'y a personne qui est à poil sur le parking, sauf à 2h du mat, quoi. ça m'est arrivé, voilà quoi, mais on a toujours été chassés des lieux. Mais là, quasiment tous les lieux se font raser, fermer, grillager, bétonner, foutre des gros cailloux à l'entrée des parkings. Donc non, ça fait partie du gros backlash contre tous les trucs LGBTI actuels, quoi. Comment on défend ça ? Moi, j'avais rêvé hein, que

0: je peux te dire que partout où il y a une ville, il y aura des zones de drague autour, quoi. Et là où il y aura des grosses villes, il y aura des plus et des zones de drague beaucoup plus fréquentées, plus grosses, etc. Et souvent plus anciennes aussi. Partout, partout, partout, partout en France, il y a ces lieux-là, quoi. Donc, il y a un vrai patrimoine. Si tu habites en Creuse, je connais des endroits en Creuse. Si tu habites en Ardèche, je connais des endroits en Ardèche. Si tu habites... voilà. Et c'est pas forcément les endroits les plus foufous, quoi. Mais en tout cas, il y a une survivance de ces lieux-là. Et ça a été développé partout. Partout, il y a des homos, des bisexuels, des garçons qui ont envie de relationner avec des garçons, des transmeufs, des travestis, des cross-dressers. On est partout, donc partout il y a ça.
1: 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Merci à Fanny Dujardin, Alice Le Filleul et Marc-Antoine Granier pour leur écoute. Et bien sûr, merci aux deux flamboyantes pédales de ce documentaire pour la joie, la confiance et les moments partagés. Paris, février 2024.

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7: À l'occasion du Festival des Fiertés organisé par le collectif Sud Ardèche Queer du 30 mai au 6 juin, la radio Info RC se fait l'écho des luttes pour les droits et pour la visibilité des personnes LGBTQIA+. La Bibli queer et féministe Les Lynx est partenaire de l'événement. Cette Bibli associative est l'invitée des ados du Club Info de Jastres. La Bibli Les Lynx leur a fait plusieurs propositions de lecture, notamment le manga She Wasn't a Guy de Arae Sumiko, publié chez Media Factory, la bande dessinée Voleuse de Lucy Bryan, publiée aux éditions Sarbacane en 2023, et enfin le premier tome de la trilogie du Dragon T de Kay O'Neill, publié chez Bliss Comics en 2022. Trois livres qui sont à retrouver à la Bibli Les Lynx, à la cantine populaire chaque samedi midi, ou encore à la médiathèque Jean Ferrat du mardi 2 au samedi 6 juin, car la Bibli Les Lynx y fera escale. En tout cas, les ados du Club Info du Collège de Jastres ont lu ces livres et ont préparé une interview des bénévoles de la Bibli Les Lynx. Cela s'est passé le mardi 26 mai, encore joyeux anniversaire à Elio dont c'est le jour de naissance, et merci à lui et à Nina d'être venus. Et bravo à Hugo, Isra, Myriam, Nora, Ayoub et William pour la préparation, l'animation et la réalisation de cette émission. C'est tout de suite sur la radio Info RC.
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9: Je m'appelle Hugo et je suis au Club Info du Collège de Jastres. Je suis avec Elio et Nina. Bonjour.
10: Hello.
11: Salut.
9: Vous êtes bénévole dans une bibliothèque associative nommée Les Lynx à Aubenas. Aujourd'hui, on en parle qu'un festival des fiertés est organisé en Sud-Ardèche du 30 mai au 6 juin et vous y participez. Qu'avez-vous prévu de faire pour le festival des fiertés ?
10: On a prévu d'inviter des drag queens, drag kings pour des lectures à la médiathèque à Aubenas. Donc la Bibli, depuis qu'elle existe, depuis 4 ans, on a décidé de monter un fonds jeunesse avec plein de livres pour les enfants. Et donc, du coup, là, c'est l'occasion de sortir nos livres enfants qui vont être présentés pendant une semaine à la médiathèque d'Aubenas avec tout notre fonds. En fait, on déménage toute la bibliothèque des Lynx qui est à la cantine populaire. On la déménage à la médiathèque d'Aubenas pour une semaine à partir de mardi 3 juin.
3: Voilà. C'est bientôt.
9: Pourquoi avez-vous choisi de faire cela ?
12: Parce que c'est important de rendre accès tous ces livres merveilleux qui traitent de sujets dont on n'a pas l'habitude d'avoir accès dans d'autres bibliothèques. Et aussi le fait d'inviter des personnes en drague, c'est pas forcément commun parce que c'est pas forcément accepté. Et de laisser un petit moment de liberté comme ça, d'expression de qui on peut être, c'est nécessaire et formidable.
9: Pourquoi cette bibliothèque s'appelle comme ça ?
10: Alors, au début, cette bibliothèque ne s'appelait pas Les Lynx, ça s'appelait Les Lins et les Lunes, avec l'écriture inclusive. Je ne sais pas si on vous apprend ça à l'école. En tout cas, c'est une écriture qui est apparue il n'y a pas si longtemps pour féminiser la langue française, qui est très masculine, comme on apprend à l'école. Le masculin l'emporte.
12: Sur le féminin.
10: et du coup, nous, on a fait un jeu de mots avec les lins, les lunes. Du coup, c'était les uns, les unes, la diversité des personnes. Et dans l'écriture inclusive, il n'y a pas que... Parce que du coup, là, c'était jouer avec le point médian, donc pour vraiment masculin, féminin. Donc ça reste une écriture quand même très binaire, avec d'un côté les hommes, de l'autre côté les femmes. Et comme l'écriture inclusive invente énormément de nouvelles règles et de nouvelles idées pour penser autrement les genres et les personnes, il y a le X qui est employé et qui en gros représente plutôt un peu toute une communauté qu'on pourrait dire la communauté LGBTQIA+. Et du coup, un jour, en rigolant, on s'est rendu compte que si on faisait plus les lins, les lunes et qu'on faisait les lynx, ça faisait encore un jeu de mots. Et on trouvait ça drôle, du coup, voilà, on s'appelle les lynx maintenant. Mais les gens ont du mal à le prononcer, à comprendre, mais on est là pour expliquer.
9: Depuis quand faites-vous cela ?
12: 4 ans, c'est ça ?
10: Ouais, 4 ans pile, on est né. Enfin, la première fois qu'on s'est montré, c'était première marche des fiertés à Aubenas, il y a 4 ans.
2: Mais au début, c'était une bibliothèque itinéraire.
10: Itinérante, pardon.
2: C'est-à-dire qu'il n'y avait pas de...
10: Reprends.
2: Mais non, mais bien sûr, mais évidemment, fais-le. C'est-à-dire qu'il n'y avait pas de local où on stockait les livres ou quoi. C'était sur le marché, principalement. Mmh. On posait les livres et on échangeait avec les gens, etc.
10: Et maintenant, on a un local à la cantine populaire, 14 rue Nationale à Aubenas, où vous pouvez venir, vous êtes vraiment les bienvenus. Enfin, n'hésitez pas, on est là les jours de cantine et on est là aussi des fois pour d'autres événements. Et on peut venir lire dans des canapés, on n'est pas obligé de parler, on n'est pas
2: et
10: obligé...
2: Et il fait frais.
10: Et il fait frais.
2: Et c'est le samedi midi, la cantine.
10: Tous les samedis
2: Tous
10: midi.
2: Les samedis midi.
9: Combien êtes-vous de bénévoles dans cette bibliothèque?
10: C'est mouvant.
2: Ça fluctue. Hein.
10: Entre 5 et 10...
2: Permanent. Voilà. Permanente.
10: Voilà. Plus plein de gens qui gravitent autour.
9: Pourquoi avez-vous accepté d'être interviewée?
2: Parce qu'on est des stars. Moi, j'ai trouvé ça super important parce que j'adore la lecture, j'adore les livres jeunesse. Je lis principalement que ça et le thème m'est très à cœur. Et j'aime énormément partager avec les personnes plus jeunes que moi parce que je les trouve beaucoup plus honnêtes, sincères et franches. Et du coup, quand on m'a dit « Est-ce que tu as envie de venir parler avec ces personnes-là de sujets qui me tiennent à cœur ?», j'avais aucune raison de dire non.
10: Et moi, je veux dire que je n'étais pas retournée dans un collège depuis le collège. Enfin, non, c'est pas vrai, je suis déjà allée à Roca parce que Colline nous interviewe assez régulièrement. Mais là, ça me fait super plaisir de revoir un CDI et de revoir comment ça se passe aujourd'hui. Alors, merci pour l'invitation, on est vraiment flattés.
2: Et puis, vous pouvez être fiers de vous de faire des projets comme ça, c'est trop bien.
9: Quel est votre livre préféré dans cette bibliothèque et quel livre vous nous recommandez pour notre âge?
2: Ok, j'aurais dû lire la question avant, ça va être trop dur. Dans cette bibliothèque, tu veux dire celle-ci?
9: Oui ou...
2: Ou dans toute ma vie? Moi, je veux bien choisir, si vous êtes d'accord, hein, de choisir mon livre préféré parmi les livres que vous avez lus, vous. Vous en avez lu ou pas?
9: Oui.
2: T'as lu?
6: She wasn't a guy.
2: She wasn't a guy.
9: Voleuse.
2: Voleuse. Et c'était quoi les autres livres? Le cercle du dragon T. Et pourquoi t'as bien aimé Voleuse?
9: Ça parle d'un sujet fort, et aussi en étant sur une histoire inventive un peu. C'est pas comme un... où tu parles que du thème et ça parle de ça. C'est un, plus dans une histoire, ça parle de ça, mais intégré dans une histoire.
2: Ouais, je suis d'accord avec toi, c'est ce que je préfère aussi. Quand ça n'est pas un grand sujet, c'est génial. Et pourquoi t'as aimé She Wasn't a Guy? Excusez, elle a deux professions, là.
6: Je trouve le style artistique, il est vraiment intéressant avec les couleurs vertes. Parce qu'en même temps, aussi, on peut voir une tension au début du premier tome, avec, entre les deux et tout.
2: Mais grave. Tu veux dire le graphisme, là, du début, le côté que ce soit un peu fluo, là? Et à l'intérieur?
6: Oui.
2: Les dessins, t'aimes bien? Ok. Et tu lis plus des mangas, d'habitude? Ok, c'est pour ça que t'aimes bien. Okay.
6: J'ai le tome 3 dans mon sac.
2: T'as le tome 3? T'as vu quand sort le tome 4?
6: J'ai pas...
2: Eh ben, pas tout de suite. Bah, ils disent qu'ils vont l'écrire, mais ils mettent 3 plombes, je sais pas. Ils ont voulu faire une adaptation en animé, mais ça sort pas non plus. Enfin bref, on va pas s'énerver aujourd'hui. Non, je rigole. Des livres que vous avez lus, je crois que le premier qui m'est venu en tête, c'était She Wasn't a Guy aussi. Parce que j'ai aimé le fait que ce soit un manga qui parle de ça, parce que le manga, actuellement, c'est ultra accessible. Et ça peut intéresser n'importe qui. Et je pense que certaines personnes qui ne seraient pas intéressées par le sujet pourraient se faire avoir un peu. Il y a un peu ce truc-là que j'ai aimé. Et en fait, juste, le personnage principal est super badass. Donc, c'est trop stylé. Et mon deuxième, c'était Voleuse. Donc, j'ai l'impression que ça fait un peu exprès, vous deux, mais c'est pas grave, ça va dans mon sens. Et j'ai adoré pour les mêmes raisons que toi. Pour les personnes qui ne l'ont pas lu, sans forcément spoil, ça va être plutôt une romance saphique, mais très mimi. Elles sont au lycée? Elles sont quoi? Elles sont en quelle université?
9: Lycée.
2: Mais en fait, on parle aussi de la kleptomanie et des choses dont on n'arrive pas à se débarrasser de par nos vécus ou nos traumas. Et du coup, comme tu disais, c'est une histoire à part entière et juste les personnages, leur orientation sexuelle, c'est pas un sujet, quoi. Ou dans She Wasn't a Guy, ça l'est un peu plus parce que c'est l'intrigue, c'est de la romance. Mais ouais, ces deux livres-là, ils sont formidables. Moi, j'aime trop.
9: Et du coup, les autres livres, si vous pouvez en parler un peu.
2: Bien sûr. J'ai beaucoup aimé Si j'étais un arbre, qui est un roman plutôt,
12: qui parle d'une jeune fille au lycée ou au collège, je pourrais plus vous dire, je pense qu'elle est plus vers le lycée, enfin collège-lycée, qui se sent un peu dépassée par tous les événements, enjeux climatiques, sociaux, etc. et qui suit sa grand-mère dans la montagne et qui va se rapprocher d'une ZAD. Je ne sais pas si vous savez ce que c'est une ZAD. C'est une zone à défendre où, en gros, il y a des gros enjeux environnementaux. Par exemple, là, dans le cas du livre, ils veulent couper les arbres, sauf qu'en fait, il y a des personnes qui vivent là-bas qui ne veulent pas, etc. etc. Le côté queer de ce livre-là, ce sont juste la présence des personnages de par leur genre, parce qu'il y a une personne non-binaire. Et dans l'écriture, c'est un peu formidable, parce que du coup, cette personne-là, des fois, il va y avoir elle, des fois, il va y avoir il. Et on ne se perd pas du tout dans les pronoms et dans... Mais attends, c'était elle, là. On parlait de qui, du coup? Non, c'est ultra fluide, c'est génial. Et pas forcément de l'orientation sexuelle des personnes, mais à quel point ça peut être fluide et à quel point on n'est pas obligé de nommer une relation. Les deux personnages, là, le personnage principal et la personne non-binaire, du coup, je pourrais même pas vous qualifier vraiment leur relation. Ça pourrait s'apparenter à de la delphité. Adelphité, je sais pas si vous savez ce mot. Vous voyez fraternité? Vous voyez sororité? Ok, adelphité, ça vient du mot grec adelph et ça veut dire frère et sœur, mais c'est pas genré. Du coup, quand on veut pas genrer vraiment, on dit adelphité. C'est juste ça. Ça pourrait s'apparenter à ça, ça pourrait s'apparenter à des relations ultra romantiques ou alors best friend ou je sais pas. Ça se mélange, ça se noie dans plein de relations et ça fait du bien de lire ça parce qu'il n'y a pas d'étiquette. Et ça fait du bien d'avoir des relations sans étiquette parce que c'est un peu pénible les cases. Enfin, perso, je trouve, hein, peut-être que vous aimez bien la case, mais moi, j'aime pas trop.
9: Et maintenant, est-ce que le public a des questions?
11: Bonjour, je vais poser les questions d'un élève qui n'était pas là. Alors, sa première question, c'est: depuis que vous êtes petit, soutenez-vous la communauté LGBT?
12: Non, je ne la soutenais pas. Quand on était... Moi, je ne savais pas trop que ça existait. Moi, je savais déjà qui j'étais, etc. Et c'était ultra... Sans être dit, c'était assez OK autour de moi, mais c'était pas assumé, ça transpirait pas de vérité. Du coup, on me posait pas trop de questions. J'ai pas été entourée de personnes queer ou LGBT ou autres, donc je pouvais pas les soutenir.
10: Oui, je pense que pour moi, c'est la même chose. La question, c'est depuis qu'on est petit.
11: Oui.
10: Je pense que quand on était petit, déjà, c'était beaucoup moins... Et petite, c'était beaucoup moins présent qu'aujourd'hui. Mmh. Par exemple, là, ce que vous êtes en train de faire...
12: Ça n'existait pas,
10: ça pouvait pas exister parce que c'était pas présent du tout dans l'espace public ou bien vraiment peut-être dans... À Paris, il y avait peut-être des endroits où les gens pouvaient peut-être s'exprimer autour de ça et dans des milieux aussi très spéciaux, mais c'est vraiment les 10-15 dernières années où ces choses-là ont commencé à se dire et à se montrer. Donc nous, à l'époque, on intériorisait des choses, on savait des choses, mais on ne pouvait pas en parler. On n'avait pas du tout de gens qui ont dit être out, c'est-à-dire qu'on sache quelle est notre identité de genre, qu'on connaisse notre orientation sexuelle. C'était vraiment très, très rare. C'était très stigmatisé, beaucoup plus qu'aujourd'hui. Donc on en parlait, mais comme un peu un secret. Et on n'est pas nés il y a très longtemps.
12: Non.
7: Et ça veut dire quoi, queer ?
12: Queer en anglais, ça veut dire bizarre. C'est une insulte qui a été énormément donnée dans les pays anglophones, c'est-à-dire les pays où on parle anglais. Ce qui existe beaucoup dans nos communautés, c'est de reprendre les insultes qu'on nous donne, de se les réapproprier et de s'appeler entre nous comme ça. Les queer, les bizarres, bah ouais, on est bizarre, trop cool, c'est super chouette quand même, parce que franchement, ça doit être un peu ennuyant de pas être bizarre. Enfin, je sais pas. Enfin, bref, on se dit ce qu'on veut, quoi. Et du coup, queer, c'est... C'est un peu comme, à mon sens, hein, tu me dis si pour toi c'est pas ça, mais c'est comme LGBT, QIA+, voilà. Mais si t'es plus à l'aise avec le mot LGBT, QIA+, tu peux dire ça.
11: Est-ce que c'est une fierté de faire cela pour vous et pourquoi?
10: Ouais, moi je pense que c'est une énorme fierté et que c'est des moments, enfin ça s'appelle la semaine des fiertés, le festival des fiertés, c'est des moments où... où on est dans la rue et où on est surtout la marche des fiertés, où on est en majorité. Et en fait, je pense que ça, c'est quelque chose qui est très difficile à se figurer quand on fait pas partie d'une minorité. C'est à quel point on est toujours différent et on est toujours renvoyé à notre différence. Et du coup, ce jour-là ou ce mois-là, il y a énormément de choses qui font qu'on se sent vu, regardé ou peut-être un peu questionné. Et surtout quand on marche, c'est joyeux, c'est festif et c'est très libérateur d'être avec plein de gens pour qui c'est pas une question d'être différent, c'est plutôt une réponse.
12: Je pense que ma réponse elle sera plus nuancée du sens où c'est une fierté quand on arrive à l'accepter. Parce que c'est pas facile aujourd'hui d'être une personne queer dans cette société. Et la marche des fiertés ou les semaines des fiertés, comme tu le disais, c'est des moments où on se rassemble et on est entre nous. Et du coup, on sent cette émulsion, le fait qu'on soit tous ensemble, ça donne énormément de joie. Mais c'est aussi un endroit militant pour militer, pour revendiquer nos droits, juste montrer qu'on existe et qu'en fait, on a le droit de vivre et d'avoir des libertés. Et je pense que c'est une fierté, mais il faut... On nous voit surtout dans ces moments-là où on est extrêmement joyeux, festif, à faire des petites folies ou j'en sais rien. Mais le reste de l'année, ça peut être un peu compliqué, en tout cas pour ma part, où il y a quand même beaucoup de combats à voir, que ce soit des micro-combats ou même des gros combats. Du coup, c'est une fierté et évidemment, de par rien que notre existence, on soutient cette cause. Elle est loin d'être finie, mais juste le fait d'être présent et présente ici, c'est que déjà les choses... change et même vous d'une certaine façon vous êtes en train de soutenir la cause, donc c'est trop chouette. Merci à vous.
10: Et merci pour les questions. Si vous en avez d'autres, n'hésitez pas.
9: Ça veut dire quoi LGBT en entier?
12: L, lesbienne, G, gay, B, bi, T, trans. Bah c'est tout, LGBT. Et... Q, queer, I, intersexe, A, un genre sexuel plus. Infinité.
10: Et est-ce que tu connais, est-ce que tous ces mots veulent dire quelque chose pour toi?
9: Si, c'est bon,
10: je sais. C'est bon, tu les connais tous.
9: Et à partir de quel âge vous avez commencé à soutenir cela?
12: Est-ce qu'on peut définir ce que ça veut dire soutenir? Parce que du coup, soutenir, ça veut quand même dire avoir des actions, porter des causes, etc. Et ça, comme on disait, il y a beaucoup d'endroits où on pouvait pas, nous. Parce que l'environnement, parce que tout ça, et que c'est dur. Et là, par exemple, nous, on soutient parce qu'on a l'énergie, parce qu'on peut, parce qu'on est peut-être entouré. Quand on était, par exemple, au collège, nous, on ne pouvait pas soutenir. Ce n'était pas possible, parce qu'il se serait peut-être passé des trucs pas chouettes et tout. Du coup, est-ce que tu auras un autre mot que soutenir? J'en suis sûre qu'il y en a plein.
9: À partir de quel âge avez-vous commencé à vous identifier d'être LGBT?
12: J'ai toujours eu une ambivalence dans mes orientations sexuelles. C'était ultra open pour moi, ma famille, tout le monde était au clair sur le fait que je pouvais être amoureux autant des garçons que des filles. C'est plus après le lycée où là ça s'est intensifié, fluctué, changé, je ne sais quel verbe ou adjectif qualificatif. J'ai compris beaucoup de choses et du coup je me suis out non binaire. C'est OK pour vous la définition ou pas?
9: Oui.
12: OK, trop stylé. Et du coup, depuis que ça a été un long cheminement entre le fait de comprendre soi-même, d'être non-binaire, comprendre dans quelle société on est et qu'on est non-binaire. Du coup, comment on fait quand on relationne avec des gens, quand on est non-binaire et que cette société l'est? OK, est-ce que finalement j'aime les filles ou j'aime les garçons, blablabla. Je me suis vite rendu compte que le côté... Il y a quelque chose de très spécifique quand on est une personne trans et que j'imagine on ne l'a peut-être pas forcément quand on est une personne cis. Cisgenre, transgenre, vous l'avez? J'y vais. Cisgenre, ça veut dire en adéquation avec le genre qu'on t'a donné à ta naissance.
9: Je comprends pas.
12: Ouais, j'arrive. Quand t'es née, il y a un docteur qui est venu, ou une doctoresse, et qui a dit « Hum, ça c'est une fille » ou « Hum, ça c'est un garçon ». Donc là, si toi tu te sens OK avec le fait qu'on ait dit quand t'étais un bébé, une fille, c'est-à-dire que t'es cisgenre, tu es en adéquation avec ce qu'on t'a dit à la naissance. OK ? Transgenre, c'est-à-dire que tu n'es pas d'accord, que tu ne te sens pas OK avec le genre qu'on t'a donné à la naissance. C'est encore flou, hein. Non, en fait. Mais tu peux dire oui, hein, il n'y a pas de galère, hein. Et je te regarde toi, mais en vrai, si je regarde les autres, t'inquiète, ils font la même tête. Hein. Eh ben, j'aurais plein de livres à te conseiller, t'inquiète pas. En tout cas, quand on est une personne trans et qu'on se sent pas OK avec le genre... Moi, quand j'étais enfant, on a dit que j'étais une fille. Mais je me sens pas comme une fille. Je me sens ni fille ni garçon. Je me sens, si tu veux, un peu les deux, ou ni l'un ni l'autre, qu'importe. Et ce qui est intéressant, quand on se sent comme ça, c'est que des fois, on a l'impression de pouvoir tomber amoureux de tout le monde. Ce qui n'est pas le cas, c'est que des fois, on a envie d'être l'autre. Par exemple, moi, les garçons, je pensais être amoureux des garçons, alors qu'en fait, j'aurais bien aimé être à leur place, leur ressembler. Et c'est là, du coup, à cette période-là, où j'ai compris, en fait, que j'étais full lesbienne. Ouais, tout ça pour ça, en fait. Je suis une lesbienne non-binaire. Ça, c'est mon histoire à moi. Du coup, c'est ça tout mon cheminement.
6: Des fois, certaines personnes, elles ont des pronoms différents entre elles, mais il faut poser quelques questions pour éviter de les mettre à l'aise pour savoir leurs pronoms.
12: Ta question, elle est formidable. Ça, déjà, tu peux être fière de toi d'avoir dit ça. Quand tu es face à une personne et que tu sais pas trop, et même si tu le sais, en fait, ça pourrait être comme de la politesse, comme dire bonjour, comment ça va. Tu demandes, soit tu peux dire comment est-ce que je te genre, mais dire le mot genre, on a compris que ça venait un peu... Tu dis c'est quoi tes pronoms ? Si je te dis c'est quoi tes pronoms, tu me dis quoi ?
6: Elle.
12: Voilà, c'est tout.
10: Et toi, Elio, c'est quoi tes pronoms ?
12: Moi, c'est il. Il y a d'autres pronoms qui existent. Le plus connu entre il et elle, c'est yel, mais il y en a d'autres. Il y a elle, uel, je crois. Si vraiment tu te rappelles plus de cette phrase, ça peut être perçu comme plus maladroit, mais en fait, tant que c'est fait avec bienveillance et que tu es honnête, tu peux... Moi, je sais que je travaille avec les enfants et du coup, cette question avec des primaires, cette question-là, elle est là à chaque fois que je les rencontre. Ils viennent me voir et me disent « Est-ce que t'es une fille ou un garçon ?» Bon, là, il faut refaire tout le chemin, blablabla. Sinon, ce qu'on peut faire, c'est... en fait, je sais pas trop si c'est une fille ou un garçon. Je veux pas te faire du mal au cœur, mais il faut que je dise quoi ? Tu dis ça. Je veux pas te heurter, je veux pas te faire mal. Qu'est-ce qui te met le plus à l'aise ? Et c'était parfait, hein. C'est pour ça que je t'ai dit bravo.
13: Je pose la question d'un élève qui est pas là aujourd'hui et qui avait prévu des questions. Donc sa question, c'est... Faites-vous partie de cette communauté ? Ça, je crois que vous avez déjà un peu répondu. Mm-hmm. Et ensuite, si oui, est-ce que c'était déjà le cas dans votre jeunesse ? Et cela était-il plutôt un complexe ou au contraire une fierté ?
12: Moi, j'ai déjà un peu répondu sur ma jeunesse. Moi,
10: la jeunesse aussi, c'est pareil. C'est plutôt quelque chose qui s'est passé dans la vieillesse, du coup. Enfin, ça dépend ce qu'on appelle la jeunesse. Non, mais c'est vrai.
12: Je pense que la question, c'est est-ce que tu le savais déjà ? Un peu, la question en dessous, c'est est-ce que tu le savais déjà avant ?
10: C'est ça, c'est à ça
12: je pense
10: qu'il faut
12: c'est
10: répondre.
12: Ça. Allez, je réponds. Que c'est ça.
10: Non, mais moi, enfant, ado, ça existait. Donc, on l'a déjà dit, ça existait très peu. Je pense que je l'aurais su si j'avais su que ça existait. Mm. Mais comme je ne savais pas que ça existait, je pense que j'ai beaucoup conformé mon désir. Pour faire comme mes copines, je m'ennuyais énormément dans toutes les soirées où j'allais, dans toute la l'hétéronormativité,
12: j'allais dire l'hétérosphère,
10: qui était la seule voilà. Donc je pense que je comprenais pas pourquoi je m'ennuyais autant. Et puis un jour j'ai vécu autrement et j'ai arrêté de m'ennuyer dans les soirées, dans mon quotidien.
12: La liberté, quoi.
13: Du coup, j'ai une dernière question, parce que le samedi 6 juin, c'est la marche des fiertés, donc rendez-vous à 15h30 à l'Agora. Pour cette journée, à la Radio Info RC, on va faire une playlist spéciale, une playlist musicale. Et je me disais, est-ce que là, vous auriez un titre à nous faire écouter, qu'on pourrait écouter à la fin de cette émission, que vous pourriez présenter en quelques mots et que je pourrais ajouter à cette playlist du samedi 6 juin ?
10: Alors, moi, ça sera Lala Ace, Show Me Love.
12: Par pitié, écoutez cette musique. En fait, moi je savais pas qu'il y avait cette question et toi tu savais. Et quand elle m'a dit Lala Ice, j'ai fait oh mon dieu, oui! Donc il faut vraiment écouter Lala Ice. That's a coach.

0: C'était Show Me Love de Lala Ace, une recommandation de Nina de la Bibli Les Lynx à l'occasion du Festival des Fiertés qui se déroule en Sud-Ardèche du 30 mai au 6 juin pour vous donner rendez-vous à la Marche des Fiertés d'Aubenas le samedi 6 juin à 15h30 à l'Agora. La Bibli Les Lynx est partenaire de ce Festival des Fiertés. Elle était l'invitée du Club Info de Jastre. Nina était aux côtés de Elio qui lui aussi a fait une recommandation musicale.
1: Moi, je suis en train d'écouter en boucle une musique en ce moment d'une artiste pop émergente qui s'appelle Zélie. Je pense que vous devez connaître. C'est une personne qui est queer, mais surtout son frère est trans. Et elle a co-écrit une musique qui s'appelle Le Cri, qui parle du coup de cette transidentité. Et je suis en train de la saigner, cette musique. Elle est magnifique, vraiment, elle est très belle. Après, du coup, c'est une musique... c'est pas Show Me Love, quoi. Show Me Love, ça... Wouhou ! Le Cri, c'est beau. C'est très beau et tendre.

0: ce cri.
1: Le cri de Zélie. Une recommandation musicale de Elio de la Bibli Les Lynx. En attendant la marche des fiertés du 6 juin à Aubenas, la Bibli vous donne rendez-vous le mercredi 3 juin à 17h à la médiathèque Jean Ferrat pour une lecture drag par les artistes Émotif et Becky Chablis. Ce sera du drag king, du drag queen et du drag queer à destination des enfants à partir de 3 ans. Et on entendra bientôt les voix de ces deux artistes sur les ondes du 88.6. Donc restez bien avec nous.
2: Voilà.
3: Merci à vous.
2: Merci beaucoup.
0: Merci d'avoir répondu à nos questions.
2: Merci à vous.
0: On remercie les auditeurs et les auditrices d'avoir écouté, ceux qui ont fait la régie son. Et merci à ceux qui ont posé les questions. Merci la Bibli et les Lox. Au revoir et passez une bonne journée.
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2: Nuevos Rios, c'est l'album de la semaine sur Info RC, une rencontre vibrante entre les musiques afro-colombiennes du Pacifique et l'électro-futuriste, née de la collaboration entre Canalón de Timbiqui et les Toulousains de Reco Reco. On y retrouve la voix magnétique de Nidia Gongora, des percussions traditionnelles et des textures électroniques. Le résultat est un voyage hybride à la fois chaleureux, hypnotique, profondément dansant, publié chez ZZK Records, Nuevo Rios transforme cette rencontre en un véritable rituel musical contemporain, un album qui sent bon l'été. On écoute le titre La Memoria de Justino.

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Pigeon, né un soir de défaite footballistique. Alors on remercie l'équipe d'Angleterre pour cette déconvenue. Le quintet réunit des musiciens d'horizons divers, allant de la soul à l'électro, en passant par l'indie rock. Ce qui structure Pigeon, c'est la voix et la présence de son chanteur, Fele Nioké. D'origine guinéenne, il navigue librement entre français, anglais, malinké, peul. Fele Nioké parle 7 langues, excusez du peu. Et dans le titre qu'on va écouter, extrait de leur dernier album, Fele Nioké affirme qu'il est le James Dean noir. Un cow-boy voyageur qui refuse d'être arrêté par des frontières, qu'elles soient étatiques ou musicales.

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2: Kofi Owusu Ansah, connu sous le nom de scène Genesis Owusu, est un rappeur et chanteur ghanéen australien originaire de Canberra. Il est retourné au Ghana pour la première fois depuis 11 ans et il en est revenu avec un titre à l'énergie incroyable. Stampede, ça veut dire la débandade, la cavalcade, la fuite. Et dans le clip de cette chanson, on le voit entouré de motards et de cavaliers faire une cavalcade, un clip saisissant et immersif. Je vous invite à découvrir quand vous le pourrez. Ça s'appelle Stampede et c'est signé Genesis Owusu.

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2: On prolonge la découverte de deux artistes dont on a parlé la semaine dernière et qui ont le bon goût d'avoir fait un titre ensemble. On parle de Costa et de Deuzel. Ces deux figures du rap français concilient conscience politique, engagement et recherche musicale, tout ce qu'on veut. C'est un titre script qui fait partie de l'album de Costa, sorti début avril. Les deux Parisiens y dépeignent la manière dont IL se positionne dans le milieu du rap et plus largement dans le monde. Un script pour comprendre leur travail, on écoute ça.
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2: Doucement, j'approche de mes rêves. Ce sont les mots chuchotés par l'artiste toulousaine Chloé Moi dans son dernier morceau « Vitesse ». Sa carrière a été propulsée ces dernières semaines grâce au soutien inattendu de l'artiste Théodora, elle-même abondamment primée aux dernières victoires de la musique. Au lendemain de ses victoires, Théodora a publié une story Instagram pour mettre en avant les talents féminins émergents en France aujourd'hui. Chloé et moi en fait partie, et nous à la radio InfoRC, eh bien, on partage le point de vue de la star.

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1: Kurt Ville revient avec Zoom 97, premier titre de son nouvel album Philadelphia's Been Good to Me, qui est attendu le 29 mai. Le morceau s'installe sans forcer, une guitare répétitive, presque hypnotique, un rythme qui avance sans urgence sur près de 5 minutes. Zoom 97 ne cherche pas l'effet mais l'ambiance, organique, flottante, volontairement nonchalante. On écoute ce titre tout de suite sur notre antenne.

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6: Dans le livre « Penser comme un champion », Donald Trump, ou l'un de ses ghostwriters, écrit « Je me suis intéressé à Steve Reich, le compositeur à l'origine de la technique musicale appelée déphasage, phasing, comparable au mouvement des essuie-glaces, synchronisé un moment et plus ensuite. Apparemment, il était coincé dans un embouteillage un jour de pluie lorsque son attention se fixa sur le rythme des essuie-glaces de sa voiture. Il appliqua ensuite ce qu'il avait observé à ses compositions musicales. Steve Reich a eu une influence significative sur la musique contemporaine et je pense qu'il est un formidable exemple de ce qu'est un inventeur. Parfois, regarder quelque chose d'aussi banal et fonctionnel que des essuie-glaces peut faire jaillir des idées nouvelles. Le secret est de rester attentif et de laisser votre esprit et vos sens réceptifs à de nouveaux stimuli. Fin de citation. Dit comme ça, le déphasage est une de ces inventions musicales dont le chemin de la découverte est appelé à donner l'exemple aux winners qui ne savent pas encore tirer profit de leur temps mort dans les embouteillages. Dans ce numéro déphasage de métaclassique, nous allons instruire plus en détail et plus musicologiquement l'histoire du déphasage et de sa découverte, qui n'est pas le seul fait de Steve Reich, qui est peut-être même surtout le fait de Terry Riley. Pour ce faire, c'est installé à la médiathèque musicale de Paris Christiane et Dapierre que nous accueillons Jean-Louis Talon, qui a consacré aux éditions Le Mot Il Reste une monographie à Terry Riley, et le chef d'orchestre et compositeur Jean-Paul Dessy, qui a eu l'occasion de travailler avec Terry Riley.

0: Extrait de Incy de Terry Riley, œuvre de 1964, enregistrement de 68. Bonjour Jean-Louis Talon.
1: Bonjour David Christoffel.
0: C'est une œuvre qui dure plusieurs dizaines de minutes alors qu'elle ne tient qu'en une page en termes de partition. Comment ça fonctionne ?
1: Oui, effectivement, c'est une partition assez singulière parce que c'est effectivement la longueur de la pièce ne se voit pas sur la page, mais elle se voit dans la multiplicité des modules, puisque effectivement la partition d'Incy se compose de 53 modules de portée musicale, des petits motifs comme ça que Terry Riley a imaginé et a noté, puisque c'est une pièce qui a ceci de particulier qu'elle est à la fois notée et en même temps elle a dans son ADN et dans sa structure même une part d'improvisation, ou en tout cas d'indétermination quelque part. Et cette partition d'une page, un recto, hein, de 53 modules, est interprétée par un nombre de musiciens qui n'est pas fixé.
0: Ça veut dire de 1 à 53 ou...
1: Non, ça veut dire que quand Terry Riley a imaginé cette pièce, qui lui est venue comme une épiphanie, hein, comme il dit souvent, il se trouvait dans un bus, il allait travailler en novembre 1964. Il était.
0: Il pleuvait, non ? Il n'y avait pas d'essuie-glace ?
1: Il ne dit pas qu'il y avait des essuie-glaces. Alors on ne sait pas si la pièce lui est venue. Elle est venue dans le bus. On ne sait pas s'il revenait de son travail ou s'il y allait. En tous les cas, bon, moi je suis parti du principe qu'il y allait ouais. Et il allait jouer dans un bar en fait, puisque pour gagner sa vie en fait tout simplement, et jouer du ragtime, du.
0: Mais comment il pense la durée totale de la pièce à partir de ces 53
1: motifs ? En fait, au départ, il ne la pense pas en tant que telle.
0: Elle est la résultante d'une façon d'exécuter les 53 motifs qui, elle, est réglée de quelle manière ?
1: Eh ben en fait, ça lui est pas venu tout de suite. C'est-à-dire que ce qui lui est venu d'abord, c'est pour ça que c'est intéressant de rappeler dans quel contexte, parce que quand on est un compositeur, on imagine le compositeur assis à sa table de travail ou à son instrument ou je ne sais quoi, et puis commencer à écrire sur partition la pièce, etc. Ce que Terry Riley raconte, lui, c'est qu'il avait l'habitude de fonctionner comme ça. Il avait déjà composé des pièces, il avait déjà composé un quatuor à cordes, un trio à cordes, etc. Mais cette pièce lui est venue comme une illumination en fait dans un bus, et il ne note pas tout de suite, il va la noter le lendemain matin de bonne heure, et il va avoir cette inspiration pratiquement mystique, comme il le caractérise lui-même, à noter ces 53. Alors pourquoi 53 ça ? Alors là, il y a eu beaucoup d'explications cherchées par rapport à ça, lui-même n'en a pas forcément donné. Ce qui est intéressant, c'est que il y a un renversement d'un point de vue du nombre qui fait que dans les instructions qu'il a données, il dit qu'il faudrait 35 musiciens. Donc on remarque 53 modules, c'est l'inverse de 35 musiciens. Est-ce qu'on peut y voir quelque chose ? Je n'en sais rien. Lui-même ne s'est jamais expliqué là-dessus. Toujours est-il qu'il fixe cette partition. C'est intéressant que vous ayez parlé de Steve Reich et de Terry Riley dans votre introduction, parce que au moment où il écrit cette pièce, Steve Reich se trouve à San Francisco et il va en avoir connaissance très très tôt, parce que Terry Riley, comme beaucoup de compositeurs de cette époque, et puis chacun monte son travail.
0: Parce que par exemple, le fait que cette partition finisse par s'appeler Incy, donc qui veut dire en do, et le fait que c'est une œuvre de fait en do majeur, ça, Steve Reich n'y est pas pour rien.
1: Si, exactement, parce qu'au départ, je l'ai noté pour ne pas l'oublier, la pièce s'appelait The Global Villages for Symphonic Pieces. Mm-hmm. Et donc on est très loin d'Incy, évidemment, et quand il s'est agi de... Vraiment, quand on voit la partition et quand il s'est agi de la jouer avec les musiciens qui étaient sur place, parce qu'ils n'avaient pas l'orchestre de San Francisco à disposition. Ils avaient Terry Riley, quand il note sa partition, ne pense pas forcément à des instruments en particulier. C'est aussi une particularité de cette partition, c'est que d'habitude, on dit on va écrire pour piano, on va écrire pour violoncelle, violon, etc. Là, il n'y a pas d'instrument en particulier et on va jouer avec les musiciens qui sont sur place. Donc, il y a John Gibson qui est présent, qui est saxophoniste, il y a Steve Reich, etc. Bon, bref. Et quand il commence à répéter, il y a Pauline Oliveros également. C'est un peu la catastrophe parce que...
0: Parce qu'il n'y a pas de règle du jeu.
1: Parce qu'il n'y a pas de règle du jeu. Il y a ces modules, chacun avance, mais c'est la cacophonie.
0: Et donc les règles du jeu vont se préciser au fil des exécutions.
1: Et c'est intéressant parce que c'est Steve Reich qui...
0: va aider à leur formulation.
1: Va aider à régler un peu les choses comme du papier à musique, en quelque sorte, quoi.
0: Ouais.
1: Avec, en disant, bah, il faut absolument qu'on ait un tempo, il faut qu'on ait une pulsation qui permette d'orienter un peu toutes ces. Et un repère, en fait, une note pivot. Et c'est le do majeur.
0: C'est presque une œuvre écrite à deux, finalement.
1: Alors oui, ça c'est un peu la paternité qui, ouais. Des œuvres. Steve Reich n'a jamais contesté quoi que ce soit par rapport à l'inspiration première qui est bien de Terry Riley, mais il n'empêche que Terry Riley n'a jamais nié non plus que effectivement, si l'on en croit les témoignages, si l'on en croit tout ce qui a été dit par rapport à ça, on peut se demander ce que serait devenu INSI. En dehors même du titre,
0: ouais.
1: Puisque INSI veut dire en dos, ce que serait devenu la pièce si Steve Reich n'avait pas demandé à sa copine du moment, Jenny Brecan, de dire bon, allez, on va trouver une note pivot, le do, et c'est. Voilà.
0: On va revenir sur cette qui a l'antériorité entre Terry Riley et Steve Reich de l'idée même de Phasing au-delà de toute histoire d'embouteillage. Jean-Paul Dessy, parmi vos professeurs, il y avait un certain Célestin de Liège qui est cité par Jean-Louis Talon, justement à propos d'INSI. De Liège pensait qu'il s'agissait de défier toute la musique contemporaine, tout l'effort consenti depuis la naissance de la série dodécaphonique viennoise et bien au-delà, rompt complètement avec la tradition séculaire européenne de toute grande musique. Vous reconnaissez bien là votre
2: oui, je le reconnais, je le vois revenir ici-bas avec des diatribes, avec une idée très arrêtée sur ce qu'était la vraie musique et la fausse musique.
0: Donc ça veut dire que pour lui, INSI était de la fausse musique ?
2: Je pense que tout le mouvement américain autour de Steve Reich, Phil Glass, Terry Riley bien entendu, et alors Lamont Young certainement, était de la non-musique pour lui. C'est-à-dire que c'était quelque chose qui non seulement était impossible à comprendre du point de vue de son analyse de la musique, qui était une analyse structuraliste dans laquelle seule la complexité pouvait avoir un intérêt, et donc ce qui échappait à une grille de lecture structuraliste défendant l'idée que la musique se devait d'être complexe ne pouvait pas exister conceptuellement, intellectuellement, on ne parle pas d'émotionnellement parce que dans cette génération d'intellectuels de la musique, l'émotion était devenue quelque chose de méprisable, voire même quelque chose qu'il fallait évincer du champ de la réflexion musicale et de la pratique musicale. Moi j'ai voulu faire à l'époque où j'étais son élève un travail sur Steve Reich justement que je vénérais à l'époque et toujours maintenant, et alors la phrase a été extraordinaire, elle est mémorable, qu'il apprenne son métier. Donc ça veut dire qu'effectivement, mais là on voit bien les domaines du savoir, ça s'arrête quelque part chez qui que ce soit, et là donc tout cela était une espèce de continent inconnaissable, et donc dans cette ignorance ou dans ce mépris, il n'y avait aucune capacité de déceler la valeur et l'extraordinaire puissance de ce qui s'ouvrait là-bas avec INSI.
0: INSI, donc 1964, vous rappelez, Jean-Louis Talon, que la même année, il y a Microphonie 1 de Stockhausen, l'année d'avant, Sequenza 2 de Berlioz, en 61, Structure 2 de Pierre Boulez. Il se trouve que, tout de même, l'année d'avant INSI, Terry Riley, en 63, à l'été, va à Darmstadt rencontrer précisément toute cette avant-garde.
1: Oui, mais ça le laisse, je dirais, presque de marbre, en fait.
0: D'accord.
1: Ce n'est pas quelque chose qui va l'influencer. C'est un peu différent pour Lamont Young, justement, parce que lui, il est allé un peu plus tôt, Lamont Young. Mais ce qui va retenir Lamont Young, ce n'est pas le structuralisme européen, c'est plutôt la folie cagienne qui va être donnée à... Puisque John Cage, par l'intermédiaire de David Tudor, va donner une de ses pièces, qui va beaucoup influencer Lamont Young. Mais concernant Terry Riley, non, Darmstadt, c'est pas ça qui... Effectivement, il fait un voyage de 2 ans à peu près entre l'Europe et le Maroc, et c'est la musique marocaine qui va vraiment beaucoup plus le requérir, plus que le structuralisme européen.
0: L'année d'après INSI, qui est donc de 64, en 65, Steve Reich fait une pièce qui est devenue iconique, qui s'intitule It's Gonna Rain. He began to warm up people. He said, after all, it's gonna rain after all. For 40 days and for 40 nights. And the people didn't believe him. And they began to laugh at him. And they began to mock him. And they began to say, it ain't gonna rain.

0: On pourrait dire de cette pièce qu'elle est, je disais, iconique, mais à plusieurs titres. D'abord dans ce chant qu'on appelle aux États-Unis la type music, qui est une sorte d'équivalent, quoique pas tout à fait, de la musique concrète en France. C'est aussi important du point de vue de l'histoire de la speech melody, du point de vue de l'histoire du sampling.
1: Tout à fait. Oui, absolument.
0: Et comment est-ce que ça dialogue avec cette question donc du déphasage? Est-ce que tous les deux, Terry Riley et Steve Reich, ils ont à ce moment-là conscience qu'ils inventent quelque chose?
1: Disons que ce qu'il faut bien voir aussi, c'est que ce que l'on met aujourd'hui des étiquettes, des noms, des terminologies sur des musiques qui étaient en train de germer à cette époque-là. Et c'est vrai que Steve Reich, notamment quand il découvre le déphasage, par un, comme il le dit souvent, comme Daniel Cole le disait lors d'une de ses émissions, d'un curieux hasard, après avoir enregistré puis avoir mis deux magnétophones l'un à côté de l'autre, et puis que il s'est rendu compte que comme il voulait faire des boucles, parce qu'à l'époque c'était les boucles, on faisait des boucles, on découvrait aussi, c'était toute cette période où on découvre les ressources de l'enregistrement, de la possibilité d'enregistrer des sons, de la musique concrète bien sûr, mais aussi des mélodies, et puis de croiser les choses, de transformer le son avec la boucle, de créer des nouvelles formules quelque part. C'est en travaillant sur ces deux boucles avec ces deux magnétophones que le hasard venant qu'il y a un magnétophone qui tourne un peu moins vite que l'autre et Terry Riley, Steve Reich pardon, découvre que l'un se décale par rapport à l'autre, et c'est là qu'il voit qu'il y a une espèce de phénomène qui se crée qu'il n'avait pas anticipé. Et c'est une, comme il le dit souvent lui aussi, c'est une redécouverte du canon, mais par le prisme ou le biais des magnétophones. Et puis il dit, on peut en faire une composition de ça. On crée un phénomène sonore nouveau qui n'était pas qu'on ne pouvait pas anticiper parce que le magnétophone n'existait pas. Et ce décalage se crée et crée du rythme, et crée de la répétition, et crée une pulsation. Et ça, c'était quelque chose sur lequel, qui distinguait évidemment à cette époque-là, ce qu'on a appelé plus tard les minimalistes, ce que peut-être Constantin de Liège critiquait évidemment, c'est-à-dire ce que les minimalistes ont redécouvert, outre la répétition, c'est la question du rythme et de la pulsation. Et avec It's Gonna Rain, c'est la redécouverte de la pulsation qui était finalement complètement éradiquée des musiques sérielles, peut-être moins des musiques concrètes, mais en tout cas des musiques sérielles, de la avant-garde européenne, ce qu'on a appelé la avant-garde européenne. Et les Américains ont redécouvert la pulsation. Et Steve Reich à It's Gonna Rain redécouvre la pulsation. Et alors, par rapport à Terry Riley, Terry Riley n'était pas du tout dans une quête, je dirais, expérimentale. Enfin, il était dans une quête expérimentale, mais pas forcément avec l'idée de créer un système musical, etc., à la manière de la deuxième école de Vienne. C'était j'expérimente, je découvre, j'essaye de trouver des nouveaux ressorts musicaux. Et lui, effectivement, on parlait de paternité, d'antériorité ou de postériorité, avec une pièce comme Music for the Gift qu'il va donner en...
0: On va en entendre un extrait tout à l'heure. Ouais.
1: Mais il va, de son côté lui aussi, il va découvrir ce que c'est que la possibilité de décaler un son par rapport à un autre et de créer du rythme.
0: Jean-Paul Dessy, toute musique répétitive n'est pas déphasée, n'est pas non plus en canon. Le canon suppose une répétition, suppose aussi un déphasage relativement aligné, là où on a un déphasage où Jean-Louis Talon parle d'une pulsation qui émerge de l'empilement de voix qui elles-mêmes ne sont pas à même pulsation, c'est ça? Donc ça invente quand même quelque chose par rapport au canon.
2: Certainement, mais il faut bien remarquer que le canon, c'est une des grandes jubilations humaines et qui est dans notre mémoire collective. Frère Jacques en témoigne. Donc dès lors que le même devient différent et 1 plus 1 ne fait pas 2 mais fait 3 ou fait en tout cas un espace, un territoire immense, hein, dès lors qu'on a tous expérimenté ça, dès lors qu'on a chanté un canon aussi élémentaire que Frère Jacques. Donc c'est à l'amorce même de toute musique qui s'écrit, qui se joue, c'est cet incident à un moment donné qui a dû exister dans beaucoup de pratiques où quelqu'un va prendre l'initiative ou bien va se tromper et va créer un espace tout d'un coup ouvert qui crée cet espace qui va devenir la base du contrepoint savant. Il y a 1000 ans que cette chose-là commence à s'écrire à peu près. Effectivement, Steve Reich postule que c'est l'incident technologique qui permet ça, mais cet incident-là, il aurait très bien pu être reçu par quiconque comme un accident qu'il faut résoudre, hein, comme une question technologique, comme une panne en quelque sorte. Et là, je pense qu'à la fois son génie, cette question qui est posée à tout ce qu'il écoute dans sa vie de compositeur naissant, mais aussi cette référence à une mémoire collective où, dès lors qu'il y a ce phénomène de canon, nous sommes pris dans quelque chose qui est comme une sonate enfantine qui vient nous rappeler quelque chose qui est une grande jouissance de l'écoute musicale et de la pratique musicale. Et donc là, il saisit une occasion de redistribuer les cartes du phénomène essentiel du canon dans l'histoire de la musique occidentale. Il le fait magnifiquement et d'une certaine manière, on peut voir dans It's Gonna Rain et encore plus peut-être dans Come Out où là le phénomène devient ce qui va devenir devient ce qu'est la pensée de Steve Reich sur le déphasage, c'est-à-dire avec une progressivité extraordinaire qu'on va retrouver dans les pièces Clapping Music, etc. où le déphasage se fait par degrés, progressif. Et
0: très calculé. Ouais.
2: Très, très calculé. Et c'est là peut-être où on voit la grande différence d'approche entre deux personnalités qui sont diamétralement opposées par leur psyché, par leur façon de voir le monde et la vie. C'est Steve Reich d'un côté qui va construire toute sa carrière de compositeur sur une grande rigueur qui appartient, elle, quand même, à l'histoire de la musique écrite, à l'occidentale, c'est-à-dire de créer des œuvres qui sont achevées de A à Z, où la part de l'improvisation n'existe pas, et qui va créer un catalogue qui est d'une grande rigueur compositionnelle et avec une stratégie aussi dans l'élaboration de ses œuvres progressives. Chez Terry Riley, c'est la profusion, c'est embrasser toutes les situations, c'est surtout être fondamentalement quelqu'un qui va, improvisateur, pianiste, qui va chercher dans le son toujours quelque chose qui lui permet de jubiler, qui lui permet aussi d'inviter l'auditeur à être dans un état de conscience particulier, qui est celui d'adhérer finalement à la vie, à la meilleure partie de la vie, à la vie qui nous nourrit dans un état qui nous permet de voyager dans les sphères de la conscience.
0: Donc les magnétophones font le principe de réalité, mais il ne faut pas oublier le principe de plaisir dans tout ça.
2: Voilà.
0: En 1975, Daniel Cook, vous citiez à l'instant Jean-Louis Talon, consacre un atelier de création radiophonique, le numéro 232 de l'ère René Farabé à Steve Reich, qui s'intitule Un processus graduel. Je vous propose d'en entendre un extrait, ça va permettre d'instaurer une distinction entre processus graduel et déphasage.
3: La musique en tant que processus graduel. Je ne pense pas au processus de composition, mais plutôt aux morceaux de musique qui sont littéralement des processus. Ce que les processus musicaux ont de distinctif, c'est qu'ils déterminent les détails du note à note et simultanément la forme d'ensemble. On s'imagine un canon circulaire ou infini. Je m'intéresse aux processus qui sont perceptibles. Je veux être à même d'entendre le processus se produire tout au long de la musique en train de résonner. Pour faciliter une écoute extrêmement détaillée, un processus musical doit se produire avec infiniment de gradations. Exécuter et écouter un processus musical graduel ressemble à différentes expériences. Par exemple, tirer en arrière une balançoire, la lâcher et l'observer revenir graduellement à l'état d'immobilité. Ou bien retourner un sablier et regarder le sable glisser lentement et tomber au fond. Ou encore, placer ses pieds dans le sable au bord de l'océan et regarder, sentir et entendre les vagues les recouvrir progressivement. Ce qui m'intéresse, c'est un processus compositionnel et une musique exécutée qui ne soit qu'une seule et même chose. Pas de secret de structure qui ne puisse pas être entendu. Nous entendons tous ensemble le processus parce qu'il est parfaitement audible et une des raisons pour lesquelles il est parfaitement audible est qu'il se déroule de manière extrêmement graduelle. Je commence à percevoir de menus détails quand je suis capable de faire preuve d'une attention soutenue, et un processus graduel sollicite cette attention tendue. Par graduel, j'entends extrêmement graduel. Un processus se déroulant si lentement et si graduellement que le percevoir ressemble à observer l'aiguille des minutes d'une montre. En l'observant un petit moment, on peut percevoir son mouvement.
0: Extrait de l'atelier de création radiophonique de Daniel Coe, un processus graduel, Steve Reich. On entend bien donc qu'il ne suffit pas de répéter.
2: Absolument. Et ce qui est fascinant dans la pièce Piano Phase, c'est qu'on a les deux. On a le déphasage qui provient de l'aspect graduel de la gradation, puisque les deux pianistes vont tout doucement se séparer l'un de l'autre, mais dans un processus qui prend le temps d'une gradation et d'une progression insensible, audible, progressivement. Et puis, il y a le déphasage qui s'installe. Les deux en même temps. C'est la même chose dans Come Out aussi. Et puis après, évidemment, ce processus-là ne va plus exister dans les partitions de Steve Reich, parce que c'est le déphasage qui va être souverain.
0: Oui, oui. Jean-Louis Talon, donc là, il y a un élément de distinction important entre Terry Riley et Steve Reich, c'est-à-dire que vraiment, le déphasage devient la chose de Steve Reich, pendant que Terry Riley est quand même beaucoup plus centré sur des questions de processus graduel, alors.
1: Oui, alors, mais Jean-Paul Dessy l'a très très bien résumé. C'est vrai que c'est deux compositeurs, deux esprits complètement différents. Et ils n'abordent pas la chose musicale de la même manière. Et il y a d'un côté un compositeur quelqu'un qui est tourné, on va dire, vers la vie. Je ne dis pas que Steve Reich ne l'est pas tourné vers la vie, bien sûr qu'il l'est, mais il fait plus son travail de compositeur en tant que tel, alors que Terry Riley va être plus dans un flux compositionnel.
0: Dans le bus. Oui.
1: Dans le bus, mais même après, parce que Terry Riley, c'est très très significatif à la fin des années 60, déjà avec des pièces comme A Rainbow in Kaftar, par exemple, qui n'est plus du tout dans un univers musical de déphasage, et encore plus dans les pièces des années 70, où là il est dans une inspiration, on va dire, indienne, où là, il est dans l'improvisation, là, parce que c'est aussi un point important entre les deux, c'est que l'un vient de l'improvisation et l'autre pas, en fait. C'est-à-dire que Steve Reich, lui, est plutôt un compositeur de la notation, alors que Terry Riley est plutôt un compositeur de l'improvisation. Et dès le départ, je dirais même presque depuis son enfance, son adolescence, il découvre l'improvisation qui est pour lui une source créative incommensurable. Et ce qu'il fait avec Lauren Rush et Pauline Oliveros, par exemple, ils découvrent qu'ils sont plus créatifs en improvisant qu'en notant la partition. Et quelque part, Insee est un peu, l'exception qui confirmera cette règle pour lui. Puis après, il y aura d'autres choses. Mais
0: oui. Cela dit, il y a la question du sampling, parce qu'avec It's Gonna Rain, on a l'impression que c'est presque une invention de Steve Reich. Vous montrez qu'en 1963, donc 2 ans avant It's Gonna Rain et 1 an avant Insee, Terry Riley crée à Paris, au théâtre Récamier, la musique du spectacle The Gift de Candy Way. Oui. Et là, il sample la trompette de Miles Davis.
1: Oui, c'est ça, effectivement. Mais il n'en fait pas la même chose, en fait. D'abord, il n'a pas le même système, il n'applique pas le même système puisqu'il applique ce qu'il appelle le time lag accumulator, c'est-à-dire accumulateur de retard temporel. Il s'aperçoit, lui, il est dans un processus qui est un peu similaire au déphasage, mais il n'en fait pas la même chose que Steve Reich. Il s'aperçoit qu'en fait, il va enregistrer d'un magnétophone à l'autre des sons qu'il va accumuler et qu'il va libérer un peu plus tard. C'est ce qu'il appelle le time delay, ou la musique qui est retardée en quelque sorte, et qui donne ces effets d'écho par rapport à une musique qu'on a déjà entendue. Et c'est un dispositif qu'il va appliquer pour effectivement la pièce Music for the Gift. Effectivement, c'est du sampling. Effectivement, c'est presque quelque part du remix avant l'heure, parce que il enregistre donc Chet Baker, qui est à l'époque à Paris, qui va jouer notamment So What, et il va enregistrer Chet Baker et Distordre. Reprendre cet enregistrement pour appliquer son fameux système de time lag accumulator pour créer des pièces. Alors, il y a la pièce de So What qui est pratiquement irreconnaissable ou très peu reconnaissable. Et puis aussi, la formule « she moves, she follows » qu'il va distordre également pour créer une formule qu'on entend qui « she moves, she, she moves, she, she moves, she » et qui va répéter comme deux ans avant, en quelque sorte, Steve Reich avec son « It's gonna rain ». ».

0: Tout ça est réalisé dans des studios de l'ORTF qui se trouvent exceptionnellement situés au théâtre Sarah Bernard, actuellement théâtre de la ville, place du Châtelet à Paris, pour le Théâtre des Nations.
1: Oui, c'est dans le cadre du Festival du Théâtre des Nations et exceptionnellement les studios de l'ORTF s'étaient déplacés à cet endroit-là. Et c'est dans les studios de l'ORTF donc, que Terry Riley va mettre en place. Et on entendait dans l'extrait que vous avez passé déjà ces espèces de décalages. Alors, il n'avait pas le... Enfin, tout cela était très rudimentaire à l'époque, donc ils n'avaient pas les dispositifs que nous pouvons avoir aujourd'hui de time delay, qui fait qu'on peut enregistrer en direct et repasser un extrait de ce qu'on vient de jouer en direct. Là, il y avait les bandes qui étaient déjà enregistrées. Il faut savoir aussi que Terry Riley, pour faire ces bandes magnétiques qui va passer en même temps que le trio joue avec Chet Baker sur scène, pas le premier soir, puisque le premier soir, Chet Baker n'est pas venu, et c'est Terry Riley qui l'a remplacé en jouant de la trompette avec une ventouse. Donc les magnétophones tournent au même moment pendant que les autres jouent en live, et les magnétophones tournent sur scène.
0: J'en parle aussi en 2017 au Cirque Royal à Bruxelles dans le cadre des Nuits Botaniques. Vous avez créé, c'est la création européenne d'une pièce de 65 qui s'appelle The Tree on the Trail, en sa compagnie.
2: En sa compagnie, oui. Le but était effectivement de profiter de sa présence dans une tournée pour faire quelque chose avec l'ensemble que je dirige, l'ensemble Musique Nouvelle. Dans la discussion, j'ai beaucoup de fois joué INSI dans ma vie, mais il n'était pas question de faire INSI parce que d'une certaine manière, Terry Riley était un peu exaspéré par le fait que sa vie se résumait un peu à INSI. Ouais. Alors que effectivement, ce chef-d'œuvre est définitif. Cette œuvre est une des plus grandes œuvres de la deuxième moitié du XXe siècle. Mais lui, en tout cas, est dans sa gourmandise de musique et d'interprète de la musique, de performeur. Il souhaitait pas du tout être toujours dans cette répétition du même. Et donc, il nous a proposé de prendre Tread on a Trail, qui est une pièce qui appartient à la même logique compositionnelle que INSI, mais qui se déroule d'une autre façon. Et puis surtout, ce qui est intéressant, c'est que Tread on The Trail, de la même manière qu'INSI se présente, la partition est là, sur une seule feuille. Hein, il y a six systèmes, chacun contenant une dizaine de mesures. Ça pourrait apparaître rudimentaire et on pourrait aussi imaginer que ça induise un fonctionnement d'ordre systématique, hein, où finalement l'interprète n'a qu'à répéter, comme dans INSI, selon sa bonne écoute, son bon vouloir, un nombre de fois. Mais pas du tout dans le travail. C'est ça qui a été très très intéressant, c'est qu'avec Terry Riley, en fait, le travail a consisté à, d'une certaine manière, recomposer la pièce dans l'instant du travail, en disant « Oh, à ce moment-là, ça me ferait plaisir que vous ajoutiez ceci, que vous jouiez la chose deux fois plus lentement, tout en... » Donc ça s'est reconstitué, ça s'est enrichi dans le temps même. Il faut dire aussi que parmi nous, dans l'ensemble Musique Nouvelle, on avait Guyan Riley, le fils de Terry Riley,
0: guitariste.
2: Et donc, pendant qu'on a joué cette pièce dans cette très grande salle où il y avait plus de 1000 personnes, Terry Riley était avec nous. Il ne dirigeait pas à la façon conventionnelle, mais avec une espèce de... nous étions dans un mimétisme avec lui, de son intention musicale, et puis de la préparation qui avait duré assez longtemps, où on avait, là j'ai ma partition noté toutes sortes de petites choses, mais qui n'empêchaient pas que dans l'instant puisse encore se passer d'autres choses. Et là, on a deux mondes très très différents. Hein. On a le monde d'une écriture, certes, mais une écriture qui est aussi ouverte sur l'instant, sur ce qui pourra se passer, sur ce qu'on pourra modifier en fonction de tant de paramètres vraiment instantanés. Et en regard de ça, ben, ce que Steve Reich a développé, qui est vraiment une partition dans une rigueur parfaite et qui se propose à l'interprète comme étant une restitution de ce que la partition est, stricto sensu.
0: Mais ça veut dire que vous avez quand même réécrit la partition pour, avec les musiciens de l'ensemble Musique
2: Nouvelle. Alors, on n'a pas changé de notes.
0: Bien sûr.
2: Mais... elles sont là. On a annoté toutes sortes de choses qui étaient à la fois des propositions des musiciens et surtout des instigations de Terry Riley lui-même qui, dans le moment, les choses se passent. Oh, à ce moment-là, ce serait chouette que... Parce que c'est un improvisateur phénoménal dans ce concert. Il jouait encore des concerts à un moment d'improvisation au piano. Pianiste fabuleux qui a une espèce de... il joue de ses mains comme s'il s'agissait d'un orchestre. Hein. Donc on a là l'impression que se crée un modèle polyrythmique alors qu'il n'a que deux mains. Et donc l'instant est l'instant absolu de la musique, c'est-à-dire cet instant dont on ne peut pas préméditer ce qu'il sera, mais mais on peut souhaiter ce qu'il sera. Et ça, c'est le miracle de la musique qui se fait en temps réel, avec des musiciens et un public, et où il y a une grâce de la réalisation qui laisse l'instant, qui laisse le temps s'ouvrir. C'est pas pour autant que la musique de Steve Reich ne laisse pas cette possibilité au public d'entrer dans une dimension hypnotisée et dépassant le temps horloger. Ce sont deux stratégies différentes.
0: Alors on va écouter les premières minutes de cette réalisation de 2017 à Bruxelles.
2: Merci.
0: Donc de Thread on the Trail.

0: c'était Gagan Riley à la guitare et vous-même, Jean-Paul Dessy au violoncelle, on l'a pas dit. Extrait donc de Thread on the Trail. J'aimerais bien le mettre en vis-à-vis avec une phrase de Lamonte Young d'un texte qui s'intitule Lecture 1960. Le problème avec la musique du passé est que dans la plupart des cas, l'homme a voulu faire face au son ce qu'il voulait qu'il fisse. Si nous voulons vraiment tirer un enseignement des sons, il me semble qu'on devrait attendre des sons qu'ils soient des sons plutôt que d'essayer de les forcer à faire des choses qui relèvent principalement de l'existence humaine. Si toutefois nous allons vers les sons tels qu'ils existent et voulant en faire l'expérience pour ce qu'ils sont, c'est-à-dire une autre sorte d'existence, alors nous pourrons en apprendre quelque chose de nouveau. Lamonte Young aide à entendre Terry Riley en tant qu'il nous sensibilise à ce que les sons nous font accéder à une autre sorte d'existence.
1: Oui, sans aucun doute. Le son est vraiment le médium par excellence qui peut nous permettre de nous soustraire au poids de l'existence, à nous soustraire aussi au temps horloger, hein, qui est, comme le disait le grand Jacques Brel, tic-tac qui dit « je vous attends », de sortir de cet impératif de chaque vie, dès le lever jusqu'au coucher, d'être dans une temporalité d'une certaine manière qui nous afflige. Et donc le son nous extrait de cela, le son par nature. Le son n'est dans aucune dimension temporelle ou spatiale de la vie. Il est dans une vie qui nous amène à la vie plénière, je pense. Pour autant, effectivement, et là, c'est Lamonte Young a été obsédé par cela, que nous soyons dans une disposition d'écoute, hein, particulière. Alors, est-ce que la musique crée cette disposition d'écoute, ou bien est-ce que c'est nous qui créons à travers notre disposition d'écoute une musique qui ait un effet de feedback? En tout cas, dans cette école-là, Lamonte Young et Pauline Oliveros, avec qui j'ai aussi beaucoup travaillé, ils ont conçu une idée que la musique devait susciter et être le réceptacle du deep listening, hein, d'une écoute profonde. Et cette écoute profonde, je pense qu'elle ouvre alors un champ de modalités d'état de conscience infini. Et tous ces compositeurs qu'on vient d'évoquer, d'une certaine manière, nous offrent cela. Et puis, au-delà d'eux-mêmes, dès lors que nous-mêmes nous nous mettons dans cette disponibilité d'esprit à une écoute profonde, alors tous les stimuli auditifs deviennent des occasions. Les occasions d'ouvrir notre temple intérieur à l'infini.
0: Sur le deep listening de Pauline Oliveros, je renvoie à l'épisode intitulé « Méditer » de Métaclassique. Jean-Louis Talon, on parlait à l'instant du temps horloger. Il semble que celui de Lamonte Young ne soit pas tout à fait le même que celui de Terry Riley. Ils étaient un peu en déphasage chronologique parce que Lamonte Young était allé jusqu'à tester une vie sur 27 heures plutôt que 24.
2: Ah, mais
0: là où Terry Riley est resté sur 24, c'est ça?
2: Oui, non, mais c'était une vie qu'il a appliquée, enfin, qu'il applique toujours, à ce que je sais, c'est-à-dire qu'effectivement, il vit sur 27 heures.
0: Ça veut dire quoi? Ça veut dire qu'il...
2: C'est-à-dire que bah, par rapport à des gens qui vivent sur 24 heures, c'est un problème à partir du moment où...
0: Il se couche toujours 3 heures plus tard que la veille.
2: C'est-à-dire que non, tout se décale. Et tout se décale au fur et à mesure, parce que 27 heures, tout se décale par rapport à ceux qui vivent sur 24 heures. Et effectivement, alors j'imagine que vous faites référence à ce que je raconte à un moment donné sur Terry Riley, qui a travaillé... assez brièvement finalement avec Lamonte Young et qui s'est arrêté parce qu'il avait envie de passer à autre chose pour lui-même, mais parce que aussi ce rythme de vie, mais voilà, qui n'est pas sans rapport avec la musique, ce rythme de vie imposé par Lamonte Young ne convenait pas malgré tout à Terry Riley, qui, même si c'est quelqu'un qui est extrêmement libre et effectivement très ouvert, il y avait trop de déphasage, je dirais, quotidien.
0: On pourrait aussi parler d'un déphasage social, c'est-à-dire qu'ils n'ont pas du tout le même profil de provenance sociale, les deux.
2: Entre Terry Riley et Lamonte Young,
0: oui.
2: C'est-à-dire que on peut dire quand même qu'ils n'ont pas la même origine biographique, en tout cas sociale, mais ils sont plutôt d'une origine tous les deux modeste quand même.
0: C'est Steve Reich qui lui est...
2: C'est un peu différent, oui. Alors, j'ai plus les choses en tête, mais je dirais les quatre mousquetaires du minimalisme sont plutôt d'origine, on va dire, modeste, peut-être exception faite de Steve Reich, peut-être. Mais Terry Riley, c'est une famille de cheminots, et Lamonte Young, ses parents vivaient ils étaient... ou mormons, je ne sais plus exactement, mais enfin, en tout cas, ils n'étaient pas dans la musique du tout.
0: Alors, voilà. Vous avez employé le mot minimalisme. Vous faites attention dans votre livre à ne l'employer pas avant la page 163, c'est-à-dire quand même assez tardivement, parce que justement, on a parfois vu du 21e siècle une distorsion de perception de ces démarches, parce qu'elles ont été donc qualifiées au début des années 70 comme minimalistes, ce qui n'est pas la motivation première.
2: Non, pas du tout. Ça, c'est l'histoire qui fait et la critique qui raconte les choses a posteriori. Ce qui est intéressant, c'est d'écouter les minimalistes eux-mêmes évoquer cette terminologie, qui ne récusent pas forcément, hein, ils ne sont pas en opposition, mais ils n'y voient pas forcément ce que les critiques y voient eux-mêmes. Quant à Terry Riley, c'est quelque chose qu'il n'a quasiment jamais employé, disant même que lui ne se considère pas comme étant un musicien minimaliste. Et quand on regarde ses œuvres, Renaud Machard d'ailleurs le dit assez bien dans son ouvrage,
0: c'est sur un petit livre qui s'appelle La musique minimaliste sur le sud. Ouais.
2: Absolument, Terry Riley appartient au minimalisme, on va dire deux, trois ans peut-être, parce que stricto sensu, effectivement, une pièce comme Incy s'inscrit complètement dans le minimalisme. Elle en est même, selon Célestin de Liège, même s'il le voyait de manière un petit peu négative, mais des gens comme Pierre Gervais Venig voyant Incy comme étant l'hymne fondateur du minimalisme.
0: Oui, ce qui est une définition du minimalisme qui passe par la répétition. Renaud Machard dit à quel point c'est pas complètement aligné. On pourrait imaginer un minimalisme non répétitif.
2: Absolument.
0: Et ce qui fait que Morton Feldman a été comme évacué de cette histoire, curieusement.
2: Tout à fait. Mais il y en a d'autres. Et même sur certaines formes, le sérialisme pourrait parfois
0: être une forme de minimalisme.
2: Oui, il y a quelque chose qui n'est pas complètement. Mais après, la question de la pulsation. Et la question de la répétition systématique, la question du rythme, là pour le coup, caractérise davantage ces musiques minimalistes.
0: Ouais. Jean-Paul Dossi.
1: Oui, la question du rythme, de la pulsation et de la consonance. Là, ça fait une ligne de démarcation entre éventuellement ce qu'on pourrait chercher chez Webern comme étant du minimalisme, mais non, la consonance là revient grâce à eux. En tout cas, dans cet aspect du territoire états-unien, mais aussi du territoire soviétique à l'époque, où effectivement on va préserver cette grande triade sacrée de la musique, à la fois consonance, donc harmonie, mélodie et rythme, qui reviennent d'une autre façon, mais qui reviennent parce que ça répond à un appel fondamental de l'attente de toute écoute.
0: Vous, en Belgique, Jean-Paul Dessy, vous avez côtoyé les maximalistes ?
1: J'en ai fait partie.
0: Oui, c'est quoi cette histoire?
1: C'était un groupe fasciné par effectivement les Quatre Mousquetaires et d'autres influencés par eux, et qui voulaient ajouter une petite dose que Bang on the Can a fait à peu près à la même époque, ou en tout cas a commencé à le faire, à savoir aussi l'écoute d'une génération postérieure à celle de Terry Riley, de Sivrage, qui ont écouté du jazz, qui ont écouté Ravi Shankar, mais le rock n'était pas encore à la place qu'il a eu après, en tout cas. La musique très électrique, la musique diffusait une puissance sonore qui n'existait pas encore à l'époque. Et donc c'était un peu l'idée de vouloir retrouver donc ces fondamentaux d'une consonance, du déphasage, de tous ces ingrédients qui étaient bien installés dans quiconque s'intéressait à Steve Reich, à Phil Glass et aux autres. Et en même temps de donner une coloration en scène et par le son plus rock. Donc c'était, et ça a eu un grand succès de ce fait-là, de cet alliage un peu presque contre nature de deux mondes.
2: Et la consonance rock, d'ailleurs, Phil Glass l'a poussé peut-être un peu plus. C'est lui qui l'a poussé le plus, non pas à l'extrême, mais qui l'a beaucoup employé avec la découverte de l'amplification, qui a fait partie du son du Philip Glass Ensemble.
0: Et ça, c'est un point commun très fort entre Riley et Steve Reich, c'est que leurs influences ne sont pas que savantes. Il y a aussi bien le jazz que la musique indienne, que le Sacre du Printemps, dont ils n'ont pas la même écoute.
2: Si on se réfère au Sacre du Printemps, c'est par l'intermédiaire de critiques qui ont vu dans Incy quelque chose de similaire, je veux dire, au Sacre du Printemps. Une pièce qui va déroger à la règle complète, effectivement, alors notamment par rapport à ce que disait, ce que rappelait Jean-Paul Dessy sur la consonance, qui était la chose la plus honnie à cette époque. Et cette distinction se voyait à la fois aux États-Unis, mais pas seulement, je veux dire, en Europe, en France. Dans le livre, je rappelle ce qu'en dit Philippe Hersan, qui lui aussi a redécouvert la consonance. Je veux dire, ce qui est important de rappeler, c'est qu'effectivement les minimalistes, mais il n'y a pas que les minimalistes qui ont redécouvert cette consonance et le retour à la mélodie. Bon, Hersan, au conservatoire, au CNSM de Paris, disait que toute consonance était absolument
0: proscrite
2: et critiquée immédiatement.
0: Qu'est-ce que vous pensez, Jean-Paul Dessy, de cette phrase de Michael Nyman à propos de Terry Riley, ce n'est pas un compositeur qui improvise, c'est un improvisateur qui compose.
1: Oui, c'est une très très belle phrase. Alors c'est évidemment au-delà du jeu de mots, au-delà de la pirouette, il y a la consubstantialité chez un compositeur comme Terry Riley, comme peu d'autres, hein, de l'improvisation et de la composition comme un phénomène unitaire. Je pense que de toute l'histoire de la musique, jusqu'à peu près au milieu du XXe siècle, tous les compositeurs, si on prend l'âge classique, l'âge romantique et la modernité de la première moitié du XXe siècle, étaient des interprètes, étaient des instrumentistes, étaient des personnes qui étaient à même de créer de la musique sous leurs doigts. Et puis alors, il y a un taylorisme appliqué à la musique qui se développe à partir des années 50, où on va avoir une génération de compositeurs qui ne sont plus instrumentistes, en tout cas qui ne réclament plus la posture de l'instrumentiste et qui ne jouent plus sur scène, qui ne poussent pas la maîtrise de instruments très loin, et puis des petites mains extraordinaires, très éloquentes et très virtuoses, qui vont se mettre au service d'une pensée de plus en plus complexe de la musique, mais qui de plus en plus s'éloignent du pétrin dans lequel il faut aller mettre les doigts, le corps, pour vraiment être là où le son se fait. Il se fait avec le corps, le son, même si on manipule des bandes magnétiques, c'est le corps qui, d'une certaine manière, est en interaction, en consubstantialité, encore une fois, avec la matière sonore.
2: Et ça, c'est effectivement, ça, c'est quelque chose qui était très spécifique des minimalistes, parce qu'ils ont, ce sont tous des compositeurs instrumentistes, musiciens.
0: Ah oui, engagés dans l'exécution.
2: Ben, ouais. Engagés dans l'exécution pour des raisons d'abord d'ordre pratique, c'est ouais. Que, comme je le disais tout à l'heure, ils n'avaient pas d'orchestre pour eux. Et il fallait donc qu'ils fondent leur propre ensemble, ce qui s'est passé pour Steve Reich and the Musicians et Elphick Glass Ensemble. Terry Riley, c'était avec les musiciens qu'il pouvait trouver sur son parcours. Et puis c'était l'importance du jazz, c'est que tous ces musiciens venaient du jazz. Et le jazz, par définition, c'est l'improvisation, c'est la musique qui se fait sur scène et avec l'engagement du corps. Et ça, pour le coup, Steve Reich, Terry Riley, Phil Glass ont tous eu cette expérience de découvrir des musiciens de jazz sur scène, le bebop, Phil Glass quand il était jeune étudiant, Steve Reich, Terry Riley. Phil Glass dit très bien que pour Einstein on the Beach, la fameuse pièce qui s'appelle The Train, il n'aurait jamais pu la composer s'il n'avait pas entendu Lenny Tristano. Et ça lui est venu des années après en réécoutant Lenny Tristano en disant « Mais bien sûr, Train vient de là. »

0: qu'il n'y a jamais eu de critique à rebours de cette exécution et de cette création. En fait, c'est reconnaissant quand même que INSEE, comme ce sera le cas pour SCNC on the Beach ou pour Music for 18 Musicians de Steve Reich, que ce sont des pièces majeures dans l'histoire de la musique. Alors, il est évident que INSEE a ceci de particulier, que ça a été la première avant celle que je viens de citer, c'est-à-dire Insane on the Beach vient 10 ans après, Music for 18 Musicians également. Terry Riley est un pionnier à ce niveau-là, et il est reconnu comme étant pionnier dans le mouvement, mais dans l'histoire même de la musique. Et je ne crois pas que le discours et la réception aient changé depuis ce temps-là. La difficulté, c'est que, et je comprends effectivement la réaction, en tout cas le sentiment de Terry Riley presque 50 ans après, c'est de dire INSEE, ça va bien, mais j'ai fait d'autres choses. Ouais. Et c'est la difficulté de ces compositeurs qui très tôt font des pièces majeures. Et c'est le cas aussi de Gavin Bryars, qui avait son Jesus Blood Never Failed Me Yet. C'est comme je dis souvent l'arbre qui cache la forêt, c'est-à-dire que on le ramène toujours à Jesus Blood, on le ramène toujours à The Sinking of the Titanic. Il a composé tellement de choses depuis, et c'est également le cas pour Terry Riley. Mais ils ont fait des carrières complètement différentes. Ce sont des gens qui ont sans doute, au niveau des mass médias, n'ont pas eu le même parcours que des gens comme Phil Glass, par exemple, qui a fait de la musique de film, qui a fait, etc., beaucoup, des opéras, dont on a entendu plus d'œuvres que Insane on the Beach ou d'autres, etc. Mais Terry Riley, depuis 1964, a fait un parcours musical très, très, très varié et très, très changeant, en fait.
1: Jean-Paul Decy, dans votre propre musique, parce qu'on ne l'a pas encore dit, mais vous êtes aussi compositeur, il y a quelque chose de répétition à carrures différentes, c'est-à-dire vous faites de ce qu'on raconte depuis une heure aussi un matériau de travail dans votre écriture.
2: Oui, immanquablement, tout compositeur est constitué parce qu'il a aimé, parce qu'il a joué, parce qu'il a entendu. C'est vraiment la matière constitutive d'un acte compositionnel, c'est tout ce qu'on a entendu, c'est tous ceux qui nous ont précédés et auxquels il faut toujours apporter beaucoup de gratitude. Et effectivement, les minimalistes américains ont fait partie de personnes qui ont beaucoup compté à une époque de ma vie. Et donc, immanquablement, il y a eu une espèce de perméabilité jusqu'en les strates les plus profondes de mon être musicien. Mais il y a eu d'autres territoires qui m'ont profondément aussi nourri. Notamment, je l'ai évoqué brièvement tout à l'heure, c'est celui de ceux qui, dans l'espace culturel soviétique, ont apporté aussi un renouveau incroyable. De la capacité de retrouver une expressivité, une émotionnalité perdue dans l'avant-garde européenne. Je pense donc à Schnittke en particulier, à Silvestrov, à Gubaidulina et bien sûr à Arvo Pärt, hein, qui avec des moyens très différents constituent aussi les quatre mousquetaires peut-être d'un territoire musical qui a osé, à travers un renouvellement pour Arvo Pärt, par exemple, du chant grégorien, de la polyphonie franco-flamande, apporter un renouvellement de la capacité à émouvoir aussi, à être dans quelque chose qui n'est pas seulement esthétique, mais qui a aussi une éthique, c'est-à-dire qui vient au service du fait que nous soyons affamés dans la culture avant-gardiste de quelque chose qui parle à notre cœur. Et donc les deux ensemble, je crois, ont constitué chez moi des espaces de soulagement par rapport au chemin que j'ai fait dans l'apprentissage de l'avant-garde des techniques et du savoir de la musique européenne sérielle et post-sérielle, dans laquelle je ne me sentais pas du tout moi-même, un peu à la manière de Philippe Hersant. Et nous étions invités à adhérer à quelque chose qui ne nous correspondait pas. Et puis alors, il y a un troisième territoire, c'est celui de Jacinto Schelsi, c'est-à-dire quelqu'un qui a fait du son le territoire plénier du chemin musical. C'est-à-dire le son contient la musique, c'est pas la musique qui contient le son. Et donc, il s'agit de s'immerger, de plonger à l'intérieur du son pour vivre une expérience mystique. Et à travers lui, finalement, tout le mouvement spectral français vient de Schelsi, hein, pratiquement de façon historique. Ils sont tous allés le voir quand ils avaient eu le prix de Rome pour aller à la Villa Medici. Ils sont tous allés faire le pèlerinage chez Schelsi et recueillir quelque chose qui va devenir la pensée spectrale à travers Schelsi, qu'il n'avait pas conceptualisé, lui. Hein. Il n'avait pas besoin de ça. C'est un peu comme Terry Riley. Il n'a pas besoin d'entrer dans un système. Surtout pas. C'est des personnalités qui doivent se préserver de tout système pour être pleinement eux-mêmes. Mais effectivement, il y a du déphasage. Il y a et aussi d'une certaine manière, c'est merveilleux cet extrait où

0: la gradualité d'un processus et ce que l'on entend dans la musique. Ça aussi, ça manquait terriblement à partir de la seconde moitié du XXe siècle dans l'écoute de la musique. On était comme rendu épars et éclaté par une musique qui elle-même ne supportait pas l'idée d'une continuité, d'une progression, de quelque chose, d'une prévisibilité aussi. Cette notion de la prévisibilité qui doit être jugulée par effectivement ce qui n'appartient pas à ce règne-là. Tout ça appartient à la musique depuis de tous les temps. Et puis à un moment donné, à partir de la seconde école de Vienne, on s'est dit que tout ça appartenait à une vieille histoire.
1: On va se quitter avec un extrait de votre concerto con piano. J'ai une dernière question, c'est que donc c'est une création de 2025.
0: Oui.
1: Vous le faites en 8 ans après avoir travaillé avec Terry Riley. Oui. On va entendre une sorte de jeu de déphasage aussi, sauf que du point de vue de l'écriture sur partition, c'est pas construit du tout de la même façon, puisque là vous avez fait comme le fait un compositeur disons classique, un conducteur avec des parties alignées les unes aux autres.
0: Oui, oui, je pratique l'improvisation, mais jamais dans mes compositions, il n'y a pas d'improvisation. Et donc, effectivement, c'est une partition...
1: tout ce qu'il y a de plus écrit.
0: Tout ce qu'il y a de plus écrit.
1: Et synchrone.
0: Et qui doit être dirigé, parce qu'effectivement, dedans, il y a des processus de déphasage, d'une certaine manière, mais ce n'est pas ce qui constitue l'œuvre. Ce qui constitue l'œuvre, je crois, c'est, à la manière de Terry Raleigh, c'est de parvenir à faire advenir, à travers le calque d'une partition, qui est très contenant, quelque chose qui est bien au-delà de ce ressort-là, qui est de chercher en moi une dimension d'adhésion à un grand mystère que les musiciens pourront rendre eux-mêmes mystérieusement et qui va faire que la musique va de nouveau être cet endroit où nous allons quitter les rives de la vie matérielle pour entrer, à l'invitation de Charles Baudelaire, je mets à la voix, la musique me prend comme une mère. Et c'est cette instigation-là que je cherche à réaliser dans le processus musical.
1: Et c'est Franck Bralet qui est au piano et l'ensemble Musique Nouvelle sous votre direction, Jean-Paul Dessy, dans votre concerto con piano. Merci beaucoup, Jean-Paul
0: Dessy. Merci infiniment.
1: Merci Jean-Louis Talon. Et merci à la médiathèque musicale de Paris, Christiane Dapierre, d'avoir accueilli l'enregistrement de cette émission.

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0: Le parapluie de Cherbourg. Un texte de Thibaut Dubreuil sur une lecture de Maïlis Le Gourierec du Cours Charmet.
1: Ça a fait comme dans la chanson. Les mots vinrent au monde par des lèvres tremblées, et sur le visage de celui qui les prononça, on pouvait lire tout l'étonnement de l'enfant découvrant la fatalité de l'attraction terrestre. Et qui rebondirent sur le formica, ces mots, et qui avaient l'air de s'être agrandis d'un coup, la cuisine, tellement que la résonance, elle durait encore. L'air tout autour faisait comme de l'espace vide, de l'espace du cosmos dilaté, et que, même s'il savait, Jeff, que les paroles, elles circulent pas dans le vide sidéral, qu'il faut obliger une atmosphère pour qu'on s'entende, il les avait dit pour lui seul, ces mots. Démonstration mille fois refaite, débouchant toujours au même point, quelle que soit la route empruntée. On le sentait en apnée, Jeff, dérivant là comme son propos, qu'ils crurent ses copains, qu'il allait quitter sa chaise et se mettre à flotter, nager entre table et placard, huchapin et gamelle du chat, comme une scorie en suspension dans un verre d'eau sale qu'était sa vie à présent. Respirant par à-coups, Jeff, avec dans la trachée des chuintements de portes qui grincent, preuve géniante que le malheur c'est de la vie aussi, et qu'il en reste encore de la vie dans ce corps, malgré des évidences qui n'étaient pas là pour rassurer. Son épiderme lavabo piqueté de gris sur un visage fatigué, ses lunettes aux carreaux huileux et ses cheveux, cette coupe dont il était si fier et qui semblait un massif oublié en pleine canicule. 3 jours de taisance. Silence opaque, réseau muet, téléphone sans Gaston. Gaston qui est le groupe de rock sautillant d'où qu'il tient le micro de Jeff. Et que, soudainement, il n'y avait plus de possibilité de monter sur scène, vu que le rock instrumental, c'est pas leur truc aux garçons. Fallut bien se rendre aux évidences. Gaston obligé d'annuler son concert, la veille au soir, dans cette salle, et le public furax et le patron pas content, ils avaient dû se barrer sous la pression. Mais pas trop, il n'était que la première partie. Et que les voilà, les 3 autres, soirée gâchée, tassée dans le break de retour vers la ville, radio allumée, des fois qu'on apprenne qu'on a retrouvé un type sur la lande, un micro dans la main, à la recherche d'un ampli. Mais où est-il? Comment ça se fait que... Et des expressions fleuries qui succèdent à la colère, s'écrasant contre les vitres du break. Et puis, l'inquiétude qui pointe soudain, comme la lune qui monte. C'est pas son genre, pas dans ses habitudes à Jeff de décroître comme ça, sans même un coup de fil. Pour le retrouver bêtement chez lui, qui vient ouvrir en survêtement après des coups de sonnette enfilés, des coups sur la porte que la vieille d'en face, elle est venue sur le palier, emmitouflée dans sa robe de chambre. « Il est chez lui !» qu'elle a dit. « J'ai vu de la lumière, inutile de meurtrir le bois qui vous a rien fait !» La sidérance quand même de le trouver là, visage vieilli, soudain qu'on croit que c'est son père qui vient t'ouvrir. Et puis la rassurance, l'inquiétude envolée. Il est bien vivant. On l'excuse pour son absence, vu qu'il est présent là. Pas frais, pas dormi, pas très clair dans son propos que ça a fait comme dans la chanson qu'il a dit. Mais quelle chanson? Pas celle que Jeff chante, en anglais souvent, à moins qu'il écrit d'autres textes, à travailler, à mettre en musique. Il reste là, Jeff. Tout là et pas là. La bouche ouverte, assis à la table. Une bière timide qui pensait qu'on allait la siffler rapide, la bière. Qu'on croirait voir un poisson sur un étal, Jeff. Comme si l'air trop plein de CO2 signait la fin de son humanité. Étendu sur de la glace. Le corps bleu, les écailles ternes. Un œil vitreux porté sur le client qu'est ses copains cette nuit-là. « C'est que tu peux être un peu plus clair de la raison que t'as venu, elle était absente ?» dit l'un. « Qu'on s'est fait jeter, pas content, ni nous, ni les autres, qu'on passe pour pas sérieux, pas crédible ?» ajoute le second. « Et qu'on rate un billet ?» conclut le dernier. « Avec quand même l'essence à payer. » « Et même qu'on avait de la légitime inquiétude. » Ce silence. C'est Marius qui a causé le premier et le dernier aussi. On reconnaît son accent de l'Est. Un prénom que ça peut pas faire plus du Sud, mais des accros dans la voix qu'on se croirait sur la place du village de Gewürz. Et soudain que Jeff, il réalise que des gens l'entourent, qu'il faut de la répondance, des explications, pour leur dire, aux potes, aux aminches, qu'il ne peut pas les laisser là, debout dans la cuisine, sans un parapet pour poser leur coude. Comme dans la chanson. Elle est partie chercher des cigarettes, depuis elle est partie. Et les trois autres qui se reluquent, bégueulent, mais de quoi ils causent ? Achille, c'est le deuxième à causer, qui zieute alors dans l'entrée. Une enfilade de paires de chaussures, baskets, sneakers, bottines, toutes de la même taille, blouson, un manteau à décor de fleurs sur la patère, son écharpe. Il fait une mauvaise descente, le Jeff, ou quoi ? Mais non, il prend rien. C'est vrai, jamais rien que de la bière. Un petit bédo pour la forme quand le cachet redonde dans sa poche, qui le mettra bien de la semaine qui va suivre, remplir le frigo, payer le loyer. Achille qui dit que, vu les grèves en ce moment, elle a peut-être changé de tabac, qu'elle cherche un journal, une revue, qu'elle devrait pas tarder. On part pas comme ça. Si, on part comme ça, qu'il répond Jeff. Depuis 4 jours, on part comme ça. Comme ça. Et il claque des doigts en point final que ça a pas lieu de discuter de sa certitude exposée là et qui convainc pas vraiment les trois autres qui mouent de la bouche, reboivent un coup pour humidifier leurs mots. Et que voilà Achille qui file dans la piaule sans demander un billet aller et qui fouille. Elle a laissé ses culottes, tu te moques de nous ? Elle a laissé ses culottes, tu te moques de nous ? Qu'il affirmative une seconde fois en revenant vers sa bière, Achille. Qu'il saisit au goulot comme le travailleur de force qui pose entre 2 coups de pioche, satisfait du travail qui avance, d'une tranche achevée dans la démonstration. Et Jeff de s'agacer soudain de ceux-là qui comprennent pas, qui veulent rien comprendre, ou alors ils veulent le rassurer, mais il sait bien, Jeff, que tout ça, ça sert à rien. Mais comment t'es sûr que c'est sûr ? Plus de papier, carte de crédit envolée, diplôme universitaire roulé dans un tube en carton qui a disparu, ordinateur portable dans sa pochette, plus là non plus, téléphone qui sonne dans le vide, un essentiel pour partir ailleurs, dans un sac, le double de sa paire de lunettes, sa plaquette, son parapluie qui fait beau et chaud à pas prendre de parapluie, mais que c'est sa grand-mère qui le lui a offert le parapluie. Même qu'elle travaille à l'atelier des parapluies de Cherbourg, la grand-mère, et que c'est elle qui l'a monté tout exprès pour Tatiane, que son prénom c'est Tatiana, mais que la grand-mère, elle dit tout le temps Tatiane. Tiens, qu'elle a dit en lui offrant le pébroc, pour te tenir à l'abri. Et Tatiane, de comprendre bien des choses là-dedans, vu que c'est sa grand-mère qui l'a élevée et que Jeff, dès le départ, elle pouvait pas le piffer.

0: Alors on se tient là, dans la cuisine, devant les évidences alignées comme autant de manquements à l'appel. Deuxième mousse, on s'assoit un peu. Achille et Marius, ils ont déjà causé, savent plus quoi dire. Tournent des yeux vers le dernier, le batteur du groupe, mais demande-t-on son avis à un batteur. Anselme, qui sent la pression amicale sur ses épaules et qui se risque de savoir de quand ça date qu'il avait des doutes, que peut-être des choses il aurait senti. Des esquisses, des faux brillants, des pas de côté, des lignes de fuite, des envies d'ailleurs, des... Mais Achille, qui lui fait signe qu'on a bien compris ce qu'il a dit, pour une fois. Rien vu, rien entendu, rien senti même. Juste si, dans l'escalier. Elle a papoté avec la vieille d'en face, que parfois elle lui monte ses courses, et qu'elle lui fait un thé, la vieille, pour la remercier. Juste entendu avant que, merde, y a plus de clopes, Jeff prend un bain qu'elle râle qu'il faut économiser l'eau, que le réchauffement climatique et tout ça, qu'elle-même se lave avec un bol d'eau tiède, que parfois, ça suffit bien. Que Jeff, il répond merde aussi, qu'elle se marre. Toujours elle rit de ce grand rire carnassier qui résonne plus dans l'appart. Que c'est ça qui crée un vide. Que la salle de bain, elle donne sur l'escalier par des murs si fins que s'il s'était forcé, Jeff, il aurait pu la voir descendre pour la dernière fois, passe-muraille des yeux aiguisés. Peut-être qu'elle m'a fait un signe. Un bras d'honneur, une langue pendue, un baiser. Ou peut-être juste un regard. Une tristesse que j'aurais pas su. Qu'un autre, peut-être, il a mieux. Vous avez des pistes, vous? De l'indiscrétion des coulisses, des copines trop bavardes. C'est toujours trop bavard, les copines. Réseau, texto. On se gratte la tête. On fait comme. Achille, Marius, Anselme. Regard croisé qu'on réfléchit comme celui qui connaît déjà la réponse. Pas de galop d'essai, aucune confidence en forme de bavouille vite ravalée, un geste de trop, un mot en moins, une attitude, une lampe à l'huile éclairant la nuit. On voit pas. Non, vraiment, on voit pas. Et puis, tellement occupé. Le boulot, les concerts, la famille. Pas notre affaire, ni notre vie. Pas vraiment, même si maintenant si, un peu tout de même. Effet de surprise tellement total que totalement sidéré, Jeff semble s'absorber dans les petits points noirs du formica qui l'invite à se fondre, à devenir table ou lino pour éviter de souffrir de l'absence. Parce que Tatiana, il la connaissait juste comme ça, c'est-à-dire pas plus que ça. À travers, de côté, pas la fille à qui on aurait causé naturellement. Pas du genre papillon qui vole autour des musiciens. Pas groupie pour dessous. Pas rock'n'roll non plus. Une étudiante, Tatiana. Les trucs compliqués qu'elle dit. Qu'on n'ose pas demander qu'elle répète, faut pas passer pour un lignard. Et qu'elle en jouit un peu, qu'on n'y pige rien. Ou si peu. Eux, c'est déjà le monde du travail. Chauffeur-livreur, pion, au chômage pour le troisième. Ils viennent du même monde, pourtant, point commun. Mais si peu partagés, si mal, et qu'ils n'ont pas pris les mêmes directions. Sinusoïdale à main levée pour les uns, gomme toujours en main, au double décimètre pour elle, stylo encre dans sa trousse. Tatiana, elle fait pas modeste, avec ses livres sous le bras, serrés tellement que ça forme un talus entre eux et elle. Elle l'aime bien ce talus, ne le franchit que rarement, le montre du doigt pour se donner confiance. On la voit au concert, elle danse, s'éclate dans la fosse, mais rentre tôt, les cours. Ses amis viennent de la fac. Ils y restent. Peu de visites. Elle aime pas la visite. Des discussions politiques, parfois. Des grands matins, trop lointains. Pas assez terre à terre pour sentir vraiment un sol sous ses pieds. Et ça fait combien? Je veux dire, combien de jours que... 4. Le groupe s'était pas trop inquiété. Pas de répète à cause de Marius parti à des obsèques. On fera comme on a toujours fait. Empli à fond, improviser, s'appuyer sur ce qu'on sait faire. C'est pour ça qu'on vient si tard. Mais la fac... Tatiana, que la fac, ça commençait à la gonfler. Ils découvrent ça, les autres. Comme quoi, le talus, il s'arrasait un peu quand même. Rien que des gauchistes, qu'elle dit. Toujours à contester, à critiquer de fils à papa qu'ils ont pas besoin de bosser, eux, pour payer leurs études, mais que ça se la joue populo au rond-point manif. Grève et âgé. Marre. Et puis, sociaux, pas le bon choix. C'est con de trouver que c'est pas le bon choix alors qu'on entre en troisième année. Mais pas grave. Non, pas grave. Elle pense aller voir ailleurs. Commerce, peut-être. Bac à 17 ans, elle a le temps. Et la mamie de Cherbourg, elle sait peut-être quelque chose. Qu'est-ce que tu fais là que t'aurais dû prendre le train? Celle-là, elle a rien dit. Pas le genre à balancer. Et c'est comment que tu peux le savoir? Mais je l'ai appelée! En direct à l'usine! Même que ça l'emmerdait de me répondre sur son temps de pause. Qu'elle avait un café qui allait refroidissant, et que tout ça, c'était de ma faute, et que ça la surprenait pas, et que c'était de ma faute, et que même si elle savait quelque chose, la seule chose qu'elle savait, c'est que c'était de ma faute, qu'elle savait rien de toute façon, mais qu'elle était convaincue que je devais regarder en moi, de ce que j'ignorais, de ce que j'avais bien pu faire pour mériter ça. Et me raccrocher au nez. Mais que ces études de sociaux, les rapports entre les gens, les convenances, elle s'essuyait dessus, Tatiana. Elle voyait pas, ou pas bien, à part un peu de politesse pour fluidifier, pourquoi qu'on aurait des obligations envers la personne de qui on partage la vie. Un temps. Un peu plus. Ou pour toujours ou plus du tout. Que c'était pas la première fois. Que je savais bien, moi, toute Jeff pas très malin que je suis, qu'elle voyait quelques autres, des filles aussi. De 14 à 15, salut, on baise. Pas de nom, ni de date. Si peu d'histoire vite oubliée, sous la douche. Qu'elle voyait pas le problème, vu qu'il n'y en avait pas de problème. Qu'elle était libre de son cul et du reste. Qu'elle me devait rien, que seule sa grand-mère avait une réelle existence, vu que ses parents étaient indignes. Et que si elle était là, c'était parce que j'écrivais bien, que je la baisais convenablement, et que mes pattes étaient toujours al dente. Mais que si un élément venait à manquer, elle partirait. Il avait balancé tout ça d'un trait, Jeff. Comme si le souffle revenait, trop longtemps embouteillé, et que tout ça prenait forme, et que le fond, il le respectait, parce qu'il la respectait, Tatiana. Mais pour la forme, moyen. Qu'il aurait aimé une discussion. Même si, causé de ça, Tatiana pensait encore que c'était perdre son temps, et qu'il fallait mieux arriver direct au résultat, plutôt que de se perdre en circonlocutions qui feraient que du mal, et que le mal, elle le connaissait bien, qu'elle préférait le tenir à distance, et que jamais on l'y reprendrait. Et puis, avec l'humour du désespoir, Jeff ajouta qu'il avait dû lui servir des pâtes sans pesto, que c'était aussi drame qu'un comique monté sur scène et qui fait rire personne, et que ça suffit largement, qu'on n'a pas besoin d'attendre la suite et fin, pour quitter la salle par une porte qui se dérobe à ses yeux. Qu'il savait même pas, Jeff, le moment exact où elle avait filé, vu que c'était l'eau de son bain devenue froide qui l'avait réveillée soudain, et que peut-être elle était repassée à l'appart. Mais le voyant ronflant dans la baignoire, elle avait renoncé en se disant que « qui dort dîne de pâte au beurre ». « Ciao l'ami, et sans rancune !» qu'elle aurait dit en agitant son parapluie. Le plus con, c'est que ce que je vous dis là, je l'ai jamais cru. Même encore aujourd'hui, je n'y crois pas. Que tout ça, ça faisait genre un peu trop genre. Genre rebelle, genre je me la pète de droite dans un environnement de fac de gauche, genre que c'est pas son genre, vu que Tatiana, elle est conservatrice, qu'elle a toujours eu un humour de droite que j'ai jamais su le définir, et de vagues croyances dans la vie éternelle, et que je l'imaginais bien plus attendant que je la demande en mariage, un genou dans la boue, mais que ça, vraiment, que la vie éternelle, ici et maintenant, elle fut de ce monde. Que le deuxième sexe, le grand soir du féminisme et tout le reste, ça me laisse tellement sans voix que je me demande si un jour, je vais pouvoir rechanter. C'est surtout des chantés qui t'agitent présentement, qu'il balança Anselme. Un humour de batteur tenant en équilibre sur deux baquettes plantées dans un fût, et qui déclencha des rires confus et des ricanements de désespoir humoristique chez les quatre garçons, qui soudain décidèrent de mettre la table à minuit pour une scène. Un repas de pizza qu'on peut encore commander, avec des bières qu'on a vidées le frigo. Deux semaines plus tard, l'affaire en est là. Le groupe a repris. Des dates, des obligations. Jeff a lancé tous les chiens qu'il connaît sur les traces de Tatiana. Il attend leur jappement sans vraiment y croire. Copine de fac entre-aperçue, amant probable un peu contrit, caméra vidéo de la supérette d'en bas où on la voit partir, que Farid l'épicier, il en était bien embêté car il l'avait saluée, Tatiana, avant qu'elle s'engouffre dans un métro. Son job de vendeuse, que Jeff a tenu le manche du réverbère devant le magasin plusieurs jours de suite et que les flics sont venus pensant à un pervers.
1: Identité, venez donc au poste, mon ami.
0: Salle d'attente où il fait les 400 pas en pensant à Tatiana, aux 400 coups, qu'un seul avait suffi finalement à faire tomber son chapeau tant il était passé si près, le coup. Et toutes ces photos accrochées sur les murs du commissariat, des gens disparus aussi, portés manquants.
1: La marée les ramènera pas, cela, qu'il dit au flic qui vint le chercher pour rien. L'important n'est pas tant qui on cherche que comment on le cherche.
0: Le soir même, Jeff prenait le train.

0: Cherbourg, sa cité de la mer, son musée de la libération et sa fabrique de parapluies. Trois entités terrifiantes qui invitent, une fois combinées, à la fuite, dans la plus absolue discrétion. De Cherbourg par le monde entier, en bout de presqu'île pourtant, seul endroit non questionné par Jeff, dernière station avant l'autoroute de la mer. Pas d'adresse, ni de téléphone, il n'y connaît personne. N'est jamais venu jusque-là, a rassemblé ses économies, tapé ses potes, n'a pas vu ou pas voulu voir leur bouche pincée. Il pensait qu'il était passé à autre chose. Mais Tatiana, un prénom du Grand Est européen, disparu à Paris et qui se retrouve à l'Ouest, il en est certain, Jeff. Peut pas aborder la grand-mère, mais la suivre, pourquoi pas? Ça marche pas vite, les vieux. Mais il se rappelle plus vraiment de son visage. Si ça se trouve, elle est morte. Partie en EHPAD, vie isolée sous une fausse identité. Non, ça, c'est Tatiana. Au fond, elle n'avait pas d'endroit où aller. Elle est forcément là, planquée entre le point du jour et la basilique Sainte-Trinité. Trop tard à son arrivée pour explorer les lieux, hôtel 0 étoile pour une nuit, 2 ou 3, suivant ce qui lui restera comme argent. Et le lendemain, arpentage des avenues, des rues commerçantes quand on pousse les rideaux de fer au matin bâillement, un œil dedans, discret, rayé sur le plan les endroits où il est passé, la ville n'est pas si grande. Espoir d'une allure entreaperçue rue de la Saline. Yeux croisés rue du Val-de-Serre. C'était elle. Presque elle. Marchande des quatre saisons sur la place Révolution, voix de marchande de boissons, sinon, c'est le même physique. Ou peu s'en faut. Tant de chiens de pluie à flâner sur les quais des navires en partance pour l'Irlande. Retour dans le centre à s'user les baskets, à se faire des ampoules aux pieds. Épuisement de toutes les voies à marcher 14 heures pendant cette première journée et ne retenir que le vide entre ses doigts. Vide du sommeil rentrant à l'hôtel. Nuit sombre, levée matinale. Le plan rayé entre ses doigts, on annonce encore une belle journée de pluie. Le plan de papier qui finit en bouchon dans une poubelle, ça tombe dur sur le quai Alexandre III, que voilà la fameuse fabrique de parapluies. Je voyais ça plus grand, pense Jeff en entrant dans la bâtisse, un immeuble bourgeois qui fut une ancienne banque. Grattage des fonds de poche pour visiter le petit musée, le ticket d'entrée est remboursé si vous achetez un parapluie, qu'on lui dit à l'accueil. Juste devant, l'atelier, ouvert par des baies vitrées où le quidam peut regarder comment se fabrique son parapluie. Il ne voit que des femmes dans l'atelier. La grand-mère est-elle parmi celles-là? Jeff monte à l'étage. Expo, photo, belle vue sur la ville. Il redescend, entre dans la boutique. 150 balles le parapluie. C'est vrai qu'ils sont beaux. Il se laisse tenter par un modèle anti-bourrasque de couleur cobalt. Le bruit que fait le parapluie en s'ouvrant sans même qu'on ait à le forcer le réconforte. Un luxe dont il ne saura que faire, mais qui ici prend un dernier sens et sonne la fin de sa quête. Vous venez de faire l'acquisition d'un parapluie de Cherbourg. Nous vous remercions de la confiance que vous nous avez témoignée. Lorsqu'il sort de la fabrique, la pluie a cessé. Jeff a rejoint Paris en stop. L'argent du billet est passé dans le parapluie. Tatiana a disparu. A-t-il mis assez de volonté pour la retrouver? Il a dû me manquer quelque chose. Il me manque quelque chose. Mais demain, répète avec le groupe, concert vendredi soir et samedi soir, il pourra rembourser ses dettes. Et dimanche, à la cool, levé tard, balade à Vincennes ou ailleurs, ciné. Le temps menace ce dimanche sur Paris. Jeff et son parapluie sont de sortie. Ils marchent sur les quais, bouquinistes ouverts, un œil sur la météo, touristes, voitures. Un escalier se présente que Jeff descend. Il aime marcher sur les bords de Seine, seul. Il y trouve l'inspiration. Des badauds lui font signe depuis les bateaux-mouches. Il répond d'un coup de tête. Plus loin, un banc l'attend où il se pose. Une femme vient s'y asseoir quelques minutes plus tard. Jeff a allongé ses jambes, ses bras enserrent le dossier du banc. Il tient ses yeux fermés face au ciel quand elle l'apostrophe. « Beau parapluie ?» C'est un Cherbourg, n'est-ce pas ? Oui. Le mien est un modèle Golf. On peut s'y tenir à deux ? Ah. Je l'ai choisi de couleur orange, pour être sûr de ne l'oublier nulle part. Eh oui. Vivement la pluie, n'est-ce pas ? La Seine est haute, très haute en cette saison. Un navire passant auprès crée de petites vagues qui viennent s'écraser contre la pierre, d'abord mollement, puis rapidement, fortement. Elles débordent sur le quai et s'en viennent presque à toucher les chaussures de Jeff et celles de la femme aussi qui, dans un même mouvement, ramènent leurs jambes sur le banc. Il rit.
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Pigeon, né un soir de défaite footballistique. Alors on remercie l'équipe d'Angleterre pour cette déconvenue. Le quintet réunit des musiciens d'horizons divers, allant de la soul à l'électro, en passant par l'indie rock. Ce qui structure Pigeon, c'est la voix et la présence de son chanteur, Fela Nyoké. D'origine guinéenne, il navigue librement entre français, anglais, malinkey, peul. Fela Nyoké parle 7 langues, excusez du peu. Et dans le titre qu'on va écouter, extrait de leur dernier album, Fela Nyoké affirme qu'il est le James Dean noir. Un cow-boy voyageur qui refuse d'être arrêté par des frontières, qu'elles soient étatiques ou musicales.

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2: Kofi Owusu Ansah, connu sous le nom de scène Genesis Owusu, est un rappeur et chanteur ghanéen australien originaire de Canberra. Il est retourné au Ghana pour la première fois depuis 11 ans et il en est revenu avec un titre à l'énergie incroyable. Stampede, ça veut dire la débandade, la cavalcade, la fuite. Et dans le clip de cette chanson, on le voit entouré de motards et de cavaliers faire une cavalcade, un clip saisissant et immersif. Je vous invite à découvrir quand vous le pourrez. Ça s'appelle Stampede et c'est signé Genesis Owusu.

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1: On prolonge la découverte de deux artistes dont on a parlé la semaine dernière et qui ont le bon goût d'avoir fait un titre ensemble. On parle de Costa et de Deuxelle. Ces deux figures du rap français concilient conscience politique, engagement et recherche musicale, tout ce qu'on veut. C'est un titre script qui fait partie de l'album de Costa, sorti début avril. Les deux Parisiens y dépeignent la manière dont IL se positionne dans le milieu du rap et plus largement dans le monde. Un script pour comprendre leur travail, on écoute ça.
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3: Sous-sol qui gère l'industrie.
2: Leur cinéma, je regarde pas le screen. Franchement, si t'es tout seul, on change le script. Anticapitaliste, Ying et Yang. Donc, je crache pas sur les sous.

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2: Doucement, j'approche de mes rêves. Ce sont les mots chuchotés par l'artiste toulousaine Chloé Moi dans son dernier morceau « Vitesse ». Sa carrière a été propulsée ces dernières semaines grâce au soutien inattendu de l'artiste Théodora, elle-même abondamment primée aux dernières victoires de la musique. Au lendemain de ses victoires, Théodora a publié une story Instagram pour mettre en avant les talents féminins émergents en France aujourd'hui. Chloé et moi en fait partie, et nous à la radio InfoRC, eh bien, on partage le point de vue de la star.

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1: Kurt Weill revient avec Zoom 97, premier titre de son nouvel album Philadelphia's Been Good to Me, qui est attendu le 29 mai. Le morceau s'installe sans forcer, une guitare répétitive, presque hypnotique, un rythme qui avance sans urgence sur près de 5 minutes. Zoom 97 ne cherche pas l'effet mais l'ambiance, organique, flottante, volontairement nonchalante. On écoute ce titre tout de suite sur notre antenne.

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3: Faire des châteaux de sable, des fois dans le,
4: ouais, dans le bac à sable, là, avec Humila, Isa,
3: par exemple, Kinola. Là, on a fait une grosse pyramide, là-bas,
4: ouais, sur,
3: dans
4: Humila
3: le bac à sable.
4: Moi, avec Isa,
5: dans le village de Rocle, à 30 minutes au sud d'Aubenas, la petite école élémentaire accueille 17 élèves, du CE1 au CM2, et depuis peu, la cour de récréation a été revégétalisée grâce à l'atelier bivouac et l'accompagnement du parc naturel régional des Monts d'Ardèche. Julie Roger-Mazas, conseillère municipale déléguée à l'école, nous explique comment est né ce projet.
6: Ça a démarré par un travail que j'avais envie de faire avec les enfants sur de quoi ils auraient envie dans cette cour, des jeux, des améliorations, des changements, à quoi ils étaient attachés. Et en fait, à partir de là, on s'est mis à faire des petits rendez-vous avec eux où on a un peu réfléchi aux choses qu'ils aimaient bien, aux choses qu'ils aimaient pas, à quel genre de jeux ils faisaient, à quels endroits. La maîtresse a envie de plus travailler dans le jardin, d'étoffer son projet autour du potager. On s'est dit qu'on allait se faire accompagner là-dessus, pour faire un projet un peu global, à la fois sur le bien-être des enfants, sur végétaliser. Même si on a un immense tilleul qui est magnifique, il y a quand même des problématiques d'ombre. Il y a quand même un certain nombre de parents qui ont été dans cette école. Et du coup, il y avait un vrai attachement à la cour et les parents aussi avaient des endroits qu'ils avaient envie de préserver ou des éléments auxquels ils tenaient en fait. Après, ce qui était important, c'est qu'il y ait vraiment du changement, du mieux et sur les choses qu'on avait pointées. On voulait vraiment l'améliorer, mais pas que ça devienne une autre cour d'école. Les retours sont plutôt très positifs, les parents sont contents, mais surtout les enfants. Ce que me disait la maîtresse, c'est qu'elle voit vraiment le changement. C'est plus la même ambiance dans la cour. Après, c'était pas horrible, hein. C'est pas du tout une cour qui était problématique à la base. Toutes les petites choses sur lesquelles on a travaillé, et avec la maîtresse aussi, ça a vraiment bougé les choses, et dans un sens qui est plutôt assez réjouissant. Je pense que les espaces sont plus repérés, en fait.
5: L'appui du parc, dans ce projet-là, il a été déterminant pour vous lancer ?
6: Pas pour me lancer, puisqu'on s'était lancé avant, mais par contre, c'est vraiment arrivé au moment où moi, je me suis dit, bon, je lance quelque chose, et en même temps, c'est pas non plus mon travail et mon métier de mener ce projet. Donc, ça a été vraiment au moment où je me suis dit, j'aimerais avoir de l'appui et de l'aide extérieure. C'est vraiment là que c'est arrivé. Donc, il y a eu le CAE et le parc qui sont intervenus. Et du coup, ça a vraiment permis de donner beaucoup plus d'ampleur au projet et au travail.
5: Des enfants ravis de cette réappropriation de l'espace qui nous font visiter les lieux. D'abord, la partie basse de la cour avec Anouk et Noémie, élèves de CM2.
7: Bah, avant, il n'y avait pas les cabanes, mais on les a faites avec une dame, c'est des cabanes en sol. Et sur celle-là, on a fait les nœuds.
5: Donc c'est des cabanes qui poussent, elles grandissent?
7: Oui, il faut les arroser. 4 arrosoirs par cabane. Avant, il n'y avait pas les rondins de bois, pas le pommier, je crois, il n'y avait pas les trucs là-bas. Ça faisait beaucoup plus vide.
5: On vous suit alors, donc là il y a les cabanes en osier, vous y faites quoi dans ces cabanes?
7: Par exemple on peut rester dedans, ou sinon on peut s'amuser par exemple à faire comme si c'était une maison. Sinon quand il fait très chaud, et on peut s'y abriter, comme ça on a de l'ombre, et comme ça ça nous rafraîchit un peu.
8: Par exemple il y avait des amis qui étaient là pour discuter et pour faire écouter leurs secrets.
5: Alors qu'est-ce qu'on a après? Expliquez-nous.
8: Là je crois que c'est un pommier. Et on a les rondins de bois pour pouvoir s'asseoir et discuter.
5: Et là, sur les plantes qu'il y a contre le mur, il y a des petites photos. Vous nous expliquez ce que c'est?
7: Il y a un faux hortensia grimpant, je crois. Et là, il y a un autre hortensia grimpant.
8: On a des fraisiers, je crois, et là, on a un groseillier là-bas.
7: Là, il y a
8: un plant de patate que Lise avait trouvé dans le compost.
5: Ok. Et ça, c'est quoi?
7: C'est un hôtel à insectes.
5: Ensuite, direction la partie haute, sous un superbe tilleul avec Baya et Prune, scolarisés en CE1 et CE2. Et donc là, il y a le grand tilleul avec le petit banc dessous. Et ça, il est génial, ce bac à sable. Racontez-moi.
9: On joue avec le sable. Et aussi, on l'a construit parce que dans ce sable-là, ça faisait des trous. Et du coup, on a fait le bac à sable pour jouer dans le sable.
5: Et donc, si on s'avance un petit peu, qu'est-ce qu'il y a là-bas? Racontez-nous.
9: La structure en bois. On peut monter, puis glisser, puis on peut s'amuser dessus. Et en tout, il y a des copeaux au cas où on se fait mal. Mais c'est bien parce qu'avant, on ne pouvait pas monter sur le mur, mais maintenant, la structure, on peut s'asseoir dessus.
5: Et le long des copeaux, entre le bac à sable et ces copeaux, justement, qu'est-ce que c'est? C'est un petit jardin?
9: Oui. Déjà, il y a de la menthe.
10: Il y a des œillets, des lentes, okay. Des petites fleurs rouges et un petit peu roses.
9: Il y a la photo ici. Il y a des gens, s'ils veulent arroser les plantes, bah, ils...
8: avec le tuyau.
4: Il y a 4 arrosoirs, donc il doit y avoir 4 montagnes.
5: Vous aimez bien faire ça, arroser les plantes?
9: Oui.
8: Il y en a qui n'aiment pas trop.
5: Et vous avez hâte qu'elles poussent, qu'elles grandissent?
9: Ouais.
10: On peut déjà manger de la menthe.
1: Il y a aussi de la menthe chocolat qui a le goût de du chocolat au lait. J'ai dégoûté. Elle est un petit peu piquante au début, mais après... Ouais.
9: On a appris plein de choses sur les plantes aussi, du coup.
5: Jérôme Damour, chargé de mission architecture et urbanisme au sein du parc naturel régional des Monts d'Ardèche, nous raconte comment sa structure est intervenue sur ce projet.
11: L'enjeu d'aménagement des cours de récréation est à plusieurs niveaux, à la fois des enjeux environnementaux, des enjeux sociaux, des enjeux de santé aussi et des enjeux aussi de pédagogie. Donc l'aménagement de la cour d'école, c'est l'occasion de travailler sur des aménagements qui permettent de mieux prendre en compte le dérèglement climatique, et notamment à travers la végétalisation des espaces extérieurs et également la désimperméabilisation. Donc on enlève du goudron et puis on remet des espaces verts, on remet des espaces qui soient plus adaptés à la gestion des eaux pluviales et qui soient moins facteurs d'îlots de chaleur. L'aménagement de la cour a été l'occasion de diversifier les usages et puis effectivement de pouvoir réutiliser des espaces qui étaient difficiles d'accès, difficiles à surveiller aussi. C'est une intervention qui s'est faite en deux temps, avec le CAU de l'Ardèche et avec Marie Guiraud, qui est paysagiste au Parc naturel régional des Monts d'Ardèche. Les deux ont animé des ateliers pour bien comprendre les enjeux de la cour, et puis les besoins des élèves, des enseignants, des élus aussi, et du personnel d'encadrement de l'école. Il y a des aménagements qui ont été réalisés en bois et qui permettent à la fois d'avoir des espaces pour du temps calme, des espaces aussi qui peuvent être utilisés pour de la pédagogie, donc à travailler en petits groupes pour être en extérieur, donc d'enseigner mais en dehors de la salle de classe classique. Le parc a mis en place un coup de pouce pour la végétalisation des espaces éducatifs. Donc ce coup de pouce, c'est une aide financière et puis également une aide pour animer les réflexions autour du réaménagement des cours. Et effectivement, ce qui fait la réussite de ce projet d'aménagement sur la commune de Rocle, c'est à la fois tout le travail en amont qui a pu être fait de définition de scénario d'aménagement. Donc ça, c'est une première étape, voilà, que les communes puissent être conseillées en amont. Et puis, il y a eu aussi un gros investissement de la part des élus, du personnel éducatif aussi. Il y a 3-4 projets qui sont aidés chaque année, alors à des niveaux variables. Mais le parc peut être sollicité à tout moment en amont pour apporter ce conseil. Mais on voit très bien les avantages d'un réaménagement auprès des élèves. Les cours sont plus apaisés, le climat scolaire est plus calme. Donc c'est un gros bénéfice, donc un avantage pour les enseignants. Et puis on arrive à faire des projets qui ne sont pas forcément extrêmement coûteux, en favorisant le réemploi, en favorisant les matériaux locaux, en mobilisant les habitants, le personnel communal aussi, qui ont des savoir-faire, qui peuvent être mobilisés pour accompagner, comme ça a été le cas sur Rocle, certains aménagements. On espère que ça puisse se développer et le parc mettra des moyens pour accompagner les communes à ce niveau-là. L'idée, c'est de pouvoir associer au maximum en amont l'ensemble des usagers, donc faire tout ce travail participatif pour que le projet soit le mieux approprié par tout le monde, le mieux compris, et puis que chacun puisse y retrouver après tout au long de l'année.
5: Tous les objectifs sont remplis pour ce beau projet qui devrait permettre à de nombreuses générations de s'épanouir en harmonie avec le cadre naturel unique offert par cette belle commune de Rocle, au cœur des Monts d'Ardèche.
12: Alors Rocle, c'est une super école ou pas?
9: Oui, c'est trop bien.
1: Ouais. Et en plus, notre cantine, ça revient d'un restaurant. Même des fois, on a des pizzas à montrer. Elles sont faites maison en plus.
9: Elles sont trop bonnes.
4: Bolognaise, après on a des lasagnes.
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0: Nous participons à l'atelier instrumental.
1: Cet atelier est animé par Madame Giron, notre professeure de musique.
2: Parmi les activités auxquelles les élèves peuvent participer, nous avons mis en place, toujours durant la pause méridienne, un atelier de pratique musicale de groupe avec instrumentistes et chanteurs. Cet atelier est également ouvert à tous les élèves qui le souhaitent. Certains arrivent déjà avec une pratique instrumentale et d'autres apprennent à jouer d'un ou plusieurs instruments au fur et à mesure de l'année.

0: L'atelier instrumental se passe entre midi et 2, le vendredi.
1: Il y a divers instruments. Par exemple, il y a du violon, de la guitare et de la batterie et du piano aussi. Et on fait des chansons que nous, on propose.
2: On fait aussi des concerts durant l'année, par exemple au sein de l'établissement pour la semaine des talents.
3: Du coup, on peut jouer, on accompagne un groupe de chanteurs, tous les instruments.

0: peut jouer ensemble, en harmonie, en rythme. C'est trop bien.
1: Moi, j'aime beaucoup parce que donc au début, je savais pas trop jouer un instrument. C'est quand même pas très compliqué ce que je fais, mais c'est cool aussi parce que le groupe, il est assez sympa. Et du coup, tu te sens responsable de l'instrument que t'as un peu. Et enfin, c'est bien de faire de la musique, c'est rigolo.
2: Bah moi j'aime bien parce que ça fait du bien de pouvoir jouer avec d'autres instruments parce que tous les instruments s'accordent ensemble et c'est assez joli.
3: Et aussi moi j'aime beaucoup parce que là il y a un accordéon et moi avant bah j'en avais pas trop vu.